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1: La Chine a décidé d'accorder une aide supplémentaire au Venezuela pour les opérations de secours et de reconstruction après le séisme, a annoncé lundi un porte-parole du ministère chinois des Affaires étrangères. Cette aide matérielle d'urgence supplémentaire s'élève à 100 millions de yuan, environ 14,7 millions de dollars, et va s'ajouter à l'aide financière déjà fournie, a précisé le porte-parole lors d'un point de presse quotidien. Les ressortissants chinois établis au Venezuela contribuent à l'aide aux victimes des séismes, avec un don d'environ 500 tonnes de matériel de secours, rapporte l'ambassade de Chine au Venezuela. Ce don comprend de l'eau en bouteille, des biscuits, des couches, du lait, du riz, du sucre et du poisson. Cela profite à près de 10 000 familles touchées par la catastrophe. Les trois taïkonautes de la mission Shenzhou 23 sont d'abord de la station spatiale chinoise depuis maintenant un mois, où ils mènent des expériences scientifiques. Ils se sont consacrés à des études au cours de la semaine écoulée. Dans le domaine de la médecine spatiale, ils ont utilisé des appareils de diagnostic à ultrasons.

0: garçon pour s'aider mutuellement à réaliser les examens de différentes parties du corps humain. L'équipage a également interagi avec un robot afin de mener des tests d'interaction tactile. Dans le cadre de leurs études sur la capacité d'adaptation de l'être humain dans l'espace, ils ont recueilli des données destinées à aider les chercheurs à surveiller la santé des déconautes lors de longs séjours en orbite. L'équipage a également installé plusieurs modules et unités expérimentaux destinés à des expériences de physique en microgravité. Des scientifiques et des ingénieurs chinois ont annoncé samedi dernier à Hefei une avancée majeure concernant deux aimants supraconducteurs essentiels aux réacteurs à fusion. L'aimant supraconducteur à champ toroïdal d'un poids de 582 tonnes, le plus grand au monde pour un réacteur à fusion, a passé avec succès l'évaluation d'un comité d'experts. Un autre composant clé, la bobine de solénoïde centrale supraconductrice à haute température, a également achevé avec succès des essais dans des conditions d'exploitation complètes, avec des performances jugées parmi les meilleures au monde. Selon les équipes de développement, ces avancées renforcent les capacités de la Chine en matière de développement et d'ingénierie des réacteurs à fusion. Le supercalculateur chinois Liangshan s'est hissé récemment en tête du dernier classement Top 500, devenant le premier système au monde à dépasser les 2 exaflops de performance soutenue. À contre-courant de nombreux supercalculateurs de pointe qui s'appuient largement sur des processeurs graphiques, Liangshan repose entièrement sur des processeurs centraux. Le système intègre toutefois des unités d'accélération dédiées à l'intelligence artificielle afin de prendre en charge à la fois les calculs scientifiques traditionnels et les charges de travail liées à l'IA. L'indice des directeurs d'achat ITA du secteur manufacturier de la Chine s'est établi à 50,3 en juin contre 50 en mai, selon des données officielles publiées mardi. Parallèlement, l'IDA du secteur non manufacturier, couvrant les secteurs de la construction et des services, s'est élevé à 50,2 en juin contre 50,1 le mois précédent, a indiqué le Bureau d'État des statistiques. Les brise-glaces de recherche chinois Xuelong et Xuelong 2, qui ont participé aux expéditions polaires chinoises dans l'Arctique et l'Antarctique, ont entamé mercredi une activité borne ouverte au bord de Dalian, ville de la province chinoise du Liaoning. Les deux brise-glaces ont accueilli environ 2000 visiteurs au cours de cet événement de 2 jours. Les visiteurs ont découvert le pont, les laboratoires, le pont d'envol et des quartiers d'équipage des participants aux expéditions. Les jumeaux panda géants Jimei et Jilan ont célébré récemment leur 10e anniversaire dans le zoo de Nanning. Le zoo a préparé de délicieux cadeaux glacés, une gourmandise idéale pour se rafraîchir pendant les fortes chaleurs estivales. Les soigneurs ont également confectionné des boîtes surprises remplies de pousses de bambou et d'autres friandises dont raffolent les pandas. Les deux jumeaux les ont ouvertes avec un enthousiasme et une curiosité qui ont ravi les visiteurs. 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
3: Bienvenue à Cogito. Le forum d'été de Davos 2026, organisé du 23 au 25 juin à Dalian, a réuni plus de 1700 participants venus de plus de 90 pays et régions afin d'explorer les moyens de transformer l'innovation en nouveau moteur de croissance. Placé sous le dôme Innover à grande échelle, le forum a souligné plus que jamais le rôle central de l'innovation dans un contexte marqué par l'accélération des mutations technologiques et la montée des incertitudes mondiales. Durant 3 jours, une centaine de conférences et de tables rondes ont porté sur des secteurs de pointe tels que l'intelligence artificielle.

artificielle, les énergies nouvelles, la biomédecine ou encore les technologies quantiques. Au-delà des échanges, un message fort s'est dégagé. La deuxième économie mondiale partage avec le reste du monde une opportunité Chine 2.0 portée par une dynamique d'innovation sans précédent. L'innovation à grande échelle, qui consiste à accélérer le déploiement des nouvelles technologies dans l'économie réelle, est devenue un levier essentiel pour renforcer la valeur de l'innovation et entretenir sa vitalité. Selon Mirek Duzek, directeur exécutif du Forum économique mondial, la Chine a accompli des avancées remarquables dans ce domaine. L'intégration des technologies émergentes dans les secteurs productifs stimule la modernisation industrielle et suscite un vif intérêt à l'échelle internationale de nombreux pays souhaitant s'inspirer de l'expérience chinoise. D'où vient cette capacité d'innovation? Elle repose sur plusieurs atouts majeurs, un système industriel complet, un immense marché intérieur et un écosystème d'innovation particulièrement dynamique. Le rapport sur l'indice mondial de l'innovation 2025 montre que la Chine figure pour la première fois parmi les 10 économies les plus innovantes au monde. Elle occupe également pour la troisième année consécutive la première place mondiale en nombre de pôles d'innovation classés parmi les 100 premiers au monde. En 2025, le pays comptait plus de 6 000 entreprises spécialisées dans l'intelligence artificielle, tandis que la valeur des industries clés du secteur devrait dépasser 1 200 milliards de yuans. Plus révélateur encore, plus de la moitié des cas retenus dans la récente liste des étoiles de l'application de l'IA publiée par le Forum économique mondial proviennent de Chine. Les véhicules à énergie nouvelle qui sillonnent les routes, les usines intelligentes où les chaînes de production sont largement automatisées ou encore les robots intégrés à la production industrielle illustrent concrètement cette innovation à grande échelle. Selon plusieurs observateurs, la maturité de la chaîne industrielle chinoise, la richesse de son vivier de talents et le soutien constant des politiques publiques offrent les conditions idéales pour transformer rapidement les avancées scientifiques en applications industrielles. Face au progrès scientifique et technologique de la Chine, certains responsables occidentaux expriment néanmoins leurs inquiétudes, allant jusqu'à évoquer un supposé choc chinois 2.0. Pourtant, sur la scène internationale, une perception bien différente s'impose progressivement, celle de l'opportunité Chine 2.0. Pour les entreprises internationales, cette opportunité se traduit par un potentiel d'innovation considérable et des perspectives d'investissement attractives. Ces dernières années, un nombre croissant de multinationales ont installé en Chine le centre de recherche et développement ainsi que leurs sièges régionaux, passant progressivement d'une stratégie consistant à produire en Chine à une logique de créer en Chine. Selon Michael Faustino, président de Damo Fisher Scientific Chine, la Chine s'est progressivement imposée comme un moteur essentiel de l'innovation mondiale. Son entreprise demeure convaincue de la valeur stratégique du marché chinois au sein de l'économie mondiale et du système international de recherche scientifique et continuera d'y renforcer ses investissements en matière d'innovation et de recherche et développement. Pour le développement mondial, l'opportunité Chine 2.0 signifie également un accès plus large aux technologies de pointe et un partage plus inclusif des fruits de l'innovation. Les exportations chinoises dans les secteurs de l'éolien, du photovoltaïque ou des véhicules électriques contribuent activement à la transition énergétique de nombreux pays. Les téléchargements mondiaux des grands modèles chinois d'intelligence artificielle open source ont dépassé les 10 milliards. Les grandes infrastructures scientifiques chinoises, notamment dans les domaines de la fusion nucléaire contrôlée et des technologies quantiques, sont progressivement ouvertes à la coopération internationale. Quant à la station spatiale Tiangong, elle s'apprête à accueillir des astronautes étrangers.
en privilégiant une innovation.

question ouverte. La Chine permet à un nombre croissant de pays, notamment les pays en développement, d'accéder à des technologies de pointe à un coût abordable et d'apporter des réponses concrètes aux grands défis du développement mondial. Récemment, le Fonds monétaire international a baissé ses prévisions de croissance mondiale pour 2026 à 3,1%. Dans un contexte aussi incertain, l'ouverture et la coopération apparaissent plus que jamais comme les meilleures réponses aux défis économiques mondiaux. Il est essentiel de construire une économie mondiale ouverte, de préserver la stabilité des chaînes industrielles et d'approvisionnement, et de renforcer les capacités d'innovation à l'échelle internationale. Forte d'un développement fondé sur l'innovation et la qualité, la Chine entend offrir davantage d'opportunités aux entreprises du monde entier. Il y a quelques jours, elle a d'ailleurs publié un nouveau plan d'action destiné à stabiliser et à optimiser l'utilisation des investissements étrangers afin d'offrir un environnement encore plus favorable aux entreprises internationales. Entre janvier et mai de cette année, près de 4 000 entreprises à capitaux étrangers ont accru leurs investissements en Chine, preuve de l'attractivité durable du marché chinois et de son écosystème d'innovation. À l'avenir, la Chine continuera de tirer parti de ses avantages en matière d'innovation, d'approfondir son ouverture et de mettre à profit les effets d'échelle afin d'accélérer la diffusion des technologies de pointe au bénéfice du monde entier. Les faits parlent d'eux-mêmes. L'innovation chinoise ne provoque pas un choc, elle crée des opportunités.

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2: Bonjour à toutes et à tous. C'est l'heure de notre émission « Vous connaissez la chanson ». Aujourd'hui, je vous propose d'écouter des chansons de Lin Junjie, un chanteur pop originaire de Singapour, mais qui fait principalement carrière en Chine. L'émission commence tout de suite par son titre « Always Online ».

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1: La personnalité du jour s'appelle Lin Junjie. Avant d'accéder au rang de popstar, elle a participé à de nombreux concours de chant pour finalement être sélectionnée parmi 3800 concurrents comme une star potentielle par une maison de disques de Singapour. Après avoir été diplômée en musique, Lin a signé un contrat avec cette compagnie musicale et alors entamé sa carrière professionnelle. Grâce à sa voix spéciale, elle a tout de suite gagné les faveurs du grand public. Votre émission musicale Vous connaissez la chanson continue avec ses titres. 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
7: Et vous suivez votre émission musicale. Vous connaissez la chanson. Aujourd'hui, je vous propose d'écouter des chansons de Lin Junjie. En plus de 20 ans de carrière, elle a sorti une dizaine d'albums et organisé quelques 130 concerts à travers le monde. Il a aussi allié des sonorités traditionnelles chinoises dans sa musique. Je vous propose tout de suite ces trois morceaux de ce genre. Jiangnan, Tale of the Red Cliff et Cao Cao.

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1: Cao Cao fut un personnage légendaire, à la fois grand homme politique, général guerrier, écrivain

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1: Aujourd'hui, je vous propose d'écouter des chansons de Lin Junjie. En plus d'être chanteur, elle a aussi acteur principal dans plusieurs films chinois. Les deux prochains titres s'intitulent Like You Do et Wonderland.

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Le temps passe vite. Votre émission musicale « Vous connaissez la chanson » se termine avec Despacito, un morceau signé Lin Junjie et Lu Fengxi.

la fin de l'émission, vous connaissez la chanson. 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

0: bientôt.
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La Chine a décidé d'accorder une aide supplémentaire au Venezuela pour les opérations de secours et de reconstruction après le séisme, a annoncé lundi un porte-parole du ministère chinois des Affaires étrangères. Cette aide matérielle d'urgence supplémentaire s'élève à 100 millions de yuans, environ 14,7 millions de dollars, et va s'ajouter à l'aide financière déjà fournie, a précisé le porte-parole lors d'un point de presse quotidien. Les ressortissants chinois établis au Venezuela contribuent à l'aide aux victimes des séismes avec un don d'environ 500 tonnes de matériel de secours à bord de l'ambassade de Chine au Venezuela. Ce don comprend de l'eau en bouteille, des biscuits, des couches, du lait, du riz, du sucre et du poisson. Cela profite à près de 10 000 familles touchées par la catastrophe. Les trois taïkonautes de la mission Shenzhou 23 sont d'abord de la station spatiale chinoise depuis maintenant un mois, où ils mènent des expériences scientifiques. Ils se sont consacrés à des études au cours de la semaine écoulée. Dans le domaine de la médecine spatiale, ils ont utilisé des appareils de diagnostic à ultrasons pour s'aider mutuellement à réaliser des examens de différentes parties du corps humain. L'équipage a également interagi avec un robot afin de mener des tests d'interaction tactile. Dans le cadre de leurs études sur la capacité d'adaptation de l'être humain dans l'espace, ils ont recueilli des données destinées à aider les chercheurs à surveiller la santé des taïkonautes lors de longs séjours en orbite. L'équipage a également installé plusieurs modules et unités expérimentaux destinés à des expériences de physique en microgravité. Des scientifiques et des ingénieurs chinois ont annoncé samedi dernier à Hefei une avancée majeure concernant deux aimants supraconducteurs essentiels aux réacteurs à fusion. L'aimant supraconducteur à champ toroïdal d'un poids de 582 tonnes, le plus grand au monde pour un réacteur à fusion, a passé avec succès l'évaluation d'un comité d'experts. Un autre composant clé, la bobine de solénoïde centrale supraconductrice à haute température, a également achevé à

0: avec succès des essais dans des conditions d'exploitation complètes, avec des performances jugées parmi les meilleures au monde. Selon les équipes de développement, ces avancées renforcent les capacités de la Chine en matière de développement et d'ingénierie des réacteurs à fusion. Le supercalculateur chinois Liangshan s'est hissé récemment en tête du dernier classement Top 500, devenant le premier système au monde à dépasser les 2 exaflops de performance soutenue. À contre-courant de nombreux supercalculateurs de pointe qui s'appuient largement sur des processeurs graphiques, Liangshan repose entièrement sur des processeurs centraux. Le système intègre toutefois des unités d'accélération dédiées à l'intelligence artificielle afin de prendre en charge à la fois les calculs scientifiques traditionnels et les charges de travail liées à l'IA. L'indice des directeurs d'achat ITA du secteur manufacturier de la Chine s'est établi à 50,3 en juin contre 50 en mai, selon des données officielles publiées mardi. Parallèlement, l'ITA du secteur non manufacturier, couvrant les secteurs de la construction et des services, s'est élevé à 50,2 en juin contre 50,1 le mois précédent, a indiqué le Bureau d'État des statistiques. Les brise-glaces de recherche chinois Xuelong et Xuelong 2, qui ont participé aux expéditions polaires chinoises dans l'Arctique et l'Antarctique, ont entamé mercredi une activité borde ouverte au bord de Dalian, ville de la province chinoise du Liaoning. Les 2 brise-glaces ont accueilli environ 2 000 visiteurs au cours de cet événement de 2 jours. Les visiteurs ont découvert le pont, les laboratoires, le pont d'envol et des quartiers d'équipage des participants aux expéditions. Les jumeaux Panda géants Jimei et Jilan ont célébré récemment leur 10e anniversaire dans le zoo de Nanning. Le zoo a préparé de délicieux gâteaux glacés, une gourmandise idéale pour se rafraîchir pendant les fortes chaleurs estivales. Les soigneurs ont également confectionné des boîtes surprises remplies de pousses de bambou et d'autres friandises dont raffolent les pandas. Les 2 jumeaux les ont ouvertes avec un enthousiasme et une curiosité qui ont ravi les visiteurs. 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
3: Bienvenue à Cogito. Le forum d'été de Davos 2026, organisé du 23 au 25 juin à Dalian, a réuni plus de 1 700 participants venus de plus de 90 pays et régions afin d'explorer les moyens de transformer l'innovation en nouveau moteur de croissance. Placé sous le dôme Innover à grande échelle, le forum a souligné plus que jamais le rôle central de l'innovation dans un contexte marqué par l'accélération des mutations technologiques et la montée des incertitudes mondiales. Durant 3 jours, une centaine de conférences et de tables rondes ont porté sur des secteurs de pointe tels que l'intelligence artificielle, les énergies nouvelles, la biomédecine ou encore les technologies quantiques. Au-delà des échanges, un message fort s'est dégagé. La 2e économie mondiale partage avec le reste du monde une opportunité Chine 2.0 portée par une dynamique d'innovation sans précédent. L'innovation à grande échelle, qui consiste à accélérer le déploiement des nouvelles technologies dans l'économie réelle, est devenue un levier essentiel pour renforcer la valeur de l'innovation et entretenir sa vitalité. Selon Mirek Duzek, directeur exécutif du Forum économique mondial, la Chine a accompli des avancées remarquables dans ce domaine. L'intégration des technologies émergentes dans les secteurs productifs stimule la modernisation industrielle et suscite un vif intérêt à l'échelle internationale de nombreux pays souhaitant s'inspirer de l'expérience chinoise. D'où vient cette capacité d'innovation ? Elle repose sur plusieurs atouts majeurs, un système industriel complet, un immense marché intérieur et un écosystème d'innovation particulièrement dynamique. Le rapport sur l'indice mondial de l'innovation 2025 montre que la Chine figure pour la première fois parmi les 10 économies les plus innovantes au monde. Elle occupe également pour la troisième année consécutive la première place mondiale en nombre de pôles d'innovation classés parmi les 100 premiers au monde. En 2025, le pays comptait plus de 6000 entreprises spécialisées dans l'intelligence artificielle, tandis que la valeur des industries clés du secteur devrait dépasser 1200 milliards de yuan. Plus révélateur encore, plus de la moitié des cas retenus dans la récente liste des étoiles de l'application de l'IA publiée par le Forum économique mondial proviennent de Chine. Les véhicules à énergie nouvelle qui sillonnent les routes, les usines intelligentes ou les chaînes de production sont largement automatisées ou encore les robots intégrés à la production industrielle illustrent concrètement cette innovation à grande échelle. Selon plusieurs observateurs, la maturité de la chaîne industrielle chinoise, la richesse de son vivier de talents et le soutien constant des politiques publiques offrent les conditions idéales pour transformer rapidement les avancées scientifiques en applications industrielles. Face au progrès scientifique et technologique de la Chine, certains responsables occidentaux expriment néanmoins leurs inquiétudes, allant jusqu'à

une perception bien différente s'impose progressivement, celle de l'opportunité Chine 2.0. Pour les entreprises internationales, cette opportunité se traduit par un potentiel d'innovation considérable et des perspectives d'investissement attractives. Ces dernières années, un nombre croissant de multinationales ont installé en Chine le centre de recherche et développement ainsi que le siège régional, passant progressivement d'une stratégie consistant à produire en Chine à une logique de créer en Chine. Selon Michael Faustino, président de Thermo Fisher Scientific Chine, la Chine s'est progressivement imposée comme un moteur essentiel de l'innovation mondiale. Son entreprise demeure convaincue de la valeur stratégique du marché chinois au sein de l'économie mondiale et du système international de recherche scientifique et continuera d'y renforcer ses investissements en matière d'innovation et de recherche et développement. Pour le développement mondial, l'opportunité Chine 2.0 signifie également un accès plus large aux technologies de pointe et un partage plus inclusif des fruits de l'innovation. Les exportations chinoises dans les secteurs de l'éolien, du photovoltaïque ou des véhicules électriques contribuent activement à la transition énergétique de nombreux pays. Les téléchargements mondiaux des grands modèles chinois d'intelligence artificielle open source ont dépassé les 10 milliards. Les grandes infrastructures scientifiques chinoises, notamment dans les domaines de la fusion nucléaire contrôlée et des technologies quantiques, sont progressivement ouvertes à la coopération internationale. Quant à la station spatiale Tiangong, elle s'apprête à accueillir des astronautes étrangers. En privilégiant une innovation ouverte, la Chine permet à un nombre croissant de pays, notamment les pays en développement, d'accéder à des technologies de pointe à un coût abordable et d'apporter des réponses concrètes aux grands défis du développement mondial. Récemment, le Fonds monétaire international a baissé ses prévisions de croissance mondiale pour 2026 à 3,1%. Dans un contexte aussi incertain, l'ouverture et la coopération apparaissent plus que jamais comme les meilleures réponses aux défis économiques mondiaux. Il est essentiel de construire une économie mondiale ouverte, de préserver la stabilité des chaînes industrielles et d'approvisionnement, et de renforcer les capacités d'innovation à l'échelle internationale. Forte d'un développement fondé sur l'innovation et la qualité, la Chine entend offrir davantage d'opportunités aux entreprises du monde entier. Il y a quelques jours, elle a d'ailleurs publié un nouveau plan d'action destiné à stabiliser et à optimiser l'utilisation des investissements étrangers afin d'offrir un environnement encore plus favorable aux entreprises internationales. Entre janvier et mai de cette année, près de 4 000 entreprises à capitaux étrangers ont accru leurs investissements en Chine, preuve de l'attractivité durable du marché chinois et de son écosystème d'innovation. À l'avenir, la Chine continuera de tirer parti de ses avantages en matière d'innovation, d'approfondir son ouverture et de mettre à profit les effets d'échelle afin d'accélérer la diffusion des technologies de pointe au bénéfice du monde entier. Les faits parlent d'eux-mêmes. L'innovation chinoise ne provoque pas un choc, elle crée des opportunités.

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0: Bonjour à toutes et à tous, bienvenue à l'écoute de l'émission Classeco. Depuis le 20e congrès national du Parti communiste chinois, la modernisation chinoise a suscité beaucoup de discussions, non seulement en Chine, mais aussi sur la scène internationale. Quelle nouveauté apporte ce concept de modernisation? Quel est son apport dans le succès du développement de la Chine? Comme l'indique le rapport du 20e congrès du Parti communiste chinois, ce concept se caractérise par la grande taille de la population chinoise, la prospérité commune du peuple tout entier, l'équilibre entre la civilisation matérielle et spirituelle, une coexistence harmonieuse entre l'homme et la nature, ainsi que la poursuite de la voie du développement pacifique. Pour mieux comprendre ce concept et les opportunités qu'elle apporte et apportera au monde, notamment en ce qui concerne les pays émergents, je vous invite à suivre cette émission. Ne quittez pas, Classeco commence tout de suite.
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2: Bonjour à tous. Depuis le 20e congrès national du Parti communiste chinois qui s'est tenu en octobre de l'année dernière, la modernisation chinoise est devenue un sujet très discuté au sein de la communauté internationale. Quelles sont les principales caractéristiques de la modernisation chinoise? Quelles opportunités va-t-elle apporter à la coopération sino-africaine? Voici les principaux thèmes d'aujourd'hui et nous avons le plaisir d'en parler avec plusieurs invités qui vont partager avec nous leur regard sur la modernisation chinoise ainsi que leurs attentes et leurs espoirs vis-à-vis de la coopération sino-africaine. Je vous présente tout de suite nos invités. Madame Yu Jia, professeure à l'Institut de la Nouvelle Économie Structurelle de l'Université de Pékin. Bonjour.
3: Bonjour.
2: Monsieur Liu Fan, fondateur du groupe Metaverse Investment. Bonjour.
4: Bonjour, bonjour à tous.
2: Monsieur Coco Wotocho Dozo, économiste et responsable de la société Beijing TZ Trade and Consulting. Bonjour.
5: Bonjour.
2: Monsieur David Richman Hakotomavo, membre du cabinet du président de la Haute Cour constitutionnelle de Madagascar et directeur général et fondateur de The Way. Bonjour.
6: Bonjour tout le monde, merci.
2: Ensuite, monsieur Augustin F.C. Hall, professeur de l'Université de Xiamen et consultant à l'UNESCO. Bonjour.
7: Bonjour.
2: Et enfin, Monsieur Meparek Boukapa, ingénieur algérien. Bonjour.
8: Bonjour.
2: Le président chinois Xi Jinping a souligné que la modernisation chinoise dissipe le mythe que la modernisation est synonyme d'occidentalisation. Elle ouvre de nouvelles voies de modernisation pour les pays en développement. Elle montre une autre image de modernisation et propose pour cela une solution chinoise pour que l'humanité puisse construire un meilleur système social. Monsieur Hakotomavo, que pensez-vous de ces propos?
6: Oui, effectivement, merci beaucoup. La Chine, comme tout à l'heure vous avez mentionné, il y avait l'ouverture et aussi l'éradication de la pauvreté. C'est vraiment la clé du voûte de la modernisation chinoise. À mon avis, la route de la soie, ou Belt and Road Initiative, est une initiative mal interprétée par d'autres puissances, au fait. D'où la difficulté pour cette initiative d'atteindre

0: ses objectifs finaux. Il est nécessaire donc de sensibiliser le BRIC, car la notion de partage y existe constamment. Ce que j'aime dans le Belt and Road Initiative, c'est la complémentarité de chacun dedans, car dans la route de la soie en question, chacun peut jouir de ce qu'il cherche, dans la paix et la prospérité mutuelle, que ce soit des marchandises, que ce soit de la connaissance ou des technologies et manières de faire, des opportunités de business et d'échange, de découvrir que dans ce monde, il n'y a pas que nous seuls, il y a d'autres êtres humains. Dans d'autres pays, il y a aussi d'autres cultures. Et BRI a réalisé cela pendant 10 années. Et j'espère que ça va toujours aller dans le bon sens parce que ça peut étendre vers d'autres horizons, voire même dans d'autres univers. Échanger avec d'autres êtres, pourquoi pas. Et il faut bien mettre en relief que la Chine est un grand pays qui a la capacité de changer le cours des choses. Et elle a commencé avec ses citoyens, son peuple, et la Chine est bien gouvernée jusqu'à maintenant. En ce moment, nous voyons beaucoup de pays mal gouvernés qui sont au bord de disputes, de désorganisations, et des peuples en souffrent au fait dans une injustice perpétuelle. Donc, il est donc du devoir de la Chine de prendre les mesures nécessaires pour établir une paix durable, pas seulement dans la vie réelle, mais aussi dans les réseaux sociaux et surtout l'Internet en général, car chacun de nous mérite une meilleure qualité de vie dans toute sa dignité. Dans cette notion, beaucoup de pays en voie de développement, comme l'Afrique, il y a beaucoup de pays africains, espèrent bien que la Chine puissent porter haut leur voix, car ceci est bel et bien la notion de destin commun. On le dit en chinois, Zhenlei Mingyun Kongtongti. Merci.
1: Merci. Et Monsieur Tozo, selon vous, quelles sont les opportunités que la modernisation chinoise offre au développement de l'Afrique?
2: En fait, les Chinois sont assez doués. Par exemple, pour mettre en place des zones économiques spéciales ou des parcs technologiques à l'intérieur de la Chine. Ce que nous, en tant qu'Africains, ce que nous recherchons, c'est que ces genres de capacités soient massivement transmises en Afrique. Nous savons que la Chine est déjà présente dans plusieurs secteurs en Afrique, dans les infrastructures, la construction des économies sociales, le commerce, l'investissement. Mais nous voulons en fait que ça soit mis en grande échelle pour tous les pays africains. Je parle tantôt de parcs technologiques parce que c'est en installant des parcs technologiques que la Chine peut véritablement être plus proche des peuples africains pour pouvoir transmettre les technologies. Souvent, les pays africains, dans les pays africains, nous parlons du transfert des technologies, voilà, par le biais des investissements, mais c'est souvent utilisé comme un terme générique. Il y a pas assez de spécificités. Comment est-ce que nous voulons que ces technologies nous soient transmises? Alors, ce que moi je propose, c'est ça. Il faut que les parcs technologiques qui ont été implantés en Chine, qui ont permis aux Chinois d'innover à grande échelle, et de permettre à la Chine d'être ce qu'elle est aujourd'hui. Demandons aux Chinois de nous assister à pouvoir acquérir ces savoirs, et pour pouvoir acquérir ces savoirs à grande échelle aussi chez nous, il faut que ces parcs technologiques soient aussi implantés dans des pays africains. Je sais que ça a déjà commencé, mais nous les voulons à grande échelle. Voilà.
1: Merci. Et Monsieur Hall, quel est votre point de vue? Comment, d'après vous, comment les pays africains se sont-ils inspirés de ce concept de modernisation chinoise?
3: Je suis un vieil universitaire, je me méfie des grandes envolées lyriques. Donc, J'y participe à ma manière.

0: Dit comme enseignant, j'ai amené les étudiants chinois à faire de l'archéologie. Je suis archéologue de formation. Donc, en collaboration avec l'université sénégalaise, j'ai mis les étudiants sénégalais et les étudiants chinois ensemble dans un programme de recherche qui se poursuit aujourd'hui. C'est ma manière de contribuer à la construction d'une communauté au futur partagé. Et c'est aussi une manière de collaborer sur le plan de la recherche scientifique. Et c'est en fait la raison pour laquelle j'ai quitté mon poste en France pour venir à l'université de Xiamen, parce qu'il y avait cette offre de construire un centre de recherche africain qui travaillait sur le plan strict de l'université à mettre la Chine et certaines parties du continent africain ensemble pour travailler vers l'amélioration des connaissances et la formation des étudiants. Donc, je pense que avec les différentes compétences des membres de ce panel, et il y a plusieurs accès à la modernisation des relations Chine-Afrique. Je pense que je mets surtout l'accent sur ce que nous pouvons appeler modernisation à visage humain, avec un accent particulier sur les échanges culturels. Je pense qu'une meilleure connaissance de personne à personne entre les Chinois et les Africains aidera énormément à construire des relations durables pour un développement harmonieux dans la nouvelle ère, tel que le présenté dans le rapport du 20e congrès. Donc chacun à son niveau hein, participe à cette grande œuvre et je pense que la grande incompréhension dont parlaient les collègues tout à l'heure relève de la compétition géostratégique. Vous savez bien que les pays ont peut-être des amis mais surtout des intérêts. Donc tant que les intérêts africains convergent avec les intérêts chinois, nous avons intérêt à continuer à travailler dans cette direction-là et faire le gros dos pour les intérêts qui essayent de contrer ce mouvement-là. Mais on ne peut pas construire un monde à l'écart de tout le reste de la planète, dont la recherche de la paix, de la coexistence pacifique qu'on a connue comme slogan pendant longtemps, est peut-être de mise dans ce monde qui est dans une période un peu de turbulence, comme on peut dire, hein. Et je pense que la meilleure connaissance de personne à personne, des Chinois, des Africains, est une des méthodes pour avancer dans cette direction-là. Merci bien.
1: Merci. Le 20e congrès national du PCC a appelé à promouvoir intégralement le grand renouveau de la nation chinoise grâce à la modernisation chinoise. Cette modernisation chinoise offre sans doute non seulement des opportunités à la Chine, mais aussi au monde, et notamment en termes de coopération sino-africaine. Madame Yu, vous effectuez régulièrement des voyages en Afrique, comme ce que vous avez dit tout à l'heure. Vous êtes actuellement en Éthiopie. Et quelles sont vos observations sur la coopération sino-africaine?
2: Oui, merci. Permettez-moi avant de répondre de cette question, permettez-moi de citer la nouvelle économie structurelle, qui est une théorie de l'économie du développement en passant sur des expériences des pays en voie de développement et surtout celle de la Chine, en soulignant le rôle équilibré de l'État et du marché. Donc, moi-même, mon rôle d'appliquer cette théorie dans les pays en voie de développement. Et c'est pourquoi je suis là en Afrique aujourd'hui. Et nous faisons l'analyse des ressources et avantages comparatifs des pays en proposant le développement des zones économiques spéciales ou parcs industriels pour accueillir et attirer les investissements du reste du monde. Et on propose fortement la coopération triangle entre les pays africains, la Chine et les pays occidentaux, et surtout les pays européens et les États-Unis, en passant sur les avantages comparatifs de chaque partenaire, disons la technologie, le marché global et la délocalisation des industries à forte intensité de main-d'œuvre. Et d'après nos études, il y a un très

0: très fort potentiel pour délocaliser une partie des industries chinoises vers le continent africain en profitant des coûts moins chers de la production et plus les accords du commerce préférentiel avec les marchés européens ou des États-Unis. Et ça va beaucoup faciliter l'industrialisation pour des pays africains et aider à créer des emplois et augmenter leurs revenus d'export. Et par exemple, cette fois, je voyage en Éthiopie avec le groupe Huatian. Et Huatian est une entreprise qui fait des chaussures et qui ont déjà créé plus de 8 000 employés en Éthiopie depuis l'année 2012. Et cette fois, dès le premier jour de mon arrivée ici, je vois tous les matins, très tôt de matin, disons 7 heures de matin, et jusqu'à 6 heures de l'après-midi, il y a beaucoup de jeunes, environ vingtaine, trentaine de jeunes, qui attendent à l'entrée principale de l'usine pour tenter de trouver le travail. Donc, il est clair que la création d'emplois et l'exportation vers le marché global sont les deux priorités pour les pays africains. Donc, dans cette situation, la modernisation chinoise ouvre une nouvelle voie dont les pays en développement peuvent s'inspirer des expériences très précieuses, et surtout pour les pays africains. Et l'Afrique a des avantages en termes de ressources, de jeunes populations et d'immenses marchés. L'expérience chinoise, la sagesse chinoise et les solutions chinoises sont très appropriées pour être référence pour les pays africains.
1: Merci. Et Monsieur Leo, vous êtes installé à Madagascar. Pouvez-vous nous présenter un peu la situation en termes d'échanges entre la Chine et Madagascar?
2: Quand on parle de Madagascar, les échanges économiques entre la Chine et Madagascar, c'est vrai, durant la dernière dizaine d'années, se sont considérablement développés. Et la Chine est devenue l'un des principaux partenaires commerciaux de Madagascar, avec des échanges commerciaux de bilatéraux environ 1,5 milliard de dollars. C'était le chiffre en 2019. Bon, je n'ai pas pu avoir autre chiffre de la dernière année, mais qui représente déjà environ à peu près 20% du commerce extérieur de Madagascar. Donc, c'est-à-dire que c'est vraiment la Chine est le premier partenaire économique pour Madagascar. Je pense que David le connaît bien aussi, hein. Merci.
1: Merci. Alors, Monsieur Rakotomavo, avez-vous des choses à ajouter sur la coopération entre la Chine et Madagascar?
3: Je pense que le professeur, madame de l'université,
1: Pékin?
3: l'économiste qui a de l'université de Beijing, oui, a vraiment clarifié la position de la Chine économiquement. Et je pense que la notion et les trajectoires que la Chine a pu surmonter, ce sont des choses à vraiment apprendre. Et surtout pour l'Afrique, qui est encore en train de comment dire ça, se battre contre lui-même. Parce qu'en Afrique, il y a beaucoup d'obstacles qu'on doit d'abord résoudre. Par exemple, la corruption, la paresse, la mauvaise foi, et aussi la ponctualité, la notion de temps et notion de paix. Et après ça, peut-être qu'il y a moyen pour nous de, comment dire ça, atteindre le début de notre modernisation. Mais là, actuellement, on peut, comment dire ça, se rapprocher de la Chine et, comment dire ça, aussi apprendre des expériences de la Chine pour améliorer notre système, surtout dans la gouvernance. Et donc, je propose que l'Afrique se rapproche de plus en plus avec la Chine pour améliorer sa modernisation. Merci.
1: Merci. Ouais, Monsieur Bukapa, allez-y.
4: On dit sur ce que vient de dire Monsieur de Madagascar. En fait, en parlant de ces mots sociaux qui existent réellement en Afrique, moi je dirais qu'ils ont une raison, ils ont une cause. Et c'est les mêmes maux dont souffrait la Chine pendant les guerres de l'opium. C'est-à-dire, tout ce que vous venez de dire pour l'Afrique existait en Chine à cause justement de certaines interventions occidentales. Donc, l'objectif, c'est d'abord de lever ces contraintes. La Chine a souffert d'exactement des mêmes problèmes. Au début du XXe siècle, les Chinois étaient paresseux, étaient menteurs, étaient fourbes, étaient tout ce que vous voulez. Donc, on ne laisse rien de côté. Et aujourd'hui, on dit la même chose des Africains. Moi, je dis que l'être humain est le même où qu'il soit. Ce sont les conditions de vie, les conditions dans lesquelles il a été traité, qui font qu'il est bon ou qu'il est mauvais. Aujourd'hui, il faut lever ces contraintes. Il faut lever ces contraintes. On les a identifiées. Elles sont claires. Elles sont dues à une longue période d'esclavage, à une longue période de colonisation et à une période d'exploitation qui continue aujourd'hui même. Aujourd'hui même, l'exploitation des pays africains est terrible, à tel point qu'aujourd'hui, il y a un pays africain, je dirais pas le nom, qui est l'un des plus grands producteurs d'or au monde, mais qui n'a pas un kilo de réserve d'or chez lui. Et de l'autre côté de la mer, il y a un pays qui n'a pas un gramme d'or dans son sous-sol et qui a la troisième réserve mondiale en or. Donc, ce sont ces choses-là. Les Africains ne sont pas mauvais. C'est des gens comme tout le monde, comme tout le reste. C'est les conditions dans lesquelles ils sont. Aujourd'hui, on souffre de l'immigration. De l'immigration clandestine qui fait que des milliers et des milliers d'Africains meurent en Méditerranée parce qu'ils essaient de fuir la misère qui a été provoquée chez eux. Et je rejoins Madame Yujia sur ce qu'elle a dit, en créant de l'emploi en Afrique, on permettra à ces jeunes de rester chez eux, de se développer chez eux, d'apprendre chez eux, d'avoir un meilleur avenir chez eux. C'est pas la peine qu'ils aillent ailleurs. Mais aujourd'hui, malheureusement, l'Afrique est utilisée comme une mine. On exploite et ensuite on la laisse. On coupe les forêts, on exploite les minerais, on exploite les personnes et on les laisse dans l'obscurité, on les laisse dans l'ignorance et la maladie. Et on parle de beaucoup de choses, ce qui se passe en Afrique. Donc ce sont ces choses-là qu'il faut que la Chine essaye d'aider à résoudre. Donc la misère, le niveau de vie, relever le niveau de vie, et vous allez voir qu'il n'y aura plus de personnes qui voudront aller ailleurs pour être humiliées, pour être maltraitées. Personne au monde ne veut être humilié et maltraité. Tout le monde veut être digne chez soi. C'est la misère qui fait fuir les gens. Donc faisons en sorte que cette misère-là soit combattue, et soit combattue par des moyens scientifiques, technologiques. Aujourd'hui, ils existent. Il n'y a plus de problème de la technologie. Et aujourd'hui, la preuve, nous sommes en train de discuter tous ensemble aux quatre coins du monde. Donc, lutter contre la misère, lutter contre l'immigration clandestine, et vous allez voir que la Chine, dans 10 ans, pardon, l'Afrique, dans 10 ans, c'est un lapsus presque révélateur. L'Afrique, dans 10 ans, prendra le même chemin que la Chine.
1: Merci. Madame Yuta, vous avez des choses à ajouter?
0: C'est un point concernant le concept de la modernisation chinoise. En fait, je pense que peut-être le plus important, c'est que c'est la modernisation chinoise fournit des idées pour le développement de l'Afrique. Par exemple, au cours des 40 dernières années de réformes et d'ouverture, pour la Chine, la principale raison de la croissance économique est le changement de mentalité. Et dans le passé, les idées de développement de certains pays africains suivaient essentiellement les théories des pays occidentaux. Mais cependant, les théories et les expériences des pays occidentaux ou bien des pays développés sont basées sur leurs propres conditions et ne sont pas applicables aux pays africains. Mais la Chine, on a commencé comme le pays le plus pauvre du monde et les conditions préalables sont proches de celles des pays africains. Et par conséquent, l'expérience et les théories accumulées par la Chine ont davantage valeur de référence pour les pays africains ou bien d'autres pays en développement. Et donc, maintenant, je suis assez confiante parce qu'après 3 ans de la pandémie, je pense que les conditions sont prêtes pour la relance économique. Et les pays comme l'Éthiopie, la Côte d'Ivoire, le Bénin et le Togo auront un taux de croissance très fort d'environ 6% ou même plus. Et je suis confiante que maintenant, c'est le bon moment pour investir en Afrique et le continent est tout à fait capable de participer à la mondialisation avec ses propres ressources et avantages comparatifs. Merci.
1: Merci, Madame Yu. Et Monsieur Hall, est-ce que vous partagez le même point de vue avec Madame Yu? Quelles sont vos attentes?
5: Absolument, je pense que oui, non, je pense que je pourrais même dire que le 23e siècle sera le siècle de l'Afrique. Je suis archéologue par formation, hein, donc j'ai un rapport au temps qui est un peu bizarre. Donc, non, mais je pense que c'est l'expérience chinoise est absolument cruciale pour les pays les africains. Il faut qu'on suive les priorités. Je me souviens quand j'étais jeune au Cameroun, il y avait encore des plans quinquennaux, mais tout cela a été abandonné au cours du temps à cause des assauts de la Banque mondiale et de ses structurations, je ne sais pas comment on appelle ça à nouveau. Et donc, toutes ces institutions de Bretton Woods ont complètement fait dérailler l'évolution sociale et économique de l'Afrique en imposant un modèle néolibéral là où il ne convenait pas du tout. Donc, avec l'exemple très réussi de la Chine, nous avons sous les yeux quelque chose qui marche. Donc, c'est à nous, Africains, de prendre ce qui correspond à nos conditions sociales et historiques pour soulever les masses. Comme on disait jadis, pour mobiliser les forces vives, la jeunesse africaine est carrément celle qui va porter le continent dans les quelques années qui viennent. C'est un continent très jeune, et si aujourd'hui nos dirigeants adoptent le bon modèle, je pense que rien ne pourra arrêter l'évolution et le progrès économique de l'Afrique dans les décennies qui viennent. Et je pense qu'on est là à une conjoncture. Après la petite glaciation de la pandémie, on est dans une conjoncture qui permet une relance accélérée des échanges entre la Chine et l'Afrique et la Chine et le monde en particulier. Donc, très enthousiaste à cause de cette perspective-là qui est en train de se mettre en place.
1: Merci. Et Monsieur Tozo, quelles sont vos attentes pour l'avenir de la coopération sino-africaine?
6: Voilà, je disais tantôt ce que nous attendons de la Chine. C'est ce qu'elle fait déjà assez bien. Mais pour que les technologies employées en Chine, ces technologies même qui ont permis à la Chine d'être au niveau économique, social aujourd'hui, il faut que ces technologies soient transmises. Et pour que ces technologies soient transmises, il faut que la Chine soit plus proche du peuple africain. Je pense que depuis quelques années déjà, la Chine s'est lancée dans cette politique d'octroi de bourses aux étudiants africains qui viennent ici. Moi-même, je fais partie, j'ai fait mon master ici, j'ai fait mon doctorat. Et voilà, vous avez encore le professeur Yidia, c'est mon mentor. Donc, voilà, la Chine en fait de moi quelqu'un de. Voilà, de plus aspirant, de plus brillant. Et je sais que, avec beaucoup plus de sensibilisation, beaucoup de jeunes comprendront que la propagande occidentale pour pouvoir diaboliser la Chine par rapport à ce qu'elle fait en Afrique sont totalement fausses. Donc, voilà, il faut une sensibilisation à la base pour que les gens comprennent que nous sommes dans un mouvement de bien dans un partenariat fait avec la Chine. Donc, ce que nous attendons, Voilà, je le dis, la Chine le fait déjà. Maintenant, il faut monter plus d'un cran. Il faut apporter la vraie technologie en Afrique en installant des parcs technologiques

0: je sais de quoi je parle, c'est en installant ces parcs technologiques, que ce soit les grandes entreprises, que ce soit les petites entreprises, apprendront très vite ce qui se passe en Chine. Il faut que les gens se déplacent de l'Afrique en Chine pour pouvoir apprendre. Ça prendrait encore beaucoup de temps. Parce que ce que nous demandons, ce que nous attendons de la Chine, c'est que ces parcs puissent être construits chez nous. Maintenant, ce que j'attends de nos gouvernements, j'avais déjà parlé des jeunes qu'on doit s'entraîner. Il faut aussi que nos gouvernants prônent la bonne gouvernance. Que la corruption soit combattue, parce que sans la bonne gouvernance, il n'y aura pas de modernisation. Donc, là aussi, nous avons l'exemple à côté, la Chine. Sans la gouvernance, la Chine ne serait pas au niveau où elle est aujourd'hui. Donc, je pense, en quelque sorte, voilà, mes attentes du côté de la Chine, du côté de nos gouvernants et du côté de la jeunesse africaine.
1: Merci à tous les invités d'avoir participé à cette émission et partagé vos expériences et vos points de vue. Nous espérons que la coopération sino-africaine va poursuivre son remarquable développement dans ce nouveau contexte international.
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2: Salut tout le monde, 大家好，moi c'est

0: Bonjour Thaï, bienvenue dans ce cours de chinois au quotidien. Je suis avec Yves.
1: Bonjour tout le monde, Datia Rao. Bonjour Xiao Thaï.
0: Bonjour Yves. Une petite révision comme d'habitude pour recommencer la leçon.
1: Je voudrais une bouteille de bière.
0: 你要哪种啤酒?
1: Quelle bière voulez-vous?
0: 要加冰吗?
1: Avec des glaçons?
0: 有没有碳酸饮料?
1: Avez-vous des boissons gazeuses?
0: Très bien. Les dialogues de la leçon précédente.
2: 请问您喝点什么？
3: 我要一瓶啤酒。
2: 请稍等，马上就来。
3: 谢谢。
2: 您要哪种啤酒？
3: 我要瓶装的。
2: 请问您喝点什么？
3: 我要一杯苏格兰威士忌。
2: 要加冰吗？
3: 不加冰。
2: 有没有碳酸饮料？
3: 有。您要哪种？
2: 我要一瓶可乐。
3: 好的，请稍等。
1: C'était une brève revue des phrases clés de la dernière leçon. Maintenant, on va passer à celle d'aujourd'hui. On va être, après le bar, en discothèque. Tout de suite, les phrases clés.
0: 能跳支舞吗?
1: Puis-je t'inviter à danser?
0: 我请你喝一杯好吗?
1: Je t'invite à boire un verre, d'accord?
0: 有空一起吃饭吧。
1: Si tu es libre, on prendra un repas ensemble?
0: 你真漂亮。
1: Que tu es belle.
0: Mais Yves, j'ai l'impression que ça aurait dû être toi qui dis ces phrases.
1: Mais bien sûr, Xiao Thaï, et c'est ce que j'ai essayé de dire ce week-end. Mais je n'avais personne pour m'apprendre le chinois et j'ai essayé d'inviter les filles à danser, mais ça ne marchait pas. Donc la prochaine fois, j'aimerais pouvoir le faire. Est-ce que tu peux m'apprendre à le dire?
0: Bien sûr. Alors, pour commencer, pour inviter une fille à danser, 能跳支舞吗? 能, pouvoir. Là, c'est pour marquer une interrogation. 跳舞, danser. 跳支舞. 支, c'est un classificateur qu'on interpose entre les deux parties composantes d'un verbe qui signifie littéralement un morceau. Ici, une danse. 能跳支舞吗?
1: Puis-je t'inviter à danser?
0: On va écouter le premier dialogue.
2: 你好，能跳支舞吗？
3: 好，小姐，你好，能跳个舞吗？
2: 不好意思，我有些不太舒服。
0: Voilà, c'était le premier dialogue. 你好，能跳支舞吗？
1: Bonjour, puis-je t'inviter à danser? 你好 bonjour, 能 pouvoir, 跳支舞 on vient de l'apprendre, inviter à danser, pouvoir danser.
0: 好
1: D'accord.
0: 小姐，您好，能跳个舞吗？
1: Mademoiselle, bonjour, puis-je vous inviter à danser?Xiao Tie, mademoiselle, Nin Hao, bonjour, c'est la formule politesse. Neng, pouvoir, Tiao Ge Wu, invité à danser toujours, mais là on voit qu'on a changé de classificateur, on a utilisé le mot Ge.
0: 不好意思，我有些不太舒服。
1: Donc là c'est une formule de politesse pour refuser la danse. 不好意思 excusez-moi, désolé. 我有一些不舒服 je ne me sens pas très bien. 我有j'ai, c'est un peu. 不太 pas très, 舒服se sentir bien, se sentir confortable. Bon, Xiao Thaï, maintenant que tu m'as appris à inviter cette jeune demoiselle à danser, il faut que je puisse continuer et l'inviter à boire un verre. Tu pourrais me dire comment on dit en chinois?
0: 我请你喝一杯好吗？我je moi 请 inviter 你 toi 喝一杯 boire un verre 好吗？ C'est une question, d'accord? La phrase en entier 我请你喝一杯好吗？
1: Je t'invite à boire un verre, d'accord?
0: Allez, on écoute le deuxième dialogue.
3: 我请你喝一杯好吗？
2: 好啊。
3: 想喝点什么？
2: 一杯橙汁，谢谢。
0: 我请你喝一杯好吗
1: ？Je t'invite à boire un verre, d'accord？ 我 ，je， 请 inviter， 你 ，tu， 喝 boire， 一杯 un verre， 好吗 ？D'accord。
0: 好啊。
1: D'accord。
0: 想喝点什么?
1: Qu'est-ce que tu veux boire? Xiang, penser vouloir, re, boire, dien un peu, shen me, quoi?
0: 一杯橙汁，谢谢。
1: Un verre de jus d'orange, merci. 一杯 un verre, chen zhe, le jus d'orange. Chen, c'est l'orange, et zhe, c'est le jus. Xie xie, merci. Bon, Xiao Thaï, si cette jeune fille est vraiment très belle, je crois que je ne voudrais pas m'arrêter juste après un verre. Après qu'elle ait bu un verre, j'aimerais bien l'inviter à dîner. Comment dire en chinois?
0: 有空一起吃饭吧。
1: Et quand tu as du temps libre, on mange ensemble?
0: 有空être libre, 一起 ensemble, 吃饭 manger, prendre un repas. 有空一起吃饭吧。Le troisième dialogue.
3: 有空一起吃饭吧。
2: 好， 什么时候呢？
3: 明天晚上可以吗？
2: 可以，没问题。
0: Voilà, Yves, le troisième dialogue, t'as appris comment inviter une fille à manger. Yokong, ici, tu fais pas.
1: Quand tu es libre, on mange ensemble. Yokong, avoir du temps, être libre. Ichi, ensemble. Chefan, manger. Ba, c'est une particule qu'on ajoute pour faire une proposition.
0: Hao, 什么时候呢?
1: Entendu, quand ça? Hao, bon, d'accord, entendu. 什么时候? Quand? Et ne, c'est une particule qu'on utilise pour renforcer l'interrogation.
0: 明天晚上可以吗?
1: Demain soir, c'est bon? 明天, demain, 晚上, soir, 可以, pouvoir, et ma, l'interrogation.
0: 可以,没问题。
1: D'accord, pas de problème. 可以, d'accord, 没问题, pas de problème.
0: Bon, Yves, maintenant que tu as appris toutes ces techniques, quand tu rencontres des belles filles en général, qu'est-ce que tu leur dis?
1: Bon, écoute, c'est au taille, c'est très variable, mais le plus simple parfois, c'est de leur dire qu'elles sont très belles. Ça, ça marche tout le temps. Tu veux bien être ma complice encore une fois, c'est au taille ?
0: Non.
1: Bon, alors, pour le cours de chinois, est-ce que tu veux bien apprendre à dire « tu es vraiment belle » ?
0: Ça, je peux.
1: Merci.
0: Tu peux dire en chinois « 你真漂亮 ».
1: Tu es vraiment belle.
0: 你, toi, 真, vraiment, 漂亮, belle, 你真漂亮。
1: Tu es vraiment belle. Merci Xiao Tai pour ce cours de chinois.
0: Et les jeunes filles préfèrent dire xie xie pour répondre à tes appréciations. Xie xie. Le quatrième dialogue.
3: 你真漂亮。
2: 谢谢。
0: Voilà le quatrième dialogue. C'est très simple. 你真漂亮。
1: 你真漂亮。Que tu es belle. Tu es vraiment très belle. On vient de l'apprendre. 你tu 真 vraiment 漂亮 belle.
0: 谢谢。
1: 谢谢。Merci.
0: Bon, une petite révision à présent.能跳支舞吗？
1: 能跳支舞吗？ Puis-je t'inviter à danser?
0: 我请你喝一杯好吗？
1: 我请你喝一杯好吗？ Je t'invite à boire un verre, d'accord?
0: 有空一起吃饭吧。
1: 有空一起吃饭吧。Quand tu es libre, on mange ensemble?
0: 你真漂亮。
1: 你真漂亮。Tu es vraiment belle.
0: Bon, nous allons écouter les dialogues d'aujourd'hui.
2: 你好，能跳支舞吗？
3: 好。小姐，你好，能跳个舞吗？
2: 不好意思，我有些不太舒服。
3: 我请你喝一杯好吗？
2: 好啊。
3: 想喝点什么？
2: 一杯橙汁，谢谢。
3: 有空一起吃饭吧。
2: 好，什么时候呢？
3: 明天晚上可以吗？
2: 可以，没问题。
3: 你真漂亮。
2: 谢谢。
0: Voilà, après avoir écouté les dialogues d'aujourd'hui, nous allons passer à notre partie préférée, ABC de la culture chinoise. C'est Yves qui va nous la présenter. Qu'est-ce que tu vas nous raconter, Yves ?
1: Eh bien écoute, Xiao Tai, je vais te parler des discothèques en Chine. Les discothèques à Pékin commencent à s'ouvrir de plus en plus à la culture occidentale et les discothèques deviennent de plus en plus un lieu de divertissement pour les jeunes. En plein été, bien sûr, c'est la saison la plus chaude pour les discothèques de Beijing.

0: chanson d'aujourd'hui. Avant de vous quitter, un petit test. Comment dire en chinois que tu es belle?
1: Et si vous avez la réponse, j'espère que vous n'aurez pas oublié, écrivez-nous à l'adresse suivante cerifra@cerif.com.cn.
0: Et n'oubliez pas que vous pouvez venir surfer sur notre site internet french.cerif.cn. Au revoir, Zaijian.
1: Zaijian, à la prochaine.
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La Chine a décidé d'accorder une aide supplémentaire au Venezuela pour les opérations de secours et de reconstruction après le séisme, a annoncé lundi un porte-parole du ministère chinois des Affaires étrangères. Cette aide matérielle d'urgence supplémentaire s'élève à 100 millions de yuans, environ 14,7 millions de dollars, et va s'ajouter à l'aide financière déjà fournie, a précisé le porte-parole lors d'un point de presse quotidien. Les ressortissants chinois établis au Venezuela contribuent à l'aide aux victimes des séismes avec un don d'environ 500 tonnes de matériel de secours à bord de l'ambassade de Chine au Venezuela. Ce don comprend de l'eau en bouteille, des biscuits, des couches, du lait, du riz, du sucre et du poisson. Cela profite à près de 10 000 familles touchées par la catastrophe. Les trois taïkonautes de la mission Shenzhou 23 sont d'abord de la station spatiale chinoise depuis maintenant un mois, où ils mènent des expériences scientifiques. Ils se sont consacrés à des études au cours de la semaine écoulée. Dans le domaine de la médecine spatiale, ils ont utilisé des appareils de diagnostic à ultrasons pour s'aider mutuellement à réaliser des examens de différentes parties du corps humain. L'équipage a également interagi avec un robot afin de mener des tests d'interaction tactile. Dans le cadre de leurs études sur la capacité d'adaptation de l'être humain dans l'espace, ils ont recueilli des données destinées à aider les chercheurs à surveiller la santé des taïkonautes lors de longs séjours en orbite. L'équipage a également installé plusieurs modules et unités expérimentaux destinés à des expériences de physique en microgravité. Des scientifiques et des ingénieurs chinois ont annoncé samedi dernier à Hefei une avancée majeure concernant deux aimants supraconducteurs essentiels aux réacteurs à fusion. L'aimant supraconducteur à champ toroïdal d'un poids de 582 tonnes, le plus grand au monde pour un réacteur à fusion, a passé avec succès l'évaluation d'un comité d'experts. Un autre composant clé, la bobine de solénoïde centrale supraconductrice à haute température, a également achevé avec succès des essais dans des conditions d'exploitation complètes, avec des performances jugées parmi les meilleures au monde. Selon les équipes de développement, ces avancées renforcent les capacités de la Chine en matière de développement et d'ingénierie des réacteurs à fusion. Le supercalculateur chinois Liangshan s'est hissé récemment en tête du dernier classement Top 500, devenant le premier système au monde à dépasser les 2 exaflops de performance soutenue. À contre-courant de nombreux supercalculateurs de pointe qui s'appuient largement sur des processeurs graphiques, Liangshan repose entièrement sur des processeurs centraux. Le système intègre toutefois

0: voit des unités d'accélération dédiées à l'intelligence artificielle afin de prendre en charge à la fois les calculs scientifiques traditionnels et les charges de travail liées à l'IA. L'indice des directeurs d'achat ITA du secteur manufacturier de la Chine s'est établi à 50,3 en juin contre 50 en mai, selon des données officielles publiées mardi. Parallèlement, l'ITA du secteur non manufacturier, couvrant les secteurs de la construction et des services, s'est élevé à 50,2 en juin contre 50,1 le mois précédent, a indiqué le Bureau d'État des statistiques. Les brise-glace de recherche chinois Xuelong et Xuelong 2, qui ont participé aux expéditions polaires chinoises dans l'Arctique et l'Antarctique, ont entamé mercredi une activité borne ouverte au bord de Dalian, ville de la province chinoise du Liaoning. Les deux brise-glace ont accueilli environ 2 000 visiteurs au cours de cet événement de 2 jours. Les visiteurs ont découvert le pont, les laboratoires, le pont d'envol et des quartiers d'équipage des participants aux expéditions. Les jumeaux Panda géants Jimei et Jilan ont célébré récemment leur 10e anniversaire dans le zoo de Nanning. Le zoo a préparé de délicieux gâteaux glacés, une gourmandise idéale pour se rafraîchir pendant les fortes chaleurs estivales. Les soigneurs ont également confectionné des boîtes surprises remplies de pousses de bambou et d'autres friandises dont raffolent les pandas. Les deux jumeaux les ont ouvertes avec un enthousiasme et une curiosité qui ont ravi les visiteurs. 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
3: Bienvenue à Cogito. Le forum d'été de Davos 2026, organisé du 23 au 25 juin à Dalian, a réuni plus de 1 700 participants venus de plus de 90 pays et régions afin d'explorer les moyens de transformer l'innovation en nouveau moteur de croissance. Placé sous le dôme Innover à grande échelle, le forum a souligné plus que jamais le rôle central de l'innovation dans un contexte marqué par l'accélération des mutations technologiques et la montée des incertitudes mondiales. Durant 3 jours, une centaine de conférences et de tables rondes ont porté sur des secteurs de pointe tels que l'intelligence artificielle, les énergies nouvelles, la biomédecine ou encore les technologies quantiques. Au-delà des échanges, un message fort s'est dégagé. La deuxième économie mondiale partage avec le reste du monde une opportunité Chine 2.0 portée par une dynamique d'innovation sans précédent. L'innovation à grande échelle, qui consiste à accélérer le déploiement des nouvelles technologies dans l'économie réelle, est devenue un levier essentiel pour renforcer la valeur de l'innovation et entretenir sa vitalité. Selon Mirek Duzek, directeur exécutif du Forum économique mondial, la Chine a accompli des avancées remarquables dans ce domaine. L'adéquation des technologies émergentes dans les secteurs productifs stimule la modernisation industrielle et suscite un vif intérêt à l'échelle internationale de nombreux pays souhaitant s'inspirer de l'expérience chinoise. D'où vient cette capacité d'innovation ? Elle repose sur plusieurs atouts majeurs, un système industriel complet, un immense marché intérieur et un écosystème d'innovation particulièrement dynamique. Le rapport sur l'indice mondial de l'innovation 2025 montre que la Chine figure pour la première fois parmi les 10 économies les plus innovantes au monde. Elle occupe également pour la 3e année consécutive la première place mondiale en nombre de pôles d'innovation classés parmi les 100 premiers au monde. En 2025, le pays comptait plus de 6 000 entreprises spécialisées dans l'intelligence artificielle, tandis que la valeur des industries clés du secteur devrait dépasser 1 200 milliards de yuan. Plus révélateur encore, plus de la moitié des cas retenus dans la récente liste des étoiles de l'application de l'IA publiée par le Forum économique mondial proviennent

de Chine. Les véhicules à énergie nouvelle qui sillonnent les routes, les usines intelligentes où les chaînes de production sont largement automatisées ou encore les robots intégrés à la production industrielle illustrent concrètement cette innovation à grande échelle. Selon plusieurs observateurs, la maturité de la chaîne industrielle chinoise, la richesse de son vivier de talents et le soutien constant des politiques publiques offrent les conditions idéales pour transformer rapidement les avancées scientifiques en applications industrielles. Face au progrès scientifique et technologique de la Chine, certains responsables occidentaux expriment néanmoins leurs inquiétudes, allant jusqu'à évoquer un supposé choc chinois 2.0. Pourtant, sur la scène internationale, une perception bien différente s'impose progressivement, celle de l'opportunité Chine 2.0. Pour les entreprises internationales, cette opportunité se traduit par un potentiel d'innovation considérable et des perspectives d'investissement attractives. Ces dernières années, un nombre croissant de multinationales ont installé en Chine leurs centres de recherche et développement ainsi que leurs sièges régionaux, passant progressivement d'une stratégie consistant à produire en Chine à une logique de créer en Chine. Selon Michael Faustino, président de Damo Fisher Scientific Chine, la Chine s'est progressivement imposée comme un moteur essentiel de l'innovation mondiale. Son entreprise demeure convaincue de la valeur stratégique du marché chinois au sein de l'économie mondiale et du système international de recherche scientifique et continuera d'y renforcer ses investissements en matière d'innovation et de recherche et développement. Pour le développement mondial, l'opportunité Chine 2.0 signifie également un accès plus large aux technologies de pointe et un partage plus inclusif des fruits de l'innovation. Les exportations chinoises dans les secteurs de l'éolien, du photovoltaïque ou des véhicules électriques contribuent activement à la transition énergétique de nos pauvres pays. Les téléchargements mondiaux des grands modèles chinois d'intelligence artificielle open source ont dépassé les 10 milliards. Les grandes infrastructures scientifiques chinoises, notamment dans les domaines de la fusion nucléaire contrôlée et des technologies quantiques, sont progressivement ouvertes à la coopération internationale. Quant à la station spatiale Tiangong, elle s'apprête à accueillir des astronautes étrangers. En privilégiant une innovation ouverte, la Chine permet à un nombre croissant de pays, notamment les pays en développement, d'accéder à des technologies de pointe à un coût abordable et d'apporter des réponses concrètes aux grands défis du développement mondial. Récemment, le Fonds monétaire international a baissé ses prévisions de croissance mondiale pour 2026 à 3,1%. Dans un contexte aussi incertain, l'ouverture et la coopération apparaissent plus que jamais comme les meilleures réponses aux défis économiques mondiaux. Il est essentiel de construire une économie mondiale ouverte, de préserver la stabilité des chaînes industrielles et d'approvisionnement et de renforcer les capacités d'innovation à l'échelle internationale. Forte d'un développement fondé sur l'innovation et la qualité, la Chine entend d'offrir davantage d'opportunités aux entreprises du monde entier. Il y a quelques jours, elle a d'ailleurs publié un nouveau plan d'action destiné à stabiliser et à optimiser l'utilisation des investissements étrangers afin d'offrir un environnement encore plus favorable aux entreprises internationales. Entre janvier et mai de cette année, près de 4000 entreprises à capitaux étrangers ont accru leurs investissements en Chine, preuve de l'attractivité durable du marché chinois et de son écosystème d'innovation. À l'avenir, la Chine continuera de tirer parti de ses avantages en matière d'innovation, d'approfondir son ouverture et de mettre à profit les effets d'échelle afin d'accélérer la diffusion des technologies de pointe au bénéfice du monde entier. Les faits parlent d'eux-mêmes, l'innovation chinoise ne provoque pas un choc, elle crée des opportunités.

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9: Bonjour à toutes et à tous, quel bonheur de vous retrouver pour ce grand format de carnet de route. Aujourd'hui, nous vous proposons une immersion totale dans l'une des régions les plus vastes, les plus mystérieuses et les plus spectaculaires de la planète. Il s'agit bel et bien du Xinjiang. Avec mon collègue Rogo, nous allons parcourir cette traversée de plus de 1,6 million de kilomètres carrés. Bonjour Rogo.
10: Bonjour Manon, je suis ravi. Le Xinjiang n'est pas simplement une destination, c'est un continent en soi. C'est l'endroit au monde le plus éloigné de toute mer ou océan. C'est une terre des contrastes absolus où l'on peut passer en quelques heures d'un sommet enneigé à 7000 mètres d'altitude à une dépression brillante située sous les niveaux de la mer.
9: Ah, c'est un décor de cinéma. Mais pour nos auditeurs qui préparent leur itinéraire et comment structurer un tel voyage, la région est si immense qu'on s'y perdrait facilement, Rogo.
10: Oui, tu as raison, cher Manon. Historiquement et géographiquement, on divise souvent les voyages en deux grandes boucles. La route du nord et la route du sud, séparés par la gigantesque chaîne des Tian Shan, les montagnes célestes. La route du nord est celle des steppes et des forêts de sapins, tandis que la route du sud suit les oasis mythiques qui bordent le désert du Taklamakan.
9: D'accord. Et commençons par le nord, Rogo. On entend souvent parler d'un lac surnommé la dernière larme de l'Atlantique. De quoi s'agit-il ?
10: Bon, c'est le lac Sairam-Hu. C'est un joyau situé à 2000 mètres d'altitude. On l'appelle ainsi car c'est le point le plus oriental atteint par le courant d'air chaud et humide venant de l'Atlantique. L'eau est d'un bleu saphir si pur qu'on dirait un miroir posé entre les montagnes. Les locaux racontent que ce lac est né des larmes d'un couple d'amoureux tragiquement séparés. À vélo ou en voiture, cher Manon, faire le tour du lac est un moment de sérénité pure. On y voit des cygnes et au printemps, les rives sont couvertes de fleurs sauvages jaunes et mauves.
9: Ah, d'accord. Ah, maintenant j'ai compris pourquoi on dirait que c'est la dernière larme de l'Atlantique. C'est vraiment merveilleux. Et Rogo, on va continuer plus au nord juste après une pause musicale.

0: Merci de nous retrouver après la pause musicale. Aujourd'hui, nous vous proposons une immersion totale dans l'une des régions les plus vastes, les plus mystérieuses de la planète. Il s'agit bel et bien de la région autonome Ouïghour du Xinjiang, dans le nord-ouest de la Chine. Et si l'on continue plus au nord, vers la frontière, le paysage change encore, n'est-ce pas?
1: Absolument. On entre dans la région de l'Altaï. C'est là que se trouve le village des Hemou. Imagine, cher Manon, des centaines de petites maisons en bois, des isbas nichées dans une vallée entourée de forêts de bouleaux. C'est le pays des Touvas. En automne, les feuilles deviennent dorées et le village semble figé dans le temps. C'est l'endroit idéal pour déconnecter totalement. On y circule à cheval, on boit du thé au lait salé et on écoute le silence.
0: Ah, c'est un contraste frappant avec l'image que l'on se fait de la Chine urbaine.

0: Et est-ce difficile de s'y loger, Rogo?
1: Non, cher Manon, l'offre s'est beaucoup développée. On peut loger dans des auberges en bois très confortables avec des poêles pour les nuits fraîches. C'est une expérience de slow tourisme par excellence.
0: D'accord. Et changeons de décor, parlons du défi qu'on affectionne particulièrement, la traversée du Taklamakan, juste après un morceau de musique.

0: Merci de nous retrouver après la pause musicale. Aujourd'hui, nous vous proposons une immersion totale dans l'une des régions les plus vastes, les plus mystérieuses de la planète. Il s'agit bel et bien de la région autonome Ouïghour du Xinjiang, dans le nord-ouest de la Chine. La traversée du Taklamakan, on parle d'un paradis pour les cyclistes courageux.
1: Paradis est un mot fort car le Taklamakan signifie en langue locale « si tu y entres, tu n'en sors pas ».
0: Oh là là.
1: Mais aujourd'hui, grâce à des routes goudronnées incroyables qui coupent le désert du nord au sud, c'est devenu une épopée possible. Rouler sur la Tarim Desert Highway est une expérience métaphysique. On pédale sur un ruban d'asphalte entouré d'une mer de dunes de sable qui bouge au gré du vent.
0: Et comment gère-t-on la chaleur et le vent quand on est à vélo?
1: C'est là que la préparation intervient. Il faut un équipement de pointe. Un vélo du type touring ou un VTT.
0: Vélo à tout terrain? Oui.
1: Avec des sacoches étanches pour protéger ses affaires du sable fin qui s'infiltre partout.
0: Oh là là.
1: La clé, c'est l'autonomie. Même s'il y a des stations de pompage d'eau tous les quelques kilomètres, utilisées pour l'irrigation des buissons qui fixent le sable, il faut prévoir des réserves de nourriture et surtout de l'électrolyte. Le vent de face peut être terrible, réduisant votre vitesse à 5 km/h. Mais quand il est de dos, vous avez l'impression de voler au-dessus des dunes.
0: Ah, et quel est le meilleur moment pour tenter traverser?
1: Bon, sans hésiter, cher Manon, je dirais septembre ou octobre.
0: Ah,
1: c'est le moment où les forêts des peupliers, de l'Euphrate, Populus et Fratica, qui bordent le fleuve Tarim, virent au jaune vif.
0: D'accord.
1: C'est un spectacle naturel, époustouflant. Le contraste entre le bleu du ciel, l'or des arbres et l'ocre du désert.
0: Après le désert, on arrive dans les oasis. Parlons de Kashgar, cette ville qui semble sortie tout droit des mille et une nuits. Et on poursuit notre émission juste après.

0: Aujourd'hui, nous vous proposons une immersion totale dans l'une des régions les plus vastes, les plus mystérieuses et les plus spectaculaires de la planète. Il s'agit bel et bien de la région autonome ouïghour du Xinjiang, de la Chine.
1: Et Rogo, après les oasis, parlons de Kashgar, cette ville qui semble sortie du droit des mille et une nuits.
2: Ah, Kashgar ou Kashi, c'est l'âme du Xinjiang. C'est une ville vieille depuis de 2000 ans. Son centre historique a été magnifiquement préservé et rénové. Ce que je préfère à Kashgar, c'est la maison d'été des 100 ans. C'est un lieu où le temps s'arrête. Les anciens s'y retrouvent, assis sur des tapis, pour boire du thé aux épices ou à la rose, manger un morceau de pain nang et discuter pendant des heures. On y attend le son des instruments traditionnels comme le rawap.
0: D'accord. On dit aussi que l'artisanat y est exceptionnel.
2: C'est incroyable, cher Manon. Il y a des riz entières dédiées à un seul métier, la riz des chaudronniers, la riz des luthiers, la riz des potiers.
0: Ah, d'accord.
2: Donc vous voyez les artisans façonner le métal ou l'argile exactement comme le faisaient leurs ancêtres il y a 10 siècles. C'est une culture vivante, vibrante. Et n'oublions pas la mosquée Idka, la plus grande de Chine, avec sa façade jaune iconique qui domine la place centrale.
0: Et un peu plus loin, il y a Durba. On m'a dit que c'est là qu'on trouve l'eau la plus précieuse du désert, n'est-ce pas?
2: Exactement. Durban est célèbre pour ses carrés. C'est un système hydraulique millénaire composé de puits reliés par des tunnels souterrains creusés à la main. Ils acheminent l'eau des montagnes sur des dizaines de kilomètres en évitant l'évaporation due à la chaleur extrême. Grâce à cela, Durban est un immense jardin. On y mange les meilleurs raisins du monde, séchés dans des tours en briques ajourées que l'on voit partout autour de la ville.
0: Et Rogo, tu commences à avoir faim,
2: Bien sûr.
0: Si l'on s'arrête dans un marché de nuit au Xinjiang, que doit-on commander absolument?
1: On va parler de la gastronomie du Xinjiang

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0: Merci de nous retrouver après la pause musicale. Aujourd'hui, nous vous proposons une immersion totale dans l'une des régions les plus vastes, les plus mystérieuses de la planète. Il s'agit bel et bien de la région autonome Ouïghour du Xinjiang, dans le nord-ouest de la Chine. Si l'on s'arrête dans un marché de nuit au Xinjiang, que doit-on commander absolument?
1: Bon, cher Manon, préparez vos papilles.
0: Ah, d'accord.
1: Voilà. Car c'est une cuisine de partage.
0: Mm-hmm.
1: Les plats rois, c'est les dapanji.
0: Ah, dapanji, oui.
1: Littéralement, les grands plats de poulet.
0: J'adore.
1: C'est un ragoût de poulet, des pommes de terre, des poivrons et des piments servis sur un lit de nuit large et fraîche. C'est épicé, savouré et très généreux.
0: Et pour les amateurs de viande?
1: Pour les amateurs de viande, le mouton est à l'honneur. Il faut goûter au kawapudi, des morceaux de viande grillés à l'intérieur d'une citrouille, ou bien sûr, aux incontournables brochettes au cumin.
0: D'accord.
1: Mais mon coup de cœur, cher Manon, c'est le polo.
0: C'est quoi?
1: Oui. C'est un riz sauté avec des carottes jaunes et rouges, des raisins secs et de la viande fondante, puis dans d'énormes chaudrons.
0: Ah.
1: C'est le plat des jours de fête, mais on la trouve un peu partout.
0: Ah, d'accord. Et pour accompagner tout cela?
1: Bon, pour accompagner tout cela, je vous recommande du thé noir avec des morceaux de sucre cristal ou alors du yaourt artisanal frais. Souvent servi avec du miel et des noix pilées. C'est très rafraîchissant après les épices du dîner.
0: D'accord, du thé noir, c'est noté. Avant de clore cette émission, donnons quelques clés logistiques à nos auditeurs Rocco. Comment se déplace-t-on au Xinjiang aujourd'hui?
1: Bon, comme partout en Chine, cher Manon, les infrastructures sont impressionnantes. Le train à grande vitesse relie désormais Lanzhou à Urumqi en quelques heures, traversant des paysages de montagnes et des déserts. Pour les zones plus reculées, comme l'Altaï ou le sud du Taklamakan, je recommande la location de voitures ou, pour les plus sportifs, les vélos de randonnée. Les routes sont excellentes.
0: D'accord, c'est rassuré. Et pour la communication?
1: Bon, pour la communication, cher Manon, il est utile d'apprendre quelques mots de base. Mais rassurez-vous, les applications de traduction sur smartphone fonctionnent très bien. Les gens là-bas sont d'une patience et d'une gentillesse incroyable avec les étrangers. Un simple sourire,
0: d'accord,
1: un petit geste de la main ouvre souvent toutes les portes.
0: D'accord, c'est la langue universelle.
1: Voilà. Oui.
0: Un dernier mot pour décrire ce voyage, Rocco?
1: Dépaysement. Le Xinjiang est le dernier territoire de l'aventure. On y perd ses repères pour mieux se retrouver. C'est un voyage qui demande du temps. Cher Manon,
0: d'accord.
1: Prévoyez au moins 2 ou 3 semaines. Mais cela marquera toute votre vie.
0: Ah, ça mérite, hein? Et merci beaucoup, Rocco, pour ce partage passionné. On a maintenant transporté nos auditeurs entre les sommets de l'Altaï et les marchés de Kashgar. Et
1: voilà, cher Manon, c'était également un plaisir pour moi.
0: Le monde est vaste. Hein?
1: Voilà, le monde est vaste et nous avons l'obligation de continuer à l'explorer.
0: Tout à fait. Et chers auditeurs, c'est ici que s'achève ce numéro à Carnet de route. J'espère que cette traversée du Xinjiang vous aura donné des envies d'ailleurs. On se retrouve dans l'édition prochaine pour de nouvelles destinations. Et tout de suite, comme d'habitude, cours de chinois avec Xiaodai et Thomas.
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4: Bonjour tout le monde et bienvenue pour notre cours de chinois quotidien. Je suis Xiao Tai.
5: Salut, mais moi c'est toujours Thomas, c'est toujours de votre apprenti étudiant chinois, on va dire ça.
4: Ouais. Et la dernière fois, nous avons appris les différentes expressions pour repartir.
5: Ok, maintenant on va aborder d'autres phrases, mais je ne me rappelle pas bien. Comment dit-on en chinois « il est tard, on doit partir » ?
4: Écoutez bien. 时间不早了，我们该走了。
5: 时间不早了，我们该走了。
4: Encore une fois. 时间不早了。
5: 时间不早了，
4: 我们该走了。
5: 我们该走了。
4: Très bien. Alors, 时间, ça veut dire le temps.
5: 时间
4: 不早了, un peu tard.
5: 不早了。
4: 我们, nous.
5: 我们
4: 该走了, devoir partir.
5: 该走了。Et maintenant, comment prendre congé? Comment dit-on au revoir en chinois?
4: 再见。
5: 再见。Et maintenant, comment on dit en chinois? Prends soin de toi.
4: 多保重, ou tout simplement...Bao zhong.
5: Bao zhong. Et la dernière question, comment dit-on ? Restons en contact, gardons contact.
4: On dit en chinois, bao chi lian xi.
5: Bao chi lian xi. Voilà, et maintenant on va l'écouter concrètement à travers les dialogues qu'on a écoutés déjà la dernière fois.
6: Doi hua yi.
3: Shi jian bu zao le, wo men gai zou le.
6: Huan ying ni, yi hou chang lai.
3: Xie xie zhao dai.再见。
6: 再见。对话二。
3: 我们回去了。
6: 我送送你们。
3: 多保重。
6: 对话三。
3: 回去吧，有空给我打电话。
6: 嗯，保持联系，多保重。
4: Nous allons aborder les différentes phrases pour demander de l'aide. On commence dès maintenant.你能帮我一个忙吗 ？Ce qui veut dire, pourriez-vous me donner un coup de main? 当然可以 ，bien sûr. 能帮我照张相吗 ？Pourriez-vous prendre une photo pour moi?
5: En général, soit au supermarché, à la banque ou encore au restaurant, on a toujours besoin d'aide. En français, on peut dire, pourriez-vous me donner un coup de main? Et quelle est la phrase correspondante en chinois?
4: On peut dire, 能帮我一个忙吗？你 ça veut dire tu.
5: Ni.
4: Et non, c'est-à-dire pouvoir faire quelque chose.
5: Non.
4: Pang-wo, ce qui veut dire me donner un coup de main.
5: Pang-wo.
4: Pang signifie aider.
5: Pang.
4: Wo, moi.
5: Wo.
4: Alors, pang-wo, m'aider.
5: Pang-moi.
4: Ensuite, on a yige qui signifie un.
5: Yige.
4: Et n'oublie pas.I veut dire un quand ta ge est un spécificatif.
5: Yi ge, donc ça correspond à un.
4: Oui. Mang veut dire un coup de main.
5: Mang.
4: Ma veut dire que c'est une phrase interrogative.
5: Ma.
4: Répétons doucement cette phrase. Ni neng bang wo yi ge mang ma.
5: Ni neng bang wo yi ge mang ma.
4: Très bien, Thomas. Et dans le dialogue suivant, Lily demande à son collègue de lui donner un coup de main. Faites attention à la manière dont elle pose la question.
6: 对话一。
3: 你能帮我一个忙吗？
6: 当然可以。
4: Très bien. Réécoutons cette phrase. 你能帮我一个忙吗？
5: 你能帮我一个忙吗？
4: 帮忙 veut dire aider.
5: 帮忙。
4: Bang wo yi ge mang veut dire donnez-moi un coup de main. Bang wo yi ge mang.
5: Bang wo yi ge mang.
4: Donc pourriez-vous me donner un coup de main? On dit en chinois, ni neng bang wo yi ge mang ma.
5: Ni neng bang wo yi ge mang ma.
4: Ni neng bang wo yi ge mang ma. Bien, si la réponse est bien sûr en chinois, tu pourrais dire dang ran ke yi.
5: 当然可以。
4: 当然 signifie bien sûr.
5: 当然
4: 可以 veut dire pouvoir ou pouvoir faire quelque chose.
5: 可以。
4: 当然可以。
5: 当然可以。
4: Bien sûr. Et maintenant, réécoutons le premier morceau de dialogue.
6: 对话一。
3: 你能帮我一个忙吗？
6: 当然可以.
5: Alors quelquefois je me rends dans des parcs à Pékin qui sont magnifiques d'ailleurs et je dois demander à des amis chinois de me prendre en photo. Mais comment faire?
4: Tu peux dire 能帮我照张相吗?
5: Ok, on va répéter ça en morceaux toujours pour bien comprendre.
4: D'accord. 能
5: Nang.
4: Bang.
5: Bang.
4: Wo.
5: Wo.
4: Zhao xiang.
5: Zhao xiang.
4: Et faites attention, ici nous utilisons un spécificatif zhang dans cette phrase.
5: Zhang.
4: Zhao zhang xiang.
5: Zhao zhang xiang.
4: Neng bang wo.
5: Nao bang wo.
4: Zhao zhang xiang ma.
5: Zhao zhang xiang ma.
4: Écoutons le deuxième dialogue.
6: 对话二。
3: 能帮我照张相吗?
6: 没问题。

0: Alors parfois, ce sont les Chinois qui nous aident, mais parfois, ça peut être moi. Et comment proposer de l'aide à un Chinois? La phrase « Puis-je vous aider? » Comment dit-on?
1: On dit « 我能帮助你吗
0: ？”我能帮助你吗？
1: 我 veut dire moi, je.
0: 我
1: 能 pouvoir.
0: 能
1: 帮助 aider.
0: 帮助
1: 你 vous ou tu.
0: 你
1: Ma est mise à la fin de la phrase pour exprimer l'interrogation.
0: Ma.
1: Puis-je vous aider? 我能帮助你吗？
0: 我能帮助你吗？
1: Bon, maintenant nous passons au troisième dialogue.
2: 对话三。
3: 我能帮助你吗？
2: 我的相机不见了。
3: 别着急，我帮助你找。
2: 你真好，谢谢。
1: Alors, avant de partir pour notre rubrique ABC de la culture chinoise, nous allons réviser un peu ce que nous avons vu aujourd'hui.
0: Ok, nous allons réviser. Pourriez-vous me donner un coup de main? Ça se dit en chinois.
1: 你能帮我一个忙吗?
0: Ok, on va le répéter encore une fois pour les auditeurs.
1: 你能帮我一个忙吗?
0: Ok, autre phrase. Pourriez-vous me prendre en photo?
1: 能帮我照张相吗?
0: Ok. Le terme « prendre une photo » en chinois, c'est quoi?
1: Ça veut dire « 照张相 ».
0: Ok, et si tu veux offrir une aide à un Pékinois, alors tu peux dire...
1: 我能帮助你吗?
0: Récoutons une fois ces dialogues.
2: 对话一。
3: 你能帮我一个忙吗?
2: 当然可以。对话二。
3: 能帮我照张相吗?
2: 没问题。对话三。
3: 我能帮助你吗?
2: 我的相机不见了。
3: 别着急，我帮助你找。
2: 你真好，谢谢。
1: Et voilà, c'était le troisième dialogue. Vous n'avez peut-être pas tout compris. Ne vous inquiétez pas, je vais relire chaque phrase en chinois en vous donnant la compréhension en français. 我能帮助你吗? Puis-je t'aider? 我的相机不见了。Je ne trouve pas mon appareil photo.别着急，我帮助你找。Ne t'inquiète pas, je t'aide à le chercher. 你真好，谢谢。Tu es gentil, merci.
0: Bon allez, trêve de cours aujourd'hui, on va faire une pause et on passe à notre rubrique ABC de la culture chinoise où on vous parle des coutumes dans ce pays.
1: Alors aujourd'hui, on va parler des relations de voisinage qui sont très importantes pour les Chinois. Par exemple, lors de conflits entre les couples, les voisins interviennent souvent jusqu'à ce que les colères s'apaisent. Et dans les familles où les couples travaillent tous, on peut laisser la clé de maison aux personnes âgées voisines et on peut leur demander de s'occuper de l'enfant qui revient de l'école. Cependant, aujourd'hui, de plus en plus de gens déménagent dans des appartements et il est possible que des gens qui habitent dans le même bâtiment ne se connaissent pas. Les relations s'en trouvent grandement modifiées, surtout parmi les personnes âgées. Dans le même temps, on commence à utiliser de nouveaux moyens de communication. Par exemple, les habitants de certains quartiers résidentiels échangent des informations et se communiquent par Internet.
0: Voilà, ainsi s'achève notre cours. Avant de se quitter, on se pose la question traditionnelle. Comment dire en chinois « pourriez-vous me donner un coup de main ?» Voilà, notre cours de chinois, c'est fini pour aujourd'hui. Merci encore de votre fidélité. Zaijian, et à bientôt.
1: Zaijian.
4: Voilà, notre émission d'aujourd'hui touche à sa fin. Merci de nous avoir suivis et à très bientôt.

La Chine a décidé d'accorder une aide supplémentaire au Venezuela pour les opérations de secours et de reconstruction après le séisme, a annoncé lundi un porte-parole du ministère chinois des Affaires étrangères. Cette aide matérielle d'urgence supplémentaire s'élève à 100 millions de yuan, environ 14,7 millions de dollars, et va s'ajouter à l'aide financière déjà fournie, a précisé le porte-parole lors d'un point de presse quotidien. Les ressortissants chinois établis au Venezuela contribuent à l'aide aux victimes des séismes, avec un don d'environ 500 tonnes de matériel de secours, rapporte l'ambassade de Chine au Venezuela. Ce don comprend de l'eau en bouteille, des biscuits, des couches, du lait, du riz, du sucre et du poisson. Cela profite à près de 10 000 familles touchées par la catastrophe. Les trois taïkonautes de la mission Shenzhou 23 sont d'abord de la station spatiale chinoise depuis maintenant un mois, où ils mènent des expériences scientifiques. Ils se sont consacrés à des études au cours de la semaine écoulée. Dans le domaine de la médecine spatiale, ils ont utilisé des appareils de diagnostic à ultrasons pour s'aider mutuellement à réaliser des examens de différentes parties du corps humain. L'équipage a également interagi avec un robot afin de mener des tests d'interaction tactile. Dans le cadre de leurs études sur la capacité d'adaptation de l'être humain dans l'espace, ils ont recueilli des données destinées à aider les chercheurs à surveiller la santé des taïkonautes lors de longs séjours en orbite. L'équipage a également installé plusieurs modules et unités expérimentaux destinés à des expériences de physique en microgravité. Des scientifiques et des ingénieurs chinois ont annoncé samedi dernier à Hefei une avancée majeure concernant deux aimants supraconducteurs essentiels aux réacteurs à fusion. L'aimant supraconducteur à champ toroïdal d'un poids de 582 tonnes, le plus grand au monde pour un réacteur à fusion, a passé avec succès l'évaluation d'un comité d'experts. Un autre composant clé, la bobine de solénoïde centrale supraconductrice à haute température, a également achevé avec succès des essais dans des conditions d'exploitation complètes, avec des performances jugées parmi les meilleures au monde. Selon les équipes de développement, ces avancées renforcent les capacités de la Chine en matière de développement et d'ingénierie des réacteurs à fusion. Le supercalculateur chinois Liangshan s'est hissé récemment en tête du dernier classement Top 500, devenant le premier système au monde à dépasser les 2 exaflops de performance soutenue. À contre-courant de nombreux supercalculateurs de pointe qui s'appuient largement sur des processeurs graphiques, Liangshan repose entièrement sur des processeurs centraux. Le système intègre toutefois des unités d'accélération dédiées à l'intelligence artificielle afin de prendre en charge à la fois les calculs scientifiques traditionnels et les charges de travail liées à l'IA. L'indice des directeurs d'achat ITA du secteur manufacturier de la Chine s'est établi à 50,3 en juin contre 50 en mai, selon des données officielles publiées mardi. Parallèlement, l'IDA du secteur non manufacturier, couvrant les secteurs de la construction et des services, s'est élevé à 50,2 en juin contre 50,1 le mois précédent, a indiqué le Bureau des Statistiques.

0: Les brises glaces de recherche chinois Xuelong et Xuelong 2, qui ont participé aux expéditions polaires chinoises dans l'Arctique et l'Antarctique, ont entamé mercredi une activité borde ouverte au bord de Dalian, ville de la province chinoise du Liaoning. Les deux brises glaces ont accueilli environ 2000 visiteurs au cours de cet événement de 2 jours. Les visiteurs ont découvert le pont, les laboratoires, le pont d'envol et des quartiers d'équipage des participants aux expéditions. Les jumeaux panda géants Jimei et Jilan ont célébré récemment leur 10e anniversaire dans le zoo de Nanning. Le zoo a préparé de délicieux cadeaux glacés, une gourmandise idéale pour se rafraîchir pendant les fortes chaleurs estivales. Les soigneurs ont également confectionné des boîtes surprises remplies de pousses de bambou et d'autres friandises dont raffolent les pandas. Les deux jumeaux les ont ouvertes avec un enthousiasme et une curiosité qui ont ravi les visiteurs. 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
3: Bienvenue à Cogito. Le forum d'été de Davos 2026, organisé du 23 au 25 juin à Dalian, a réuni plus de 1700 participants venus de plus de 90 pays et régions afin d'explorer les moyens de transformer l'innovation en nouveau moteur de croissance. Placé sous le dôme Innover à grande échelle, le forum a souligné plus que jamais le rôle central de l'innovation dans un contexte marqué par l'accélération des mutations technologiques et la montée des incertitudes mondiales. Durant 3 jours, une centaine de conférences et de tables rondes ont porté sur des secteurs de pointe tels que l'intelligence artificielle, les énergies nouvelles, la biomédecine ou encore les technologies quantiques. Au-delà des échanges, un message fort s'est dégagé. La deuxième économie mondiale partage avec le reste du monde une opportunité Chine 2.0 portée par une dynamique d'innovation sans précédent. L'innovation à grande échelle, qui consiste à accélérer le déploiement des nouvelles technologies dans l'économie réelle, est devenue un levier essentiel pour renforcer la valeur de l'innovation et entretenir sa vitalité. Selon Mirek Duzek, directeur exécutif du Forum économique mondial, la Chine a accompli des avancées remarquables dans ce domaine. L'adéquation des technologies émergentes dans les secteurs productifs stimule la modernisation industrielle et suscite un vif intérêt à l'échelle internationale de nombreux pays souhaitant s'inspirer de l'expérience chinoise. D'où vient cette capacité d'innovation ? Elle repose sur plusieurs atouts majeurs, un système industriel complet, un immense marché intérieur et un écosystème d'innovation particulièrement dynamique. Le rapport sur l'indice mondial de l'innovation 2025 montre que la Chine figure pour la première fois parmi les 10 économies les plus innovantes au monde. Elle occupe également pour la 3e année consécutive la première place mondiale en nombre de pôles d'innovation classés parmi les 100 premiers au monde. En 2025, le pays comptait plus de 6000 entreprises spécialisées dans l'intelligence artificielle, tandis que la valeur des industries clés du secteur devrait dépasser 1200 milliards de yuan. Plus révélateur encore, plus de la moitié des cas retenus dans la récente liste des étoiles de l'application de l'IA publiée par le Forum économique mondial proviennent de Chine. Les véhicules à énergie nouvelle qui sillonnent les routes, les usines intelligentes ou les chaînes de production sont largement automatisées ou encore les robots intégrés à la production industrielle illustrent concrètement cette innovation à grande échelle. Selon plusieurs observateurs, la maturité de la chaîne industrielle chinoise, la richesse de son vivier de talents et le soutien constant des politiques publiques offrent les conditions idéales pour transformer rapidement les avancées scientifiques en applications industrielles. Face au progrès scientifique et technologique de la Chine, certains responsables occidentaux expriment néanmoins leurs inquiétudes. allant jusqu'à évoquer un supposé choc chinois 2.0. Pourtant, sur la scène internationale, une perception bien différente s'impose progressivement, celle de l'opportunité Chine 2.0. Pour les entreprises internationales, cette opportunité se traduit par un potentiel d'innovation considérable et des perspectives d'investissement attractives. Ces dernières années, un nombre croissant de multinationales ont installé en Chine le centre de recherche et développement ainsi que le siège régional, passant progressivement d'une stratégie consistant à produire en Chine à une logique de créer en Chine. Selon Michael Faustino, président de Damo Fisher Scientific Chine, la Chine s'est progressivement imposée comme un moteur essentiel de l'innovation mondiale. Son entreprise demeure convaincue de la valeur stratégique du marché chinois au sein de l'économie mondiale et du système international de recherche scientifique et continuera d'y renforcer ses investissements en matière d'innovation et de recherche et développement. Pour le développement mondial, l'opportunité Chine 2.0 signifie également un accès plus large aux technologies de pointe et un partage plus inclusif des fruits de l'innovation. Les exportations chinoises dans les secteurs de l'éolien, du photovoltaïque ou des véhicules électriques contribuent activement à la transition énergétique de nos pauvres pays. Les téléchargements mondiaux des grands modèles chinois d'intelligence artificielle open source ont dépassé les 10 milliards. Les grandes infrastructures scientifiques chinoises, notamment dans les domaines de la fusion nucléaire contrôlée et des technologies quantiques, sont progressivement ouvertes à la coopération internationale. Quant à la station spatiale Tiangong, elle s'apprête à accueillir des astronautes étrangers. En privilégiant une innovation ouverte, la Chine permet à un nombre croissant de pays, notamment les pays en développement, d'accéder à des technologies de pointe à un coût abordable et d'apporter des réponses concrètes aux grands défis du développement mondial. Récemment, le Fonds monétaire international a baissé ses prévisions de croissance mondiale pour 2026 à 3,1%. Dans un contexte aussi incertain, l'ouverture et la coopération apparaissent plus que jamais comme les meilleures réponses aux défis économiques mondiaux. Il est essentiel de construire une économie mondiale ouverte, de préserver la stabilité des chaînes industrielles et d'approvisionnement et de renforcer les capacités d'innovation à l'échelle internationale. Forte d'un développement fondé sur l'innovation et la qualité, la Chine entend d'offrir davantage d'opportunités aux entreprises du monde entier. Il y a quelques jours, elle a d'ailleurs publié un nouveau plan d'action destiné à stabiliser et à optimiser l'utilisation des investissements étrangers afin d'offrir un environnement encore plus favorable aux entreprises internationales. Entre janvier et mai de cette année, près de 4000 entreprises à capitaux étrangers ont accru leurs investissements en Chine, preuve de l'attractivité durable du marché chinois et de son écosystème d'innovation. À l'avenir, la Chine continuera de tirer parti de ses avantages en matière d'innovation, d'approfondir son ouverture et de mettre à profit les effets d'échelle afin d'accélérer la diffusion des technologies de pointe au bénéfice du monde entier. Les faits parlent d'eux-mêmes. L'innovation chinoise ne provoque pas un choc, elle crée des opportunités.

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1: Bonjour à tous, bienvenue dans cette nouvelle émission d'In Vivo. Zone frontalière du sud-ouest de la Chine, le Yunnan entretient une longue histoire profonde avec la France. Il est parmi les premières provinces chinoises qui maintiennent des échanges avec la France, notamment à travers le chemin de fer Yunnan-Vietnam, construit par le gouvernement français et mis en service en 1910. C'est également la première ligne ferroviaire internationale de la Chine qui a contribué au désenclavement du Yunnan en ouvrant la voie vers la mer. La longue histoire d'interactions culturelles approfondies entre la France et le Yunnan ont jeté des bases solides pour le développement d'une coopération pluridisciplinaire. Ces dernières années, les deux parties ont renforcé les échanges, notamment dans les domaines de l'éducation, de la médecine, du tourisme, de l'agroalimentaire et des énergies nouvelles.
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4: Le Yunnan, pour moi, c'était un choix naturel parce que c'est la plus belle province de Chine et c'est la province en plus la plus diverse. Et c'est comme ça que je suis venu m'installer ensuite en 2016 suite à une opportunité professionnelle.
1: Aujourd'hui, notre invité est Yannick Benichou. Il est directeur général d'une compagnie biotechnologique basée à Kunming. Français et fin connaisseur de la Chine, Benichou a tissé des liens avec la Chine depuis 2005 et il vit actuellement à Kunming, chef-lieu du Yunnan. Il a commencé à apprendre le chinois lorsqu'il faisait ses études polytechniques à Paris. Ce choix par hasard a bien changé sa vie.
5: Aujourd'hui, vous êtes un responsable d'une entreprise à Kunming. Donc, parlons un peu de votre travail ici à Kunming et comment ça se passe, les affaires de votre entreprise.
4: Alors, moi, j'ai deux activités. La première, c'est que je suis responsable effectivement d'une entreprise étrangère en Chine. Et la deuxième, c'est que j'ai monté une agence de tourisme sportif en France avec des amis à destination de randonneurs ou de touristes chinois. Donc, ma première activité, c'est dans mon travail au quotidien, je suis en charge d'une entreprise qui produit de la shellac. La shellac, en chinois, ça s'appelle chongjiao. C'est une résine naturelle qui est la sécrétion d'un insecte microscopique. En Chine, on le trouve uniquement dans le Yunnan et pas partout dans le Yunnan, seulement dans le sud-ouest du Yunnan, à une altitude entre 1000 et 1500 mètres, donc des régions qui vont pas être trop chaudes ni trop froides, parce que c'est un insecte qui est assez sensible. Cet insecte sur l'arbre, donc il va coloniser certains types d'arbres, pas tous, juste certains types très particuliers, et il va enrober les branches de l'arbre avec une couche de résine qui va être ensuite collectée par des paysans des environs, et nous on va le transformer en une poudre jaune qui est très utile dans la pharmacie, dans l'agroalimentaire, dans la protection des fruits et dans plein d'autres applications pour faire des revêtements qui soient à la fois comestibles, brillants, qui protègent ce qu'il y a à l'intérieur, isolants. C'est une résine qui a plein de propriétés un petit peu miraculeuses et qui est exploitée depuis 2000 ans en Inde et depuis une cinquantaine d'années en Chine. Donc, cette résine-là, on la transforme dans notre usine à Kunming. Le groupe où je travaille est un groupe basé en Espagne. Et ensuite, on la vend en Chine et dans le monde entier. Donc, on est une entreprise exportatrice. On exporte plus qu'on ne vend en Chine. Mais

0: C'est quelque chose qui continue à grandir parce que, en particulier, par exemple, pour les fruits, cette résine, elle sert à faire des protections pour les fruits qui vont les maintenir au frais, les maintenir en bonne santé, comestibles plus longtemps. Et ça contribue donc à réduire le gaspillage de nourriture. Et en rallongeant leur durée de vie, ben, on va en fait éliminer une partie de ce gaspillage. Donc c'est une des applications de la résine, et c'est la raison d'ailleurs pour laquelle notre entreprise espagnole est venue investir en Chine il y a une vingtaine d'années.
1: 昆明est un lieu, je ne sais pas, idéal ou bien propice à installer cette entreprise pour votre entreprise.
0: Kunming, c'est très bien parce que c'est à la fois une capitale de province avec tous les transports qu'on peut avoir. On sait maintenant qu'il y a même le train entre le Laos et la Chine qui va arriver en Thaïlande bientôt, on espère, parce que nous, on achète plutôt un peu plus loin que le Laos. Et également, il y a les autoroutes, l'aéroport, les transports sont très pratiques. Et le climat à Kunming, en chinois, on dit Siji Ruchun, ça veut dire la ville où les quatre saisons sont comme le printemps. Donc là, on parle souvent de la ville du printemps éternel, ce qui est relativement vrai. Il fait jamais trop chaud, jamais trop froid. Donc c'est un très bon climat, bon, pour vivre, pour moi en particulier, et pour nos employés qui sont d'ici, mais également pour produire, parce qu'on n'a pas tellement besoin de climatisation ou de chauffage dans les usines. Par contre, c'est pas un endroit pour récolter la shellac. Il faut un climat un petit peu plus chaud. Et ça va se faire plutôt dans toute une bande sud-ouest qui va de Baoshan à Honghe, en passant par Pu'er et Linshan, dans le Yunnan. Donc finalement, on est assez près des zones de production. Notre seul souci, c'est que la production en Chine est assez limitée et ne nous suffit pas. Donc on a toujours besoin d'importer des quantités importantes de matières premières, donc de shellac, depuis les pays environnants comme la Thaïlande et l'Inde en particulier, qui est le premier producteur de shellac. On espère pouvoir avoir plus de production en Chine pour acheter tous nos besoins dans le Yunnan.
1: Comment qualifiez-vous l'environnement d'affaires en Chine pour les étrangers qui souhaitent y travailler ou créer une entreprise ici en
0: Alors,
1: Chine? Parce que vous êtes une entreprise importatrice, vous l'avez dit.
0: nous, on est importateur, on est exportateur, et puis aussi, on fait surtout la grande partie de notre chiffre d'affaires, c'est des achats en Chine et des ventes en Chine. Donc, on fait un petit peu de tout. L'environnement des affaires en Chine, alors c'est un bien grand mot parce que ça va beaucoup dépendre des régions, des provinces, des villes et même des personnes qui sont en charge. Nous, ce qu'on a vu depuis certaines années, c'est des règles pour gérer une entreprise qui sont de plus en plus compliquées, mais ça va dans le bon sens. Il y a de plus en plus de critères de sécurité au travail, de plus en plus de critères environnementaux, respecter les lois environnementales. C'est de plus en plus compliqué, mais ça, c'est une bonne direction. Donc, on est très content d'avoir ces règles de plus en plus strictes. Ensuite, le climat des affaires. Bon, c'est vrai que les 3 dernières années pendant le coronavirus ont été extrêmement compliquées avec nos collègues étrangers qui n'ont pas pu venir en Chine, les investisseurs n'ont pas pu venir en Chine. Alors maintenant, c'est à nouveau ouvert, ça s'est rouvert très vite. Donc, on a enfin pu recommencer à avoir des voyages, aller voir nos clients à l'étranger, avoir nos clients qui viennent nous voir en Chine. Donc, en ce moment, ça va dans la bonne direction et j'espère qu'on va continuer dans cette direction.
1: Et si un ami en France, mais en Europe, ou bien quelqu'un étranger qui vous demande est-ce que je pourrais investir en Chine, quel est votre conseil ou que pensez-vous à l'ouverture de la Chine?
0: En tant qu'étranger, si on a des bonnes qualifications, d'un point de vue administratif, sur beaucoup de secteurs, c'est pas compliqué. Créer une entreprise en Chine, c'est plus simple que de créer une entreprise en France. Les procédures sont très rapides. De ce point de vue-là, c'est pas compliqué. Après, pour un Français qui est en France, qui veut venir investir en Chine, il faut vraiment bien savoir qu'est-ce qu'il veut y faire. Et avoir un projet qui est clair et qui est viable, c'est vraiment ça. La Chine, c'est plus du tout comme il y a 20 ans où il y avait plein d'argent à gagner sur plein de secteurs parce que tout était nouveau. Maintenant, sur beaucoup de sujets, ça devient un marché mature avec une compétition locale très forte. Donc, c'est bien de venir, mais il faut venir avec des bonnes idées. Après, ce que beaucoup de gens ne savent pas, c'est que la vie en Chine peut être très agréable et qu'on peut vivre très bien en Chine.

0: avec finalement une vie qui est pas forcément tellement différente de celle qu'on a en France sur beaucoup de sujets. Les Chinois et les Français en fait sont beaucoup plus proches que beaucoup de gens ne le pensent.
1: Je suis un peu curieuse de savoir comment vous gérez, je ne sais pas, les différences entre les différentes cultures. C'est-à-dire, vous êtes un Français, vous êtes né et grandi en France, et ici, maintenant où vous vivez en Chine, il y a certainement les choses que vous ne comprenez pas, comme tout à l'heure vous avez dit sur, quand je ne sais pas, les formalités ou les administrations pour gérer une entreprise comme ça. Comment vous essayez de comprendre les choses en Chine si vous avez une différence entre votre esprit et la réalité en Chine.
0: Oui, alors c'est vrai, bon, moi je suis en Chine ou en lien avec la Chine depuis 18 ans, depuis 2005. J'ai commencé le chinois en 2004. Donc c'est vrai que j'ai pas de problème de communication. Je parle chinois sans aucune difficulté. Donc pour moi, c'est vrai que c'est beaucoup plus simple que pour d'autres étrangers ou d'autres Français qui ne parlent pas ou juste un petit peu chinois. Et après, les différences culturelles, il y en a toujours. Il y en a toujours. Alors dans mon travail ici au quotidien, j'ai évidemment une très bonne équipe. Qui s'occupe en fait de plein de choses locales. C'est pas moi qui vais faire tous les papiers administratifs. Ma valeur ajoutée dans l'entreprise, c'est pas d'aller faire le travail à la place de mes collègues chinois. Ils sont très bons pour le faire. Et moi, mon travail, c'est vraiment d'être un pont en fait entre les cultures, un pont entre la culture chinoise et la culture française, ou pas forcément, parce que dans mon travail, j'ai peu de liens avec la France, mais avec l'Amérique, on a beaucoup de clients en Amérique, avec d'autres pays européens, avec le Japon, avec l'Afrique du Sud, Israël, l'Italie, l'Espagne. Voilà, on a des clients un petit peu dans le monde entier. Et mon travail à moi, c'est vraiment de faire une sorte d'intermédiaire qui connaît à la fois les cultures de tous ces pays et également les sujets techniques. J'ai une formation technique qui me permet de comprendre ce dont je parle. Et donc voilà, être un pont entre ces cultures, pour moi, c'est ça qui est important. Et je fais découvrir la Chine à mes amis français, à ma famille française. Pour moi, c'est important aussi de promouvoir la culture chinoise en France et à l'inverse également de promouvoir la culture française en Chine. J'essaie toujours de présenter les bons aspects de la Chine en France et de la France en Chine. Et donc, j'ai emmené plusieurs fois des amis français voyager en Chine. Maintenant, je vous l'ai dit, j'ai une agence de tourisme en France sportif à destination des Chinois. Donc, c'est pareil, tout ça, c'est une manière de créer des liens entre les pays. Et parce que le plus d'amis on a entre la France et la Chine, le plus on se dirige vers une relation pacifique, amicale et de long terme entre nos pays. D'ailleurs, on fête dans quelques mois les 60 ans de l'établissement des relations diplomatiques entre la France et la Chine, initié par le général de Gaulle en 1964. Et c'est une très bonne occasion de rappeler ces liens entre nos deux pays. Moi, à mon niveau, qui n'est pas du tout diplomatique, qui est uniquement dans un cercle amical ou de l'entreprise, des relations économiques, je pense que c'est quelque chose qui est important à faire pour chacun d'entre nous.
1: Voilà, on prend une pause musicale et de retour, l'histoire de Yannick Benichou continue dans In Vivo.

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7: Vous êtes toujours dans In Vivo. Résident en Chine depuis une dizaine d'années, Yannick Benichou est un véritable témoin des transformations éco-sociales en Chine. Barouteur et persévérant, il a profité des vacances pour voyager sur le territoire chinois, surtout escalader et camper dans les montagnes majestueuses du Yunnan.
8: Vous avez vécu en Chine, comme vous l'avez dit, depuis une dizaine d'années. Donc, vous êtes également quelqu'un qui a constaté les métamorphoses éco-sociales dans le pays. Donc, quelles sont les transformations que vous avez bien remarquées?
9: La vie au quotidien a beaucoup changé. Les modes de transport, les déplacements en Chine, les infrastructures avec des aéroports partout, le train partout, des autoroutes partout. Pour moi qui aime bien voyager, c'est vraiment beaucoup plus pratique qu'il y a 10 ou 15 ans, les déplacements. Et puis évidemment, comme tout le monde le sait, c'est la vie en Chine est très pratique du fait de la révolution Internet, de toutes les applications sur nos téléphones qu'on a, qui en fait rendent la vie dans une ville chinoise très simple au quotidien. Comme tout le monde, je fais les courses en ligne, je prends des taxis en ligne, je réserve mes billets de train, mes billets d'avion en ligne, je discute avec mes amis, je fais conférence visio maintenant en ligne. Bien sûr, oui, c'est un changement immense. Et ça, on ne se rend pas tellement compte. Quand on est à l'étranger, on sait que la Chine construit beaucoup de choses, on sait qu'il y a beaucoup de nouveaux trains, etc. Mais les gens ne se rendent pas compte à l'étranger comment la vie en Chine est très, en fait, numérique. Et du coup, devant toute cette vie numérique, pour moi, c'est important d'avoir une vie

0: ski dans la nature. Et c'est pour ça que j'essaie de partager ma passion pour les activités en extérieur avec tous mes amis en Chine.
1: Et hors du travail, vous faites beaucoup de sport. Vous, par exemple, vous escaladez la montagne, vous faites du camping en une avec la famille, vous avec des amis. Donc, comment qualifiez-vous ces expériences passées dans la nature en une?
0: Moi, j'aime beaucoup le Yunnan parce que le climat est très propice aux activités en extérieur. On peut faire des activités en extérieur toute l'année. Alors, il y a la saison des pluies en été, mais c'est pas si pluvieux que ça. Il pleut pas mal entre mi-mai et mi-octobre, mais c'est pas du tout des torrents de pluie tous les jours comme on pourrait avoir la mousson dans des pays d'Asie du Sud. Et le reste de l'année, c'est un climat qui est globalement sec et ensoleillé. Donc c'est pour ça qu'on parle de Kunming comme la ville au printemps éternel, et pas uniquement Kunming. C'est pareil dans d'autres villes comme Dali, Lijiang ou le sud de Yunnan jusqu'au Shishimbana, même Shangri-La. Alors Shangri-La, bien sûr, il fait froid en hiver, et Shishimbana, il fait chaud en été. C'est des villes qui sont avec des climats très très particuliers. Ce qui est bien pour moi en vivant à Kunming, c'est que je peux trouver le temps que je veux, le climat que je veux à chaque période de l'année. Si je cherche à avoir du froid en été, eh ben je vais dans les montagnes entre Lijiang et Shangri-La et presque jusqu'au Tibet et je pourrais trouver presque de la neige, oui, de la neige même en altitude. Si je veux trouver du chaud, même en hiver, je descends vers le sud, à Yuanjiang, par exemple, sur les rives du fleuve Rouge ou bien sûr, à Qinghong, dans le Shishimbana, et on va trouver des températures estivales même en plein hiver. Donc cette diversité, ça permet de faire plein de choses. Moi, j'aime beaucoup faire de la randonnée, camper dans la montagne, je fais un petit peu d'escalade aussi. Kunming, c'est un centre national qui pourrait être un centre mondial même pour l'escalade en plein air. C'est vrai que moi, je fais plus de la randonnée, du camping. Des fois, on prend des mules, on fait des caravanes de mules qui nous prennent dans la montagne, on escalade des sommets. C'est quelque chose qui est en train de se développer beaucoup en Chine, même si pour l'instant c'est encore assez contraint d'un point de vue réglementaire, mais je suis sûr que d'ici quelques années, il y aura une vraie industrie de la randonnée en Chine et dans le Yunnan en particulier qui va continuer à se développer. Donc je fais beaucoup de randonnées avec mes amis chinois surtout et quelques amis étrangers qui habitent à Kunming. Donc je ne vais pas dire tous les week-ends, mais 2 fois par mois peut-être, on part. Soit à Kunming, donc Dali, Lijiang, Shangri-La, principalement ces quatre villes-là. Et puis on a nos tentes, nos sacs à dos, voilà. Et donc c'est quelque chose que j'amène en France maintenant, puisqu'on va commencer à amener des randonneurs chinois autour du Mont-Blanc ou en Corse, parce que en fait les gens en Chine ils ont besoin d'aventure, besoin de découverte, et il y a une vraie demande de la nouvelle génération en particulier ou de ma génération d'ailleurs. De voir autre chose que des sites touristiques très encadrés avec des centaines, des milliers de touristes autour. C'est pas ça que veulent maintenant les nouvelles générations. Et le Yunnan, c'est une terre magnifique pour faire ces activités.
1: Si on compare les montagnes de Yunnan avec les Alpes de l'Europe, quelles sont les différences entre les montagnes de Yunnan et celles des Alpes?
0: L'altitude dans le Yunnan est plus élevée. C'est un climat très différent. Donc, quand on randonne dans le Yunnan, on est très vite à des altitudes assez élevées. Il faut faire attention au mal d'altitude, qui est un problème qu'on n'a pas tellement dans les Alpes, sauf si on va au sommet les plus hauts. Mais bon, souvent, c'est pas ce qu'on fait quand on est en randonnée. Donc, du coup, ça demande un petit peu plus d'acclimatation. Dans le Yunnan, c'est plus sauvage. C'est beaucoup, beaucoup, beaucoup, beaucoup moins développé, la randonnée dans le Yunnan que la randonnée dans les Alpes. Dans les Alpes, il y a des chemins de randonnée partout. Il y a des refuges dans la montagne qui permettent de passer les nuits dans des endroits sécurisés, moyennant en finances, bien sûr. Il y a des itinéraires faciles, difficiles, très difficiles, sur tous les sommets. Toutes les montagnes ont été escaladées. Il y a des voies de montagne, des voies d'escalade, des voies d'alpinisme partout. Il y a des hélicoptères qui sont prêts à venir sauver les randonneurs qui ont eu des accidents à tout moment. Donc, la randonnée dans les Alpes, c'est quelque chose qui est très mature, très développé. Et du coup, c'est très pratique. Mais dans le Yunnan, on a plus du coup l'esprit d'aventure. On peut facilement être complètement seul dans la nature avec personne autour et on est plus autonome. Du coup, c'est un peu plus dangereux forcément puisqu'il n'y a pas de...

0: On n'a pas l'hélicoptère qui peut venir nous chercher en 5 minutes si on a eu un accident grave ou quelque chose comme ça. C'est quelque chose qui est encore en train de se développer. Si on cherche des grands espaces vierges en pleine liberté, le Yunnan, pour ça, ça va se prêter mieux. Si on cherche des itinéraires qui sont très beaux, tout aussi beaux, mais plus fréquentés, plus matures, avec plus de confort, bien sûr, les Alpes, on sera beaucoup mieux dans les Alpes pour ça. Donc, chaque région a ses avantages, ses inconvénients, ses différences, et ses atouts.
1: Il me semble que vous êtes une personne qui est vraiment parcourteur. Vous êtes un parcourteur, je pense, parce que vous aimez les différentes cultures, vous aimez faire du montagne, escalader dans la montagne.
0: Oui, tout à fait.
1: Qu'est-ce que vous avez trouvé dans la montagne? Parce que vous avez beaucoup d'expérience.
0: Dans la montagne, on se trouve soi-même. Quand on est dans la montagne, on ne pense plus à son travail quotidien, on ne pense plus aux problèmes. On a tous des problèmes dans la vie. Personne n'a une vie sans souci. On pense juste à être seul dans la nature. Moi, ce que je préfère, c'est être dans la montagne. Je passe mon téléphone en mode avion et je le range dans mon sac. Ou alors, je le garde pour prendre des photos, mais déconnecté du monde moderne. Et être seul avec le paysage. Moi, ce que je préfère, c'est camper, parce que la nuit, on est la nuit, le soir, sous les étoiles, avec la Voie lactée. On voit très facilement la Voie lactée dans le Yunnan, puisqu'on est tout de suite à 3 000, 4 000 mètres dans la montagne. Et puis, il y a peu de villes, une fois qu'on a quitté les alentours de Kunming. Il n'y a pas d'autres très grandes villes. C'est ça que j'aime le mieux. C'est vraiment la sensation d'être dans la nature, avec ses amis, jamais seul, bien sûr, pour des raisons de sécurité. Et d'avoir l'esprit libre.
1: Si je ne me trompe pas, vous avez obtenu le titre de séjour chinois il y a 5 ans. Est-ce que cette carte verte a apporté des changements pour votre vie en Chine?
0: Oui, alors la carte verte, ça permet en fait de rester en Chine et de manière à peu près illimitée. Il faut juste la renouveler tous les 10 ans comme une carte d'identité. Et ça permet de rester travailler en Chine, de rester vivre en Chine, sans être lié à un travail en particulier. Donc ça offre beaucoup de flexibilité si on veut un jour changer de travail, créer une entreprise. Il n'y a pas besoin de visa. Il y a de plus en plus de formalités qui sont possibles à faire avec la carte verte. Mais la principale chose que ça donne, c'est de la visibilité sur le long terme et la possibilité donc de rester en Chine sur un temps long, sans forcément se dire que j'ai juste un visa de 2 ans ou mon visa est lié à mon travail. Voilà, c'est vraiment surtout une paix de l'esprit. De savoir qu'on est accepté dans ce pays et qu'on peut y rester sur le temps long.
1: D'accord. Donc, vous allez rester longtemps en Chine?
0: Ben, c'est déjà le cas, ça fait déjà 15 ans, c'est déjà un petit peu long, mais je vais rester encore longtemps, je pense, oui.
1: D'accord. Si on me demande de décrire la province du Yunnan en quelques mots ou expressions, quels mots ou expressions vous allez dire?
0: C'est la diversité. En Chine, le Yunnan, c'est vraiment la province de la diversité. Diversité des climats, diversité des paysages et diversité des biodiversités, diversité des animaux, des plantes et une énorme diversité aussi des gens. Il y a tellement de cultures différentes. Souvent, on parle des 56 ethnies en Chine, donc 55 minorités plus l'ethnie majoritaire Han. Dans le Yunnan, la moitié des ethnies sont dans le Yunnan. J'ai des amis de toutes les, pas de toutes, mais de beaucoup d'ethnies différentes, des Pumizu, Baizu, Nashizu, Lisuzu, Zhangzu, Huizu, et bien sûr, la plupart de mes amis sont Hanzu de manière naturelle, l'ethnie Han. Mais il y a vraiment une diversité énorme, et c'était lié au fait que avant, les communications, les transports étaient très compliqués dans des vallées séparées par des hautes chaînes de montagnes. Ou des montagnes partout en fait. Et du coup, moins de communication, et ben ça permet de protéger en fait les cultures des peuples et donc des cultures qui se sont développées de manière très indépendante, très autonome, même des fois à seulement quelques kilomètres de distance. Ça peut être, c'est même pas des dialectes différents. Quand on est par exemple dans la région des trois fleuves parallèles dans le nord-ouest du Yunnan, avec la Salween, donc la Nutian en chinois, le Mekong et le Yangtze. Qui sont juste à quelques dizaines de kilomètres ou même quelques kilomètres de distance. En fait, les ethnies qui habitent le long de ces rivières sont très différentes parce qu'au milieu, il y a des chaînes de montagnes infranchissables. Donc les ethnies, mais également certains types de plantes, d'animaux.

0: trouve que dans une vallée et pas dans la vallée d'à côté. Parce que jusqu'à il y a peu de temps, il n'y avait pas de communication simple entre ces régions.
1: On prend maintenant une balade en chanson et on se retrouve juste après pour la dernière partie de notre émission, pendant laquelle vous suivrez le cours de chinois.

0: 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C'est le moment de suivre notre rubrique Le chinois au quotidien.
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3: Salut à tous pour une nouvelle édition de notre cours de chinois. J'espère que vous avez bien révisé depuis la dernière fois et que vous commencez un peu à vous débrouiller.
1: Dans la leçon précédente, nous avons appris les expressions sur les rendez-vous. Aujourd'hui, avant de commencer le sujet, les conversations téléphoniques, révisons un peu le cours précédent.
3: Bien sûr. Alors, pour dire en chinois « Allô, c'est de la part de qui ?» On dit « Wei, 请问是哪位?»« Wei, 请问是哪位?»« Wei, c'est un mot de salutation qui signifie « Allô » en français. « 请问 » signifie « Puis-je demander ?»«
1: Je »
3: signifie « Être ».«
1: Nai wei »
3: Quelle personne ?
1: Et allô, c'est de la part de qui ?
3: En chinois, 请问是哪位?
1: Voilà, on va prendre un autre exemple. Quand et où nous rencontrons-nous ?
3: Pour dire cela en chinois, 我们几点见面? 在哪儿见面? Allez, 我们
1: 我们
3: 几点
1: 几点
3: 见面
1: 见面
3: 我们几点见面
1: 我们几点见面
3: 在哪儿
1: 在哪儿
3: 见面
1: 见面
3: 在哪儿见面
1: 在哪儿见面

0: Bien.
1: 我们 signifie nous.
0: 我们.
1: À quelle heure? 几点?
0: 几点?
1: 我们几点见面?
0: 我们几点见面?
1: 我们几点见面?
0: 我们几点见面?
1: 在哪儿见面?
0: 在哪儿见面?
1: 在哪儿 signifie où?
0: 在哪儿?
1: Et si tu veux demander aux amis quand serez-vous libre, tu peux dire 你什么时候有空?
0: 你什么时候有空?
1: 你什么时候?
0: 你什么时候?
1: 有空?
0: 有空?
1: 什么时候 veut dire quand?
0: 什么时候?
1: 有空 veut dire avoir du temps libre.
0: 有空?
1: Quand seras-tu libre? 你什么时候有空?
0: 你什么时候有空?
1: Encore une fois, 你什么时候有空?
0: 你什么时候有空?
1: Très bien, écoutons le dialogue en entier.
2: 对话一
3: 喂,请问是哪位?
2: 我是王龙,对话二 你什么时候有空?
3: 周末
2: 我们一起吃饭好吗?
3: 可以。对话三
2: 我们几点见面?
3: 在哪见面?
2: 晚上8点,在北京饭店。
1: Bon, c'est tout pour la révision. Maintenant, on va aborder les principaux points du cours d'aujourd'hui.
0: Allô, je cherche à joindre le responsable Liu. Est-ce qu'il est là? Quand reviendra-t-il? Et demandez-lui de me rappeler, s'il vous plaît. C'est ce que nous allons voir aujourd'hui.
1: Et pour dire tout ça en chinois, oui, Liu Jingli zai jia ma? Ta shemeshihou huilai? Qing ta gei wo hui ge dianhua.
0: Voilà, comme d'habitude, moi qui ne suis pas un très bon élève, tu vas essayer de me décomposer ça, de me décomposer ces trois phrases pour bien me les faire répéter.
1: Alors, la première phrase. Wei, Liu Jingli zai jia ma?
0: Wei, Liu Jingli zai jia ma?
1: Wei, Liu Jingli zai jia ma?
0: Wei, Liu Jingli zai jia ma?
1: Ce qui veut dire littéralement, bonjour, est-ce que monsieur Liu est là? Liu Jingli veut dire monsieur le directeur Liu. Liu Jingli.
0: Liu Jingli.
1: Oui, Liu c'est le nom de famille. Jingli signifie directeur. On les met ensemble et cela donne monsieur le directeur Liu. Liu Jingli.
0: Liu Jingli.
1: Liu Jingli.
0: Liu Jingli.
1: Très bien. Zai est la préposition dans le sens de à ou dans. Zai.
0: Zai.
1: Zai jia, être à la maison, signifie être chez lui.
0: Zai jia.
1: Ma, à la fin de la phrase, représente une interrogation. Ma.
0: Ma.
1: Bonjour, est-ce que monsieur le directeur Liu est là? Oui. Liu Jingli zai jia ma?
0: Oui. Liu Jingli zai jia ma?
1: Oui. Liu Jingli zai jia ma?
0: Oui, Liu Jingli zai jia ma?
1: Liu Jingli zai jia ma?
0: Liu Jingli zai jia ma?
1: Très bien. Écoutons maintenant le premier dialogue.
2: 对话一
3: Oui, Liu Jingli zai jia ma?
2: 他不在家.
1: La réponse est négative parce que monsieur Liu n'est pas là à présent. Si vous voulez savoir quand il revient, vous demandez 他什么时候回来?
0: Ok, bon, elle est un peu longue cette phrase encore, on va essayer de la décomposer.
1: Bien sûr, 他 signifie il.
0: 他
1: 什么时候, ça veut dire à quelle heure?
0: 什么时候?
1: 回来 veut dire revenir.
0: 回来
1: Quand il revient, 他什么时候回来?
0: 他什么时候回来?
1: 他什么时候?
0: 他什么时候?
1: 回来
0: 回来
1: 他什么时候回来?
0: 他什么时候回来?
1: Ok, maintenant, deuxième dialogue.
2: 对话二
3: 他什么时候回来?
2: 我也不知道.
0: Alors maintenant, comment dit-on en chinois? Dites-lui de me rappeler, s'il vous plaît.
1: Tu peux dire comme ça. 请他给我回个电话.
0: Ok, là je crois que la décomposition de la phrase s'impose encore.
1: Volontiers. 请, s'il vous plaît.
0: 请.
1: 他 signifie il.
0: 他.
1: 给. Dans le sens de donner.
0: 给.
1: 我 désigne moi.
0: 我.
1: 回个. 电话, rappelez-moi.
0: Hui ge dian hua.
1: Hui ge dian hua.
0: Hui ge dian hua.
1: Hui veut dire littéralement répondre.
0: Hui.
1: Hui.
0: Hui.
1: 个。

0: un coup.
1: Ge.
0: 电话, téléphone.
1: 电话.
0: 回个电话 veut dire rappeler quelqu'un.
1: 回个电话.
0: Je répète, 回个电话.
1: 回个电话.
0: Bon, maintenant, on va essayer de dire la phrase entière. 请他给我回个电话。请他。
1: 请他。
0: 给我。
1: 给我。
0: 回个电话。
1: 回个电话。
0: 请他给我。
1: 请他给我。
0: 回个电话。
1: 回个电话。
0: 请他给我回个电话。
1: 请他给我回个电话。
0: Très bien。
2: 请他给我回个电话。
3: 好的。
2: 我的电话是87654321。
3: 好的，我一定转告他。
4: Ok, c'était le troisième dialogue, et comme d'habitude, avant de l'apprendre, on va passer en revue les nouvelles phrases et les expliquer. Je parle en français, et toi, tu me parles en chinois.
0: Ok.
4: La première phrase, allô, est-ce que le directeur Liu est là ?
0: Oui, Liu Jingli, 在家吗?
4: Très bien, et maintenant la deuxième, s'il n'est pas là, je voudrais savoir quand est-ce qu'il revient. Comment tu dis ça en chinois ?
0: 他什么时候回来？
4: Et comment lui demander de me rappeler ?
0: 请他给我回个电话。
4: Parfait, maintenant je vois que je peux avancer un petit peu et me débrouiller au téléphone lorsque quelqu'un est absent. Voilà, maintenant on se réécoute le dialogue en complet.
2: 喂，刘经理在家吗？
3: 他不在家。
2: 他什么时候回来？
3: 我也不知道。
2: 请他给我回个电话。
3: 好的。
2: 我的电话是87654321。
3: 好的。我一定转告他。
0: Bon, c'est tout pour le cours d'aujourd'hui. Maintenant, un peu de culture.
4: Ok, les Chinois aiment les chiffres pairs, soi-disant signes de chance et de bonheur, en particulier le chiffre 8, qui a la particularité pour la province du Guangdong de se prononcer de la même manière que Fa. L'enrichissement, qui est toujours considéré comme un bon signe. Quand les Chinois choisissent leur numéro de téléphone ou d'autres numéros, ils essaient souvent de prendre le chiffre 8. Il en va de même pour le chiffre 6, qui désigne, toujours en Chine, se dérouler dans de bonnes conditions, donc un signe de bon augure. De nombreux Chinois choisissent la date avec le chiffre 6, notamment pour leur mariage. Par contre, le 4, ayant la même prononciation que ce, la mort, est pour les Chinois l'équivalent du 13 chez les Occidentaux.
0: Bon, ainsi s'achève notre cours d'aujourd'hui. Comme d'habitude, on se quitte avec un petit test.
4: Alors, comment dit-on en chinois ? Dites-lui de me rappeler, s'il vous plaît. Au revoir et à la prochaine.
0: À la prochaine.
5: Voilà, c'est la fin de cette édition d'InVivo. Merci de l'avoir suivi. À la prochaine.

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La Chine a décidé d'accorder une aide supplémentaire au Venezuela pour les opérations de secours et de reconstruction après le séisme, a annoncé lundi un porte-parole du ministère chinois des Affaires étrangères. Cette aide matérielle d'urgence supplémentaire s'élève à 100 millions de yuan, environ 14,7 millions de dollars, et va s'ajouter à l'aide financière déjà fournie, a précisé le porte-parole lors d'un point de presse quotidien. Les ressortissants chinois établis au Venezuela contribuent à l'aide aux victimes des séismes, avec un don d'environ 500 tonnes de matériel de secours, rapporte l'ambassade de Chine au Venezuela. Ce don comprend de l'eau en bouteille, des biscuits, des couches, du lait, du riz, du sucre et du poisson. Cela profite à près de 10 000 familles touchées par la catastrophe. Les trois taïkonautes de la mission Shenzhou 23 sont d'abord de la station spatiale chinoise depuis maintenant un mois, où ils mènent des expériences scientifiques. Ils se sont consacrés à des études au cours de la semaine écoulée. Dans le domaine de la médecine spatiale, ils ont utilisé des appareils de diagnostic à ultrasons pour s'aider mutuellement à réaliser des examens de différentes parties du corps humain. L'équipage a également interagi avec un robot afin de mener des tests d'interaction tactile. Dans le cadre de leurs études sur la capacité d'adaptation de l'être humain dans l'espace, ils ont recueilli des données destinées à aider les chercheurs à surveiller la santé des taïkonautes lors de longs séjours en orbite. L'équipage a également installé plusieurs modules et unités expérimentaux destinés à des expériences de physique en microgravité. Des scientifiques et des ingénieurs chinois ont annoncé samedi dernier à Hefei une avancée majeure concernant deux aimants supraconducteurs essentiels aux réacteurs à fusion. L'aimant supraconducteur à champ toroïdal d'un poids de 582 tonnes, le plus grand au monde pour un réacteur à fusion, a passé avec succès l'évaluation d'un comité d'experts. Un autre composant clé, la bobine de solénoïde centrale supraconductrice à haute température, a également achevé avec succès des essais dans des conditions d'exploitation complètes, avec des performances jugées parmi les meilleures au monde. Selon les équipes de développement, ces avancées renforcent les capacités de la Chine en matière de développement et d'ingénierie des réacteurs à fusion. Le supercalculateur chinois Liangshan s'est hissé récemment en tête du dernier classement Top 500, devenant le premier système au monde à dépasser les 2 exaflops de performance soutenue. À contre-courant de nombreux supercalculateurs de pointe qui s'appuient largement sur des processeurs graphiques, Liangshan repose entièrement sur des processeurs centraux. Le système intègre toutefois des unités d'accélération dédiées à l'intelligence artificielle afin de prendre en charge à la fois les calculs scientifiques traditionnels et les charges de travail liées à l'IA. L'indice des directeurs d'achat IDA du secteur manufacturier de la Chine s'est établi à 50,3 en juin contre 50 en mai, selon des données officielles publiées mardi. Parallèlement, l'IDA du secteur non manufacturier, couvrant les secteurs de la construction et des services, s'est élevé à 50,2 en juin contre 50,1 le mois précédent, a indiqué le Bureau d'État des statistiques. Les brise-glaces de recherche chinois Xuelong et Xuelong 2, qui ont participé aux expéditions polaires chinoises dans l'Arctique et l'Antarctique, ont entamé mercredi une activité borde ouverte au bord de Dalian, ville de la province chinoise du Liaoning. Les deux brise-glaces ont accueilli environ 2000 visiteurs au cours de cet événement de 2 jours. Les visiteurs ont découvert le pont, les laboratoires, le pont d'envol et des quartiers d'équipage des participants aux expéditions. Les jumeaux Panda géants Jimei et Jilan ont célébré récemment leur 10e anniversaire dans le zoo de Nanning. Le zoo a préparé de délicieux cadeaux glacés.

0: C'est une gourmandise idéale pour se rafraîchir pendant les fortes chaleurs estivales. Les soigneurs ont également confectionné des boîtes surprises remplies de pousses de bambou et d'autres friandises dont raffolent les pandas. Les deux jumeaux les ont ouvertes avec un enthousiasme et une curiosité qui ont ravi les visiteurs. 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
3: Bienvenue à Cogito. Le forum d'été de Davos 2026, organisé du 23 au 25 juin à Tallinn, a réuni plus de 1700 participants venus de plus de 90 pays et régions afin d'explorer les moyens de transformer l'innovation en nouveau moteur de croissance. Placé sous la dame Innover à grande échelle, le forum a souligné plus que jamais le rôle central de l'innovation dans un contexte marqué par l'accélération des mutations technologiques et la montée des incertitudes mondiales. Durant 3 jours, une centaine de conférences et de tables rondes ont porté sur des secteurs de pointe tels que l'intelligence artificielle, les énergies nouvelles, la biomédecine ou encore les technologies quantiques. Au-delà des échanges, un message fort s'est dégagé. La deuxième économie mondiale partage avec le reste du monde une opportunité Chine 2.0 portée par une dynamique d'innovation sans précédent. L'innovation à grande échelle, qui consiste à accélérer le déploiement des nouvelles technologies dans l'économie réelle, est devenue un levier essentiel pour renforcer la valeur de l'innovation et entretenir sa vitalité. Selon Mirek Duzek, directeur exécutif du Forum économique mondial, la Chine a accompli des avancées remarquables dans ce domaine. L'intégration des technologies émergentes dans les secteurs productifs stimule la modernisation industrielle et suscite un vif intérêt à l'échelle internationale de nombreux pays souhaitant s'inspirer de l'expérience chinoise. D'où vient cette capacité d'innovation ? Elle repose sur plusieurs atouts majeurs, un système industriel complet, un immense marché intérieur et un écosystème d'innovation particulièrement dynamique. Le rapport sur l'indice mondial de l'innovation 2025 montre que la Chine figure pour la première fois parmi les 10 économies les plus innovantes au monde. Elle occupe également pour la troisième année consécutive la première place mondiale en nombre de pôles d'innovation classés parmi les 100 premiers au monde. En 2025, le pays comptait plus de 6000 entreprises spécialisées dans l'intelligence artificielle, tandis que la valeur des industries clés du secteur devrait dépasser 1200 milliards de yuan. Plus révélateur encore, plus de la moitié des cas retenus dans la récente liste des étoiles de l'application de l'IA publiée par le Forum économique mondial proviennent de Chine. Les véhicules à énergie nouvelle qui sillonnent les routes, les usines intelligentes ou les chaînes de production sont largement automatisées ou encore les robots intégrés à la production industrielle illustrent concrètement cette innovation à grande échelle. Selon plusieurs observateurs, la maturité de la chaîne industrielle chinoise, la richesse de son vivier de talents et le soutien constant des politiques publiques offrent les conditions idéales pour transformer rapidement les avancées scientifiques en applications industrielles. Face au progrès scientifique et technologique de la Chine, certains responsables occidentaux expriment néanmoins leurs inquiétudes, allant jusqu'à évoquer un supposé choc chinois 2.0. Pourtant, sur la scène internationale, une perception bien différente s'impose progressivement, celle de l'opportunité Chine 2.0. Pour les entreprises internationales, cette opportunité se traduit par un potentiel d'innovation considérable et des perspectives d'investissement attractives. Ces dernières années, un nombre croissant de multinationales ont installé en Chine le centre de recherche et développement ainsi que le siège régional passant progressivement d'une stratégie consistant à produire en Chine à une logique de créer en Chine. Selon Michael Faux,

Ostino, président de Thermo Fisher Scientific Chine. La Chine s'est progressivement imposée comme un moteur essentiel de l'innovation mondiale. Son entreprise demeure convaincue de la valeur stratégique du marché chinois au sein de l'économie mondiale et du système international de recherche scientifique et continuera d'y renforcer ses investissements en matière d'innovation et de recherche et développement. Pour le développement mondial, l'opportunité Chine 2.0 signifie également un accès plus large aux technologies de pointe et un partage plus inclusif des fruits de l'innovation. Les exportations chinoises dans les secteurs de l'éolien, du photovoltaïque ou des véhicules électriques contribuent activement à la transition énergétique de nos beaux pays. Les téléchargements mondiaux des grands modèles chinois d'intelligence artificielle open source ont dépassé les 10 milliards. Les grandes infrastructures scientifiques chinoises, notamment dans les domaines de la fusion nucléaire contrôlée et des technologies quantiques, sont progressivement ouvertes à la coopération internationale. Quant à la station spatiale Tiangong, elle s'apprête à accueillir des astronautes étrangers. En privilégiant une innovation ouverte, la Chine permet à un nombre croissant de pays, notamment les pays en développement, d'accéder à des technologies de pointe à un coût abordable et d'apporter des réponses concrètes aux grands défis du développement mondial. Récemment, le Fonds monétaire international a baissé ses prévisions de croissance mondiale pour 2026 à 3,1%. Dans un contexte aussi incertain, l'ouverture et la coopération apparaissent plus que jamais comme les meilleures réponses aux défis économiques mondiaux. Il est essentiel de construire une économie mondiale ouverte, de préserver la stabilité des chaînes industrielles et d'approvisionnement et de renforcer les capacités d'innovation à l'échelle internationale. Forte d'un développement fondé sur l'innovation et la qualité, la Chine entend offrir davantage d'opportunités aux entreprises du monde entier. Il y a quelques jours, elle a d'ailleurs publié un nouveau plan d'action destiné à stabiliser et à optimiser l'utilisation des investissements étrangers afin d'offrir un environnement encore plus favorable aux entreprises internationales. Entre janvier et mai de cette année, près de 4 000 entreprises à capitaux étrangers ont accru leurs investissements en Chine, preuve de l'attractivité durable du marché chinois et de son écosystème d'innovation. À l'avenir, la Chine continuera de tirer parti de ses avantages en matière d'innovation, d'approfondir son ouverture et de mettre à profit les effets d'échelle afin d'accélérer la diffusion des technologies de pointe au bénéfice du monde entier. Les faits parlent d'eux-mêmes. L'innovation chinoise ne provoque pas un choc, elle crée des opportunités.

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0: À tous, bienvenue dans Fréquence Afrique sur CGTN Radio. Depuis l'établissement de leur partenariat stratégique et global en 2014, la Chine et l'Algérie n'ont cessé de renforcer leur coopération dans des domaines clés tels que les infrastructures, l'énergie, l'agriculture ou encore les échanges humains. À l'occasion de sa visite en Chine, notre invité Smail Depache, président de l'association d'amitié Algérie-Chine, partage avec nous ses impressions sur la modernisation à la chinoise, les projets phares entrepris dans le cadre de l'initiative La Ceinture et la Route, ainsi que les perspectives du développement commun entre les deux pays. Voici tout de suite les détails.
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2: Bonjour Monsieur Depache.
3: Bonjour.
2: Par le passé, vous avez déjà évoqué ce que vous considérez comme la transformation fulgurante des villes chinoises. Et lors de votre visite à Xi'an cette année, qu'est-ce qui vous a le plus marqué?
3: J'ai visité Xi'an et Yan'an. Je pense que Yan'an, c'était une expérience la première fois que j'étais là-bas pour connaître comment le Parti communiste a fait la marche vers le nord, basé à Yan'an, et comment organiser, comment les réunions du comité central, comment la vie des paysans intégrée dans la pensée de Mao Zedong, qui est le défi de faire les victoires. C'était une bonne expérience que j'ai vue, comment la guerre populaire, la guerre de people, comment les deux peuples, comment on peut gagner la guerre avec des paysans contre une armée qui est sophistiquée et les soutenue, mais toujours quand il y a le peuple derrière toi, tu veux t'y gagner. C'est ça que la Chine a gagné, l'histoire, elle a gagné le multinational, elle a gagné la victoire contre les impérialistes, contre le Japon et contre les révisionnistes comme étant soutenus par les Américains, etc. C'est-à-dire ça, c'est quand tu es le peuple, tu es sûr. Comment tu es le peuple? Parce qu'ailleurs, je vis Mao Zedong, je vis. Comment je me dis à l'Algérie, le Parti communiste, l'armée, comment elle a ordonné tous les dirigeants là-bas, soit l'armée, soit les chefs du Parti communiste, vivre comme les citoyens là-bas, comme le peuple là-bas. Ça, c'est une force, une grande force qu'il a fait, la force du Parti communiste.
2: Et à Xi'an, vous avez visité un parc agricole intelligent et un parc d'innovation dédié aux kiwis. Comment percevez-vous la modernisation de l'agriculture chinoise?
3: L'agriculture, la sécurité alimentaire. Et parmi la sécurité alimentaire, c'est les kiwis. Kiwis, c'est premièrement, biologiquement, c'est bon pour le corps. Deuxièmement, pour la nature. Et de troisièmement, c'est un produit qui est demandé par les Chinois en Chine et plus les pays voisins comme le Kazakhstan. C'est-à-dire, qu'est-ce que je vis? La relation entre la Chine et le Kazakhstan est devenue un modèle parmi les autres modèles de l'esprit et les objets de la ceinture et la route.
2: Et la modernisation à la chinoise privilégie la notion de prospérité commune, tout en mettant en avant l'harmonie entre la civilisation matérielle et la civilisation spirituelle. Selon vous, comment cela se manifeste-t-il dans la pratique?
3: Premièrement, moi je suis chercheur, je suis professeur, j'ai donné beaucoup de conférences chaque année. En Europe, et les Européens, les chercheurs, les experts, et même les politiciens commencent à parler comment le Parti communiste a pu faire ce développement technologique et industriel. Ils ont pensé parce que le Parti communiste est là, il associe

0: les objets, les démarches et l'administration de parti avec l'économie, c'est-à-dire la démocratie pour le parti, c'est la prospérité, c'est l'égalité, c'est le droit de l'homme, le droit de l'homme de manger, le droit de l'homme de faire, d'avoir l'alimentation, les produits alimentaires, le droit de l'homme d'avoir un boulot pour le travail, le droit de l'homme d'avoir la santé, l'éducation, ça c'est le droit de l'homme. Ce n'est pas un discours politique, c'est le droit de l'homme au terrain. C'est ça maintenant les Européens commencent à penser, comment prendre, comment lâcher un parti communiste, socialiste, a pu faire sur tout ça, c'est-à-dire maintenant le parti communiste devenu des débats dans l'Amérique, dans les Européens, pour comment aller gérer. Et le défi, les campagnes et la propagande contre la Chine par les Européens, ce n'est pas seulement pour la Chine à la dépasser l'Europe et les pays occidentaux économiquement et technologiquement, mais aussi politiquement. Le Parti communiste est devenu un parti acceptable dans la vie politique de l'Europe. Comme vous connaissez, la sentier et la route, on a plus de 150 pays membres de la sentier et la route. La sentier et la route, ce n'est pas seulement le développement économique et technologique, c'est les aspects politiques, et spécialement le dialogue de civilisation, multilatéralisme. C'est ça, je pense, la Chine devenir une force humaine, culturelle, en même temps économique, basé sur la prospérité et le développement durable.
1: Et en tant que plus grand pays d'Afrique en superficie, l'Algérie est un partenaire clé de l'initiative La Ceinture et la Route. Selon vous, quelle est la valeur particularité de cette initiative pour le développement des pays d'Afrique?
0: Je pense que notre président a trouvé dans la relation coopération avec la Chine des approches de respect de la Chine, de la vision nationale de le président Tepon. C'est-à-dire, à la vie, la Chine ne veut pas intervenir dans les conditions locales ou dicter des choses chinoises. Elle accepte les conditions de l'Algérie pour le développement durable. C'est ça qui, je pense, la relation entre la Chine et l'Algérie avec l'arrivée de le président Tepon comme président en 2019, elle a augmenté de 9 milliards de dollars chacun avant mai 2019, la dernière année, vers 13 milliards de dollars. C'est-à-dire, il a une coopération constructive et sérieuse entre la Chine et l'Algérie, surtout dans le domaine agriculture, chemin de fer, les routes, l'investissement dans les voitures, l'investissement dans l'énergie solaire, l'investissement dans les appartements, etc. C'est-à-dire, la Chine, l'Algérie, si continue comme ça, je pense que la Russie va doubler dans les prochains années.
1: Depuis l'établissement du partenariat stratégique global entre la Chine et l'Algérie en 2014, les deux pays ont successivement signé deux plans quinquennaux.
0: 2014 et 2000, je pense, 22, comme ça, pour la coopération stratégique. Oui.
1: Que pensez-vous de ce mode de coopération?
0: Oui, bien sûr, c'est ça, c'est une coopération. C'est pas. Premièrement, il faut connaître l'aspect politique de la politique étrangère de l'Algérie. L'Algérie, surtout Tebboune, ne veut pas deux choses. Un, ne veut pas une relation pas basée sur gagnant-gagnant. Elle veut une relation basée sur gagnant-gagnant. C'est ça qu'elle veut changer. Et réformer la relation avec l'Europe, parce que l'Europe, l'accord avec l'Europe, il était basé, pas beaucoup avec gagnant-gagnant. Elle veut changer ça. Mais elle a trouvé notre président, la troupe de la Chine, elle a commencé.

0: c'est de comprendre le président, de faire une relation gagnant-gagnant dans le domaine d'investissement. Le président ne veut pas une relation économique basée sur l'emport et l'import. Il veut une relation basée sur l'investissement dans des projets bien précis pour un développement durable, comme le chemin de fer, comme les routes, comme l'industrie, comme beaucoup de choses comme ça, pour arriver le programme du président. Dans 2 ans, 3 ans, on va voir l'Algérie parmi les pays développés en Afrique et au monde arabe.
1: Et selon vous, quel impact ces plans quinquennaux ont-ils sur les relations bilatérales entre les deux pays?
0: Je pense que les relations bilatérales étaient toujours positives, coopératives, parce que les relations entre l'Algérie et la Chine, ce n'est pas d'aujourd'hui, elle est depuis 1955, depuis la guerre de la libération nationale de l'Algérie, 1954 jusqu'à 1962, ils ont fait référence politique et historique basée sur les relations coopératives et mutuelles. L'Algérie a aidé la Chine pour récupérer son membership à l'ONU. Et la Chine a aidé l'Algérie aussi dans la guerre de révolution. La Chine et l'Algérie ont beaucoup des attitudes et des politiques et des positions positives vers les réformes de l'ONU, vers les crises mondiales pour trouver une solution régionale, pour trouver une solution politique comme la question de Palestine, vers les positions de la Chine et l'Algérie contre l'intervention dans les affaires internes du pays, vers aussi une relation mondiale pacifique et une relation mondiale basée sur le développement durable et prospérité pour tout le monde, vers multilatéralisme, multilatéralisme, vers faire fin au colonialisme. Et il faut aussi être continu contre le néocolonialisme.
2: 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On fait maintenant une pause en musique et on se retrouve juste après.

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1: Vous êtes toujours à l'écoute de Fréquence Afrique. Aujourd'hui, on parle de la coopération sino-algérienne. Suivez à ce sujet l'interview de Smaïla Dibach, président de l'Association d'amitié Algérie-Chine.
2: Et en tant que président de l'Association d'amitié Algérie-Chine, dans quel domaine, selon vous, persiste-t-il encore un déficit de connaissances mutuelles entre les deux peuples?
3: Premièrement, notre mission, c'est renforcer le relation du peuple chinois avec le peuple algérien, amitié Algérie-Chine, dans le domaine culturel, dans le domaine d'amitié, dans le domaine du tourisme, dans le monde des échanges. Des visites entre les Chinois et l'Algérie, dans le domaine de faire des conférences scientifiques à les universités algériennes ou à les universités de la Chine, dans le domaine de comment faire les Chinois comprendre notre tradition, notre civilisation, notre vie de la vie de vie, comme on a fait plusieurs fois ici en Chine, à Pékin. La dernière fois, elle était 2023. On a expliqué à les Chinois comment notre vie, soit dans le domaine de cuisine, dans le domaine de l'habillement, dans le domaine de la relation entre les familles, entre les familles des Chinois et les Asiens, même le même concept et le même respect de le grand père, le père. C'est ça que c'est notre respect. Bien sûr, on fait tout ça basé sur l'État algérien qui aussi elle veut renforcer notre association pour l'amitié Algérie-Chine. C'est-à-dire, on travaille avec notre ministère des Affaires étrangères pour des projets. Par exemple, si on a une délégation chinoise venue, on n'a pas les moyens d'argent, mais notre ministère des Affaires étrangères, elle paye les hôtels, paye les charges de notre délégation chinoise qui vient en Algérie. Plus, la dernière fois, le président de l'association d'amitié du peuple chinois avec l'étranger, monsieur Dr. Yang, il est venu avec une délégation importante. On a organisé pour lui une association avec le ministère des Affaires étrangères, elle a rencontré des responsables au Parlement, des responsables du ministère des Affaires étrangères, et des responsables du ministère de l'Intérieur. Elle a rencontré aussi le secrétaire général de le Parti de libération nationale FLN. C'est-à-dire, on fait beaucoup, beaucoup de choses pour renforcer derrière les deux États. Aussi, on fait beaucoup de choses. Par exemple, beaucoup de Chinois maintenant veulent visiter l'Algérie comme touristes. On aide eux pour venir en Algérie, pour voir l'Algérie. Et là, sur notre association, elle a invité beaucoup, beaucoup de Chinois les deux années, au moins 15 délégations. Ils ont venu, ils ont visité l'Algérie, ils ont émis, ils ont pris l'esprit pour expliquer les Chinois ici en Algérie, pour venir tourisme en Algérie, parce que l'Algérie elle est riche dans l'histoire, dans tous les domaines. Peut-être l'Algérie parmi les pays importants touristiquement. On a l'histoire de l'archive et l'héroïne de Romain, de l'islamique, de l'histoire de l'Algérie ancienne de 2000 ans. L'Algérie, ce n'est pas d'aujourd'hui, elle est dans l'histoire de 2000 ans.
2: Et lors de ce voyage en Chine, vous avez participé à la réunion ministérielle sur le dialogue mondial entre les civilisations et vous avez visité de nombreux sites culturels et historiques chinois. Selon vous, quelle est l'importance du dialogue et des échanges entre les civilisations?
3: Comment la civilisation ancienne de la Chine et maintenant la Chine, comment associer ça? Ils ont fait quelque chose d'immédiat. ils ont donné à nous l'image des civilisations d'origine avec des paintings, avec des photos, comment la Chine était avant 2000 ans, avant 3000 ans, ou comment elle a exploité l'histoire pour montrer la technologie de la Chine maintenant. Ça, c'était très important de la Chine, mais j'ai visité plusieurs fois. Et moi, je suis intéressé politiquement par le mur, parce que le Grand Muraille, c'est une preuve au monde que la Chine n'a jamais été un pays colonialiste. C'est le contraire, les autres qui veulent, qu'ils ont essayé de coloniser la Chine, c'est ça la Chine, elle a construit le Grand Muraille.
2: Et en mai dernier, l'Algérie est officiellement devenue membre de la nouvelle banque de développement des BRICS. Selon vous, comment cette adhésion peut-elle renforcer la coopération économique et financière entre la Chine et l'Algérie?
3: Premièrement, notre président, Adnan Dibo, ce n'est pas seulement un président politique. Il est économiste aussi. Il a une vision économique. C'est le premier président qui a vraiment donné la base sérieuse pour le développement durable. C'est ça qu'il veut faire, investissement dans l'Algérie basé sur, avec des banques sérieuses comme la banque de BRICS et les autres pour faire coopération, avoir l'expérience, avoir le soutien pour développer parce qu'il a une vision très ambitieuse en Algérie pour comment l'Algérie être pas seulement faire des relations avec la Chine et les autres pays de BRICS en Europe, pour aussi coopération avec le Sahel, l'Afrique du Sahel, le monde arabe et l'Afrique de l'Ouest, basé sur l'esprit de gagnant-gagnant. On a l'Algérie, c'est les deux choses ou trois choses nécessaires, elle a les ports, elle a le chemin de fer. Et elle a la route vers le Sahel de l'Afrique et vers l'Afrique de l'Ouest. C'est-à-dire qu'on est le seul pays bien placé pour être point positif pour la coopération avec la Chine. Ce n'est pas seulement pour la relation bilatérale, mais pour la relation régionale.
2: Et cette année marque le 80e anniversaire de la victoire de la guerre de résistance du peuple chinois contre l'agression japonaise et de la guerre mondiale contre le fascisme. Selon vous, comment peut-on mieux transmettre cette mémoire historique aujourd'hui?
3: J'étais très satisfait quand le ex-premier ministre du Japon a condamné le Japon, qu'est-ce qu'il a fait contre la Chine dans les années 40. C'est-à-dire, c'était quelque chose de très positif pour quelqu'un, ex-premier ministre du Japon, reconnu les crimes qu'il a fait, le système du Japon, à les années 1940 en Chine. Ça, c'était un esprit espérant

0: espérant, les Français aussi, les chefs de la France, venaient déclarer leur crime et leur massacre en Algérie aussi. C'est-à-dire, j'espère, les politiciens venus des pays colonialistes reconnaissent ça. Ça va renforcer les réformes avec les colonialistes, aussi renforcer le dialogue de civilisation, etc.
1: Et quelle est la signification actuelle de cette commémoration pour la promotion de la paix dans le monde et la lutte contre l'unilatéralisme?
0: Je pense que notre présence aujourd'hui, c'est pour le dialogue de civilisation. Le dialogue de civilisation, ce n'est pas seulement pour comprendre les différents cultures, différentes civilisations, et pour faire des points positifs communs entre les pays. C'est aussi le plus important pour le développement durable pour tout le monde, c'est-à-dire échanger l'expérience. On ne peut pas changer l'expérience, on ne peut pas changer la coopération positive, solide, basée sur investissement, basée sur le développement durable, sans avoir comprendre les différents culturels. C'est ça qui est le symbole de cette réunion, c'est la diversité of human civilization for economic development. C'est ça, je pense, ça c'est une mission, je pense que tout le monde va comprendre aujourd'hui.
1: Et vous avez écrit un livre sur les relations sino-africaines. Quel est le contenu principal de ce livre?
0: Je pense qu'est-ce que j'ai compris? J'ai compris la vision de le Parti communiste. C'est une vision basée sur l'histoire de la Chine. C'est-à-dire la période 1949 et 89 de l'Afrique avec la Chine, c'était une période que la Chine a soutenu les Africains politiquement contre le colonialisme, matériellement. En même temps, elle a soutenu l'Afrique dans beaucoup de projets économiques, comme le chemin de fer de la Tanzanie jusqu'à la Zambie, presque 2 000 km, comme des unités industrielles en Algérie dans les années 70, comme de vélos, de motos, de céramique en Algérie, comme la Tunisie, le canal Majdada, comme. Il y a beaucoup de bridges, beaucoup de routes, etc. C'est-à-dire, qu'est-ce que je veux dire à les pays occidentaux? La Chine, elle est développée comme ça, pas comme elle veut dire, c'est notre civilisation et c'est notre développement. La Chine, elle a fait ça avant, quand l'Europe a fait, elle n'a pas reconnu la Chine. Et la Chine, elle a fait ça. C'est-à-dire la Chine, elle était développée parce que le développement de la Chine, elle est de 5 000 ans. Elle a développé le fer, le céramique, le papier, etc. Et ça. Deuxième chose, le ceinture, le belt, elle a aussi, elle était confiante, la base politique entre les Africains et les Chinois. Et les Chinois, c'est une base solide qu'on peut faire. C'est ça qu'entre presque tous les Africains. Et tous les pays arabes sont dans l'initiative de se sentir et la route.
1: Merci Monsieur Devesh pour vos partages.
0: Merci.
2: Restez branchés sur CGTN Radio. Retrouvons-nous après cette mélodie pour la rubrique Apprenons le chinois.

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6: Bonjour à tous et bienvenue pour un nouveau cours de chinois. Salut Thomas.
5: Salut Tai, tu vas bien depuis le dernier cours ?
6: Moi je vais très bien, et toi ?
5: Écoute, ça va également très bien, le beau temps est arrivé, ça fait super plaisir. Alors lors du cours précédent, on a appris certaines expressions à utiliser lors d'une réunion familiale. Et aujourd'hui on va d'abord les réviser, tu vas prononcer les phrases en chinois et je vais les traduire en français.
6: Ok, c'est parti.
7: 我很高兴认识你的...
5: Je suis très content de connaître ta famille.
7: 这是我的拿手菜.
5: Ce plat est ma spécialité.
7: 你多吃点.
5: Prenez-en encore.
7: 下次请你们到我家做客.
5: Je vous inviterai chez moi la prochaine fois. Voilà, on se réécoute les dialogues maintenant.
8: 对话一.
6: 欢迎你来做客.
8: 我很高兴认识你的家人. 对话2.
6: 这是我的拿手菜, 你尝尝.
8: 哦, 不错, 挺好吃的. 对话3.
6: 你多吃点.
8: 我吃饱了. 对话4. 下次请你们到我家做客.
6: 有时间一定去. Voilà une petite piqûre de rappel du cours précédent, ça ne peut pas faire de mal. Maintenant, on va voir ce qu'on va apprendre aujourd'hui.
5: Ouais, ok. Ce que je te propose, c'est que tu lises les phrases en chinois, je les traduis en français et après, on travaille.
6: Bonne idée.
7: 您先请.
5: Allez-y, s'il vous plaît.
7: 别这么客气.
5: Pas tant de manières.
7: 为我们的合作成功. Ganbei.
5: Buvons à notre réussite.
7: Wei da jia de shen ti jian kang. Ganbei.
5: Buvons à la santé de tout le monde.
7: Gan xie ni men de re qin kuan dai.
5: Merci pour votre accueil chaleureux. Bon, il y a tant de ganbei dans les phrases qu'on va trinquer lors du cours d'aujourd'hui, Tai, je pense.
6: Oui, nous allons aujourd'hui participer à un banquet fictif.
5: Ok, ça tombe bien. Il y a une expression chinoise destinée à ces repas ou à ces banquets fictifs qui veut dire « allez-y s'il vous plaît » ou « après vous ». C'est l'expression, Tai.
6: 您先请.
5: Voilà, une expression qui peut être utilisée dans diverses circonstances. Citons un exemple, lors d'un repas, quand tu prononces cette phrase, cela signifie « que tu veux que tes invités se servent d'abord.
6: 您先请.
5: 您先请.
6: 您 est l'appellation respectueuse de 你.
5: 您.
6: 先, d'abord.
5: 先.
6: 请, s'il vous plaît.
5: 请.
6: 您先请. Allez-y, s'il vous plaît.
5: 您先请.
6: Ok, on va écouter le premier dialogue.
8: 您先请.
6: 谢谢.
5: Et tu vas me dire maintenant quelle est la réponse convenable à cette phrase, Tai.
6: Oui, pour répondre à 您先请, tu peux dire 别这么客气.
5: 别这么客气.
6: 别, ne pas.
5: 别.
6: 这么, si ou comme cela.
5: 这么.
6: 客气, ce qui signifie avoir beaucoup de manières.
5: 别这么客气.
6: 别这么客气.
5: 别. Je me que-chi. Ne faites pas tant de façons. Voilà, maintenant, on passe au dialogue 2.
8: 你是客人, 请坐这儿.
6: 好, 别这么客气.
5: Et lors d'un repas, il y a plusieurs expressions pour porter un toast. Citons un exemple. Buvons à notre réussite. Comment le dire en chinois, Tai ?
6: Wei wo men de he zuo cheng gong gan bei.
5: Wei wo men de he zuo cheng gong gan bei.
6: La phrase est un peu longue, je vais la décomposer. Wei est une préposition, ici il signifie pour.
5: Wei.
6: Wo men de, notre.
5: Wo men de.
6: He zuo, coopération.
5: He zuo.
6: Cheng gong, réussite.
5: Cheng gong.
6: Gan bei. Vidons notre verre.
5: Kanbei.
6: Wei wo men de hezuo cheng gong. Kanbei. Buvons à notre réussite, à notre collaboration.
5: Allez, rien de plus important que la santé. Comment dire en chinois donc, buvons à la santé de tout le monde.
6: On peut dire Wei da jia de shenti jiankang. Kanbei.
5: Ok, tu vas me décomposer ça en plusieurs morceaux.
6: Wei pour.
5: Wei.
6: Da jia de tout le monde.
5: Da jia de.
6: Shenti, santé.
5: Shenti.
6: Jiankang, bonne santé.
5: Jiankang.
6: Ganbei.
5: Ganbei. Vidons notre verre.
6: Wei da jia de shenti jiankang ganbei.
5: Bon allez, on passe directement au dialogue 3.
8: Wei wo men de he zuo cheng gong ganbei.
7: Wei da jia de shenti jiankang ganbei.
5: Le repas s'achève, il faut remercier nos hôtes. Comment le dire en chinois, Tai ?
6: 感谢你们的热情款待.
5: Allez, comme d'habitude, on va décomposer.
6: 感谢 veut dire merci.
5: 感谢你们的
6: votre.
5: 你们的
6: 热情 chaleureux.
5: 热情
6: 款待 réception chaleureuse.
5: 款待
6: 感谢你们的热情款待.
7: 时间不早了，我们该走了。感谢你们的热情款待。欢迎你们以后常来。Voilà,
6: c'était le dernier dialogue. Avant de passer à notre rubrique ABC de la culture chinoise, on va refaire les phrases clés d'aujourd'hui. Je vais dire les phrases chinoises et Thomas va donner le sens en français.
5: Ok, c'est parti.

0: 您先请。
1: Allez-y, s'il vous plaît.
0: 别这么客气。
1: Pas tant de manières.
0: 为我们的合作成功干杯。
1: Buvons à notre réussite.
0: 为大家的身体健康干杯。
1: Buvons à la santé de tout le monde.
0: 感谢你们的热情款待。
1: Merci de votre accueil chaleureux. Voilà, on avance doucement, mais sûrement. Le tout, c'est de retravailler un peu ce qu'on en a vu précédemment et ça devrait rentrer. Et maintenant, on passe à notre rubrique ABC de la culture chinoise, Thaï.
0: Bon, aujourd'hui, on va parler de la modestie chinoise, qui est une vertu traditionnelle en Chine. Depuis l'Antiquité chinoise, on dit « man zhao sun, qian shou yi », qui désigne « la modestie est bénéfique, tandis que la suffisance appelle la ruine ». Accepter de bon gré les suggestions et les critiques d'autrui, avoir des manières civilisées dans le comportement, tout cela peut refléter la modestie. Par exemple, quand d'autrui les vantent ou citent en exemple, les Chinois font preuve souvent de la modestie en disant « quoi tiens là » ou « na li, na li », ce qui signifie « vous exagérez beaucoup » ou « 我做的还很不够», « je dois encore faire beaucoup d'efforts ».
1: Voilà, l'essence de la modestie que les Chinois promettent, c'est le respect à autrui, l'amitié et l'autodiscipline. Un homme ne peut être respecté par les autres que quand il possède une vertu de modestie. En Chine, la modestie est donc loin d'être démodée. C'est parce que quand un homme réussit, la modestie lui permet de voir ses lacunes pour encore aller plus loin et encore progresser. Voilà, c'en est fini pour notre cours de chinois et pour notre ABC de la culture. Comme d'habitude, une petite question avant de se quitter. Comment dire « allez-y, s'il vous plaît » en chinois?
0: Et si vous avez la réponse, vous pouvez nous l'envoyer.
1: Voilà, vous trouverez plus de détails également sur nos émissions sur notre site. Au revoir et à la prochaine.
0: À la prochaine fois.
2: 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Merci pour votre fidélité. À très bientôt pour une nouvelle édition sur CGTN Radio.

0: de l'eau en bouteille, des biscuits, des couches, du lait, du riz, du sucre et du boisson. Cela profite à près de 10 000 familles touchées par la catastrophe. Les trois taïkonautes de la mission Shenzhou 23 sont d'abord de la station spatiale chinoise depuis maintenant un mois, où ils mènent des expériences scientifiques. Ils se sont consacrés à des études au cours de la semaine écoulée. Dans le domaine de la médecine spatiale, ils ont utilisé des appareils de diagnostic à ultrasons pour s'aider mutuellement à réaliser des examens de différentes parties du corps humain. L'équipage a également interagi avec un robot afin de mener des tests d'interaction tactile. Dans le cadre de leurs études sur la capacité d'adaptation de l'être humain dans l'espace, ils ont recueilli des données destinées à aider les chercheurs à surveiller la santé des taïkonautes lors de longs séjours en orbite. L'équipage a également installé plusieurs modules et unités expérimentaux destinés à des expériences de physique en microgravité. Des scientifiques et des ingénieurs chinois ont annoncé samedi dernier à Hefei une avancée majeure concernant deux aimants supraconducteurs essentiels aux réacteurs à fusion. L'aimant supraconducteur à champ toroïdal d'un poids de 582 tonnes, le plus grand au monde pour un réacteur à fusion, a passé avec succès l'évaluation d'un comité d'experts. Un autre composant clé, la bobine de solénoïde centrale supraconductrice à haute température, a également achevé avec succès des essais dans des conditions d'exploitation complètes, avec des performances jugées parmi les meilleures au monde. Selon les équipes de développement, ces avancées renforcent les capacités de la Chine en matière de développement et d'ingénierie des réacteurs à fusion. Le supercalculateur chinois Liangshan s'est hissé récemment en tête du dernier classement Top 500, devenant le premier système au monde à dépasser les 2 exaflops de performance soutenue. À contre-courant de nombreux supercalculateurs de pointe qui s'appuient largement sur des processeurs graphiques, Liangshan repose entièrement sur des processeurs centraux. Le système intègre toutefois des unités d'accélération dédiées à l'intelligence artificielle afin de prendre en charge à la fois les calculs scientifiques traditionnels et les charges de travail liées à l'IA. L'indice des directeurs d'achat IDA du secteur manufacturier de la Chine s'est établi à 50,3 en juin contre 50 en mai, selon des données officielles publiées mardi. Parallèlement, l'IDA du secteur non manufacturier, couvrant les secteurs de la construction et des services, s'est élevé à 50,2 en juin contre 50,1 le mois précédent, a indiqué le Bureau d'État des statistiques. Les brise-glaces de recherche chinois Xuelong et Xuelong 2, qui ont participé aux expéditions polaires chinoises dans l'Arctique et l'Antarctique, ont entamé mercredi une activité portes ouvertes au bord de Dalian, ville de la province chinoise du Liaoning. Les deux brise-glaces ont accueilli environ 2 000 visiteurs au cours de cet événement de 2 jours. Les visiteurs ont découvert le pont, les laboratoires, le pont d'envol et des quartiers d'équipage des participants aux expéditions. Les jumeaux Panda géants Jimei et Jilan ont célébré récemment leur 10e anniversaire dans le zoo de Nanning. Le zoo a préparé de délicieux gâteaux glacés, une gourmandise idéale pour se rafraîchir pendant les fortes chaleurs estivales. Les soigneurs ont également confectionné des boîtes surprises remplies de pousses de bambou et d'autres friandises dont raffolent les pandas. Les deux jumeaux les ont ouvertes avec un enthousiasme et une curiosité qui ont ravi les visiteurs. 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
3: Bienvenue à Cogito. Le forum d'été de Davos 2026, organisé du 23 au 25 juin à Dalian, a réuni plus

Plus de 1 700 participants venus de plus de 90 pays et régions afin d'explorer les moyens de transformer l'innovation en nouveau moteur de croissance. Placé sous la dame Innover à grande échelle, le forum a souligné plus que jamais le rôle central de l'innovation dans un contexte marqué par l'accélération des mutations technologiques et la montée des incertitudes mondiales. Durant 3 jours, une centaine de conférences et de tables rondes ont porté sur des secteurs de pointe tels que l'intelligence artificielle, les énergies nouvelles, la biomédecine ou encore les technologies quantiques. Au-delà des échanges, un message fort s'est dégagé. La deuxième économie mondiale partage avec le reste du monde une opportunité Chine 2.0 portée par une dynamique d'innovation sans précédent. L'innovation à grande échelle, qui consiste à accélérer le déploiement des nouvelles technologies dans l'économie réelle, est devenue un levier essentiel pour renforcer la valeur de l'innovation et entretenir sa vitalité. Selon Mirek Duzek, directeur exécutif du Forum économique mondial, la Chine a accompli des avancées remarquables dans ce domaine. L'intégration des technologies émergentes dans les secteurs productifs stimule la modernisation industrielle et suscite un vif intérêt à l'échelle internationale de nombreux pays souhaitant s'inspirer de l'expérience chinoise. D'où vient cette capacité d'innovation? Elle repose sur plusieurs atouts majeurs, un système industriel complet, un immense marché intérieur et un écosystème d'innovation particulièrement dynamique. Le rapport sur l'indice mondial de l'innovation 2025 montre que la Chine figure pour la première fois parmi les 10 économies les plus innovantes au monde. Elle occupe également pour la troisième année consécutive la première place mondiale en nombre de pôles d'innovation classés parmi les 100 premiers au monde. En 2025, le pays comptait plus de 6 000 entreprises spécialisées dans l'intelligence artificielle, tandis que la valeur des industries clés du secteur devrait dépasser 1 200 milliards de yuans. Plus révélateur encore, plus de la moitié des cas retenus dans la récente liste des étoiles de l'application de l'IA publiée par le Forum économique mondial proviennent de Chine. Les véhicules à énergie nouvelle qui sillonnent les routes, les usines intelligentes où les chaînes de production sont largement automatisées ou encore les robots intégrés à la production industrielle illustrent concrètement cette innovation à grande échelle. Selon plusieurs observateurs, la maturité de la chaîne industrielle chinoise, la richesse de son vivier de talents et le soutien constant des politiques publiques offrent les conditions idéales pour transformer rapidement les avancées scientifiques en applications industrielles. Face au progrès scientifique et technologique de la Chine, certains responsables occidentaux expriment néanmoins leurs inquiétudes, allant jusqu'à évoquer un supposé choc chinois 2.0. Pourtant, sur la scène internationale, une perception bien différente s'impose progressivement, celle de l'opportunité Chine 2.0. Pour les entreprises internationales, cette opportunité se traduit par un potentiel d'innovation considérable et des perspectives d'investissement attractives. Ces dernières années, un nombre croissant de multinationales ont installé en Chine le centre de recherche et développement ainsi que le siège régional, passant progressivement d'une stratégie consistant à produire en Chine à une logique de créer en Chine. Selon Michael Faustino, président de Thermo Fisher Scientific Chine, la Chine s'est progressivement imposée comme un moteur essentiel de l'innovation mondiale. Son entreprise demeure convaincue de la valeur stratégique du marché chinois au sein de l'économie mondiale et du système international de recherche scientifique et continuera d'y renforcer ses investissements en matière d'innovation et de recherche et développement. Pour le développement mondial, l'opportunité Chine 2.0
signifie également un accès plus large aux technologies de pointe et un partage plus inclusif des fruits de l'innovation. Les exportations chinoises dans les secteurs de l'éolien, du photovoltaïque ou des véhicules électriques contribuent activement à la transition énergétique de nos beaux pays. Les téléchargements mondiaux des grands modèles chinois d'intelligence artificielle open source ont dépassé les 10 milliards. Les grandes infrastructures scientifiques chinoises, notamment dans les domaines de la fusion nucléaire contrôlée et des technologies quantiques, sont progressivement ouvertes à la coopération internationale. Quant à la station spatiale Tiangong, elle s'apprête à accueillir des astronautes étrangers. En privilégiant une innovation ouverte, la Chine permet à un nombre croissant de pays, notamment les pays en développement, d'accéder à des technologies de pointe à un coût abordable et d'apporter des réponses concrètes aux grands défis du développement mondial. Récemment, le Fonds monétaire international a baissé ses prévisions de croissance mondiale pour 2026 à 3,1%. Dans un contexte aussi incertain, l'ouverture et la coopération apparaissent plus que jamais comme les meilleures réponses aux défis économiques mondiaux. Il est essentiel de construire une économie mondiale ouverte, de préserver la stabilité des chaînes industrielles et d'approvisionnement et de renforcer les capacités d'innovation à l'échelle internationale. Forte d'un développement fondé sur l'innovation et la qualité, la Chine entend d'offrir davantage d'opportunités aux entreprises du monde entier. Il y a quelques jours, elle a d'ailleurs publié un nouveau plan d'action destiné à stabiliser et à optimiser l'utilisation des investissements étrangers afin d'offrir un environnement encore plus favorable aux entreprises internationales. Entre janvier et mai de cette année, près de 4000 entreprises à capitaux étrangers ont accru leurs investissements en Chine, preuve de l'attractivité durable du marché chinois et de son écosystème d'innovation. À l'avenir, la Chine continuera de tirer parti de ses avantages en matière d'innovation, d'approfondir son ouverture et de mettre à profit les effets d'échelle afin d'accélérer la diffusion des technologies de pointe au bénéfice du monde entier. Les faits parlent d'eux-mêmes, l'innovation chinoise ne provoque pas un choc, elle crée des opportunités.

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Bonjour à toutes et à tous, bienvenue à l'écoute de l'émission Classeco. Depuis le 20e congrès national du Parti communiste chinois, la modernisation chinoise a suscité beaucoup de discussions, non seulement en Chine, mais aussi sur la scène internationale. Quelle nouveauté apporte ce concept de modernisation? Quel est son apport dans le succès du développement de la Chine? Comme l'indique le rapport du 20e congrès du Parti communiste chinois, ce concept se caractérise par la grande taille de la population chinoise, la prospérité commune du peuple tout entier, l'équilibre entre la civilisation matérielle et spirituelle, une coexistence harmonieuse entre l'homme et la nature, ainsi que la poursuite de la voie du développement pacifique. Pour mieux comprendre ce concept et les opportunités qu'elle apporte

0: et apportera au monde, notamment en ce qui concerne les pays émergents. Je vous invite à suivre cette émission. Ne quittez pas Classique, on commence tout de suite.
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2: Bonjour à tous. Depuis le 20e congrès national du Parti communiste chinois qui s'est tenu en octobre de l'année dernière, la modernisation chinoise est devenue un sujet très discuté au sein de la communauté internationale. Quelles sont les principales caractéristiques de la modernisation chinoise? Quelles opportunités va-t-elle apporter à la coopération sino-africaine? Voici les principaux thèmes d'aujourd'hui et nous avons le plaisir d'en parler avec plusieurs invités qui vont partager avec nous leur regard sur la modernisation chinoise ainsi que leurs attentes et leurs espoirs vis-à-vis de la coopération sino-africaine. Je vous présente tout de suite nos invités. Madame Yu Jia, professeure à l'Institut de la Nouvelle Économie Structurelle de l'Université de Pékin. Bonjour.
3: Bonjour.
2: Monsieur Liu Fan, fondateur du groupe Metaverse Investment. Bonjour.
4: Bonjour, bonjour à tous.
2: Monsieur Coco Wotocho Dozo, économiste et responsable de la société Beijing TZ Trade and Consulting. Bonjour.
5: Bonjour.
2: Monsieur David Richman Hakotomavo, membre du cabinet du président de la Haute Cour constitutionnelle de Madagascar et directeur général et fondateur de The Way. Bonjour.
6: Bonjour tout le monde, merci.
2: Ensuite, monsieur Augustin F.C. Hall, professeur de l'Université de Xiamen et consultant à l'UNESCO. Bonjour.
7: Bonjour.
2: Et enfin, Monsieur Meparek Boukapa, ingénieur algérien. Bonjour.
8: Bonjour.
2: Le président chinois Xi Jinping a souligné que la modernisation chinoise dissipe le mythe que la modernisation est synonyme d'occidentalisation. Elle ouvre de nouvelles voies de modernisation pour les pays en développement. Elle montre une autre image de modernisation et propose pour cela une solution chinoise pour que l'humanité puisse construire un meilleur système social. Monsieur Hakotomavo, que pensez-vous de ces propos?
6: Oui, effectivement, merci beaucoup. La Chine, comme tout à l'heure vous avez mentionné, il y avait l'ouverture et aussi l'éradication de la pauvreté. C'est vraiment la clé du voûte de la modernisation chinoise. À mon avis, la route de la soie, ou Belt and Road Initiative, est une initiative mal interprétée par d'autres puissances, au fait. D'où la difficulté pour cette initiative d'atteindre ses objectifs finaux. Il est nécessaire donc de sensibiliser le BRIC, car la notion de partage y existe constamment. Ce que j'aime dans le Belt and Road Initiative, c'est la complémentarité de chacun dedans. Car dans la route de la soie en question, chacun peut jouir de ce qu'il cherche, dans la paix et la prospérité mutuelle, que ce soit des marchandises, que ce soit de la connaissance ou des technologies et manières de faire, des opportunités de business et d'échange, de découvrir que dans ce monde, il n'y a pas que nous seuls, il y a d'autres êtres humains. Dans d'autres pays, il y a aussi d'autres cultures. Et BRI a réalisé cela pendant 10 années. Et j'espère que ça va toujours aller dans le bon sens parce que ça peut étendre vers d'autres horizons, voire même dans d'autres univers. Échanger avec d'autres êtres, pourquoi pas. Et il faut bien mettre en relief que la Chine est un grand pays qui a la capacité de changer le cours des choses. Et elle a commencé avec ses citoyens, son peuple, et la Chine est bien gouvernée jusqu'à maintenant. En ce moment, nous voyons beaucoup de pays mal gouvernés qui sont au bord de disputes.

0: de désorganisation, et des peuples en souffrent, en fait, dans une injustice perpétuelle. Donc, il est donc du devoir de la Chine de prendre les mesures nécessaires pour établir une paix durable, pas seulement dans la vie réelle, mais aussi dans les réseaux sociaux, et surtout l'Internet en général, car chacun de nous mérite une meilleure qualité de vie dans toute sa dignité. Dans cette notion, beaucoup de pays en voie de développement, comme l'Afrique, il y a beaucoup de pays africains, espèrent bien que la Chine puissent porter haut leur voix, car ceci est bel et bien la notion de destin commun. On le dit en chinois, Zhenlei Mingyun Gongtongqi. Merci.
1: Merci. Et Monsieur Tozo, selon vous, quelles sont les opportunités que la modernisation chinoise offre au développement de l'Afrique?
2: En fait, les Chinois sont assez doués, par exemple, pour mettre en place des zones économiques spéciales ou des parcs technologiques à l'intérieur de la Chine. Ce que nous, en tant qu'Africains, ce que nous recherchons, c'est que ces genres de capacités soient massivement transmises en Afrique. Nous savons que la Chine est déjà présente dans plusieurs secteurs en Afrique, les infrastructures, la construction des économies sociales, le commerce, l'investissement. Mais nous voulons en fait que ça soit mis en grande échelle pour tous les pays africains. Je parle tantôt de parcs technologiques parce que c'est en installant des parcs technologiques que la Chine peut véritablement être plus proche des peuples africains pour pouvoir transmettre les technologies. Souvent, les pays africains, dans les pays africains, nous parlons du transfert de technologies, voilà, par le biais des investissements, mais c'est souvent utilisé comme un terme générique. Il y a pas assez de spécificités. Comment est-ce que nous voulons que ces technologies nous soient transmises? Alors, ce que moi je propose, c'est ça. Il faut que les parcs technologiques qui ont été implantés en Chine, qui ont permis aux Chinois d'innover à grande échelle, et de permettre à la Chine d'être ce qu'elle est aujourd'hui. Demandons aux Chinois de nous assister à pouvoir acquérir ces savoirs, et pour pouvoir acquérir ces savoirs à grande échelle aussi chez nous, il faut que ces parcs technologiques soient aussi implantés dans des pays africains. Je sais que ça a déjà commencé, mais nous les voulons à grande échelle. Voilà.
1: Merci. Et Monsieur Hall, quel est votre point de vue? Comment, d'après vous, comment les pays africains se sont-ils inspirés de ce concept de modernisation chinoise?
3: Je suis un vieil universitaire, je me méfie des grandes envolées lyriques. Donc, j'y participe à ma manière. C'est-à-dire, comme enseignant, j'ai amené les étudiants chinois à faire. Je suis archéologue de formation. Donc, en collaboration avec l'université sénégalaise, j'ai mis les étudiants sénégalais et les étudiants chinois ensemble dans un programme de recherche qui se poursuit aujourd'hui. C'est ma manière de contribuer à la construction d'une communauté au futur partagé. Et c'est aussi une manière de collaborer sur le plan de la recherche scientifique. Et c'est en fait la raison pour laquelle j'ai quitté mon poste en France pour venir à l'université de Xiamen, parce qu'il y avait cette offre de construire un centre de recherche africain qui travaillait sur le plan strict de l'université à mettre la Chine et certaines parties du continent africain ensemble pour travailler vers l'amélioration des connaissances et la formation des étudiants. Donc, je pense que avec les différentes compétences des membres de ce panel, et il y a plusieurs accès à la modernisation des relations Chine-Afrique. Je pense que je mets surtout l'accent sur ce que nous pouvons appeler modernisation à visage humain, avec

0: un accent particulier sur les échanges culturels. Je pense qu'une meilleure connaissance de personne à personne entre les Chinois et les Africains aidera énormément à construire des relations durables pour un développement harmonieux dans la nouvelle ère telle que le présenté dans le rapport du 20e congrès. Donc chacun à son niveau hein, participe à cette grande œuvre et je pense que la grande incompréhension dont parlaient les collègues tout à l'heure relève de la compétition géostratégique. Vous savez bien que les pays ont peut-être des amis, mais surtout des intérêts. Donc tant que les intérêts africains convergent avec les intérêts chinois, nous avons intérêt à continuer à travailler dans cette direction-là et faire le gros dos pour les intérêts qui essayent de contrer ce mouvement-là. Mais on ne peut pas construire un monde à l'écart de tout le reste de la planète, dont la recherche de la paix, de la coexistence pacifique qu'on a connue comme slogan pendant longtemps, est peut-être de mise dans ce monde qui est dans une période un peu de turbulence, comme on peut dire, hein. Et je pense que la meilleure connaissance de personne à personne, des Chinois, des Africains, est une des méthodes pour avancer dans cette direction-là. Merci bien.
1: Merci. Le 20e congrès national du PCC a appelé à promouvoir intégralement le grand renouveau de la nation chinoise grâce à la modernisation chinoise. Cette modernisation chinoise offre sans doute non seulement des opportunités à la Chine, mais aussi au monde, et notamment en termes de coopération sino-africaine. Madame Yu, vous effectuez régulièrement des voyages en Afrique, comme ce que vous avez dit tout à l'heure. Vous êtes actuellement en Éthiopie. Et quelles sont vos observations sur la coopération sino-africaine?
2: Oui, merci. Permettez-moi de, avant de répondre de cette question, permettez-moi de citer la nouvelle économie structurelle, qui est une théorie de l'économie du développement en passant sur des expériences des pays en voie de développement et surtout celle de la Chine, en soulignant le rôle, équilibré de l'État et du marché. Donc, moi-même, mon rôle d'appliquer cette théorie dans les pays en voie de développement et c'est pourquoi je suis là en Afrique aujourd'hui et nous faisons l'analyse des ressources et avantages comparatifs des pays en proposant le développement des zones économiques spéciales ou parcs industriels pour accueillir et attirer les investissements du reste du monde. Et on propose fortement la coopération triangle entre les pays africains, la Chine et les pays occidentaux, et surtout les pays européens et les États-Unis, en passant sur les avantages comparatifs de chaque partenaire, disons la technologie, le marché global et la délocalisation des industries à forte intensité de main-d'œuvre. Et d'après nos études, il y a un très fort potentiel pour délocaliser une partie des industries chinoises vers le continent africain en profitant des coûts moins chers de la production et plus les accords du commerce préférentiel avec les marchés européens ou des États-Unis. Et ça va beaucoup faciliter l'industrialisation pour des pays africains et aider à créer des emplois et augmenter leurs revenus d'export. Et par exemple, cette fois, je voyage en Éthiopie avec le groupe Huatian. Et Huatian est une entreprise qui fait des chaussures et qui ont déjà créé plus de 8 000 employés en Éthiopie depuis l'année 2012. Et cette fois, dès le premier jour de mon arrivée ici, je vois tous les matins, très tôt de matin, disons 7 heures de matin et jusqu'à 6 heures de l'après-midi, il y a beaucoup de jeunes, environ vingtaine, trentaine de jeunes, qui attendent à l'entrée principale de l'usine pour tenter de trouver le travail. Donc, il est clair que la création d'emplois et l'exportation vers le marché global sont les deux priorités pour les pays africains. Donc, dans cette situation, la modernisation chinoise ouvre une nouvelle voie dont les pays en développement peuvent s'inspirer des expériences très précieuses, et surtout pour les pays africains. Et l'Afrique a des avantages en termes de ressources, de jeunes populations et d'immenses marchés. L'expérience chinoise, la sagesse chinoise et les solutions chinoises sont très appropriées pour être référence pour les pays africains.
1: Merci. Ouais. Et Monsieur Liu, vous êtes installé à Madagascar. Pouvez-vous nous présenter un peu la situation en termes d'échanges entre la Chine et Madagascar?
3: Quand on parle de Madagascar, les échanges économiques entre la Chine et Madagascar, c'est vrai, durant la dernière dizaine d'années, se sont considérablement développés. Et la Chine est devenue l'un des principaux partenaires commerciaux de Madagascar, avec des échanges commerciaux de bilatéraux environ 1,5 milliard de dollars. C'était le chiffre en 2019. Bon, je n'ai pas pu avoir autre chiffre de la dernière année, mais qui représente déjà environ à peu près 20% du commerce extérieur de Madagascar. Donc, c'est-à-dire que c'est vraiment la Chine est le premier partenaire économique pour Madagascar. Je pense que David le connaît bien aussi. Hein. Merci.
1: Merci. Alors, Monsieur Rakotomavo, avez-vous des choses à ajouter sur la coopération entre la Chine et Madagascar?
4: Je pense que le professeur, madame de l'université, l'économiste de l'université de Beijing, oui, a vraiment clarifié la position de la Chine économiquement. Et je pense que la notion et les trajectoires que la Chine a pu surmonter, ce sont des choses à vraiment apprendre. Et surtout pour l'Afrique qui est encore en train de comment dire ça, se battre contre lui-même, parce qu'en Afrique, il y a beaucoup d'obstacles qu'on doit d'abord résoudre. Par exemple, la corruption, la paresse, la mauvaise foi, et aussi la ponctualité, notion de temps et notion de paix. Et après ça, peut-être qu'il y a moyen pour nous de, comment dire ça, atteindre le début de notre modernisation. Mais là, actuellement, on peut, comment dire ça, se rapprocher de la Chine et, comment dire ça, aussi apprendre des expériences de la Chine pour améliorer notre système, surtout dans la gouvernance. Et donc, je propose que l'Afrique se rapproche de plus en plus avec la Chine pour améliorer sa modernisation. Merci.
1: Merci. Oui, Monsieur Bukapa, allez-y.
0: On dit sur ce que vient de dire Monsieur de Madagascar. En fait, en parlant de ces mots sociaux qui existent réellement en Afrique, moi je dirais qu'ils ont une raison, ils ont une cause. Et c'est les mêmes maux dont souffrait la Chine pendant les guerres de l'opium. C'est-à-dire, tout ce que vous venez de dire pour l'Afrique existait en Chine à cause justement de certaines interventions occidentales. Donc l'objectif, c'est d'abord de lever ces contraintes. La Chine a souffert d'exactement des mêmes problèmes. Au début du XXe siècle, les Chinois étaient paresseux, étaient menteurs, étaient fourbes, étaient tout ce que vous voulez. Donc on ne laisse rien de côté. Et aujourd'hui, on dit la même chose des Africains. Moi, je dis que l'être humain est le même où qu'il soit. Ce sont les conditions de vie, les conditions dans lesquelles il a été traité qui font qu'il est bon ou qu'il est mauvais. Aujourd'hui, il faut lever ces contraintes. Il faut lever ces contraintes. On les a identifiées. Elles sont claires. Elles sont dues à une longue période d'esclavage, à une longue période de colonisation, et à une période d'exploitation qui continue aujourd'hui même. Aujourd'hui même, l'exploitation des pays africains est terrible. À tel point qu'aujourd'hui, il y a un pays africain, je dirais pas le nom, qui est l'un des plus grands producteurs d'or au monde, mais qui n'a pas un kilo de réserve d'or chez lui.
5: Et de l'autre côté de la mer, il y a un pays qui n'a pas un gramme d'or dans son sous-sol et qui est le qui a la troisième réserve mondiale en or. Donc, ce sont ces choses-là. Les Africains ne sont pas mauvais. C'est des gens comme tout le monde, comme tout le reste. C'est les conditions dans lesquelles ils sont. Aujourd'hui, on souffre de l'émigration, de l'émigration clandestine qui fait que des milliers et des milliers d'Africains meurent en Méditerranée parce qu'ils essaient de fuir la misère qui a été provoquée chez eux. Et je rejoins Madame Yujia sur ce qu'elle a dit. En créant de l'emploi en Afrique, on permettra à ces jeunes de rester chez eux, de se développer chez eux, d'apprendre chez eux, d'avoir un meilleur avenir chez eux. Ce n'est pas la peine qu'ils aillent ailleurs. Mais aujourd'hui, malheureusement, l'Afrique est utilisée comme une mine. On exploite et ensuite on la laisse. On coupe les forêts, on exploite les minerais, on exploite les personnes et on les laisse dans l'obscurité, on les laisse dans l'ignorance. Et la maladie, et on parle de beaucoup de choses dans ce qui se passe en Afrique. Donc ce sont ces choses-là qu'il faut que la Chine essaye d'aider à résoudre. Donc la misère, le niveau de vie, relever le niveau de vie, et vous allez voir qu'il n'y aura plus de personnes qui voudront aller ailleurs pour être humiliées, pour être maltraitées. Personne au monde ne veut être humilié et maltraité. Tout le monde veut être digne chez soi. C'est la misère qui fait fuir les gens. Donc, faisons en sorte que cette misère-là soit combattue et soit combattue par des moyens scientifiques, technologiques. Aujourd'hui, ils existent. Il n'y a plus de problème de la technologie. Et aujourd'hui, la preuve, nous sommes en train de discuter tous ensemble aux quatre coins du monde. Donc, lutter contre la misère, lutter contre l'immigration clandestine. Et vous allez voir que l'Afrique dans 10 ans, c'est un lapsus presque révélateur. L'Afrique dans 10 ans prendra le même chemin que la Chine.
1: Merci, Madame Yujia, vous avez des choses à ajouter?
2: C'est un point concernant le concept de la modernisation chinoise. En fait, je pense que le plus important, c'est que c'est la modernisation chinoise fournit des idées pour le développement de l'Afrique. Par exemple, au cours des 40 dernières années de réforme et d'ouverture, et pour la Chine, la principale raison de la croissance économique est le changement de mentalité. Et dans le passé, les idées de développement de certains pays africains suivaient essentiellement les théories des pays occidentaux. Mais cependant, les théories et les expériences des pays occidentaux ou bien des pays développés sont basées sur leurs propres conditions et ne sont pas applicables aux pays africains. Mais la Chine, on a commencé comme le pays le plus pauvre du monde et les conditions préalables sont proches de celles des pays africains. Et par conséquent, l'expérience et les théories accumulées par la Chine ont davantage valeur de référence pour les pays africains ou bien d'autres pays en développement. Et donc maintenant, je suis assez confiante parce qu'après 3 ans de la pandémie, je pense que les conditions sont prêtes pour la relance économique et les pays comme l'Éthiopie, la Côte d'Ivoire, le Bénin et le Togo auront un taux de croissance très fort d'environ 6% ou même plus. Et je suis confiante que maintenant, c'est le bon moment pour investir en Afrique et le continent est tout à fait capable de participer à la mondialisation avec ses propres ressources et avantages comparatifs. Merci.
1: Merci, Madame Yu. Et Monsieur Hall, est-ce que vous partagez le même point de vue avec Madame Yu? Quels sont vos...
0: Absolument. Je pense que je pense que je pourrais même dire que le 23e siècle sera le siècle de l'Afrique. Je suis archéologue par formation, hein, donc j'ai un rapport au temps qui est un peu bizarre. Donc mais je pense que c'est l'expérience chinoise est absolument cruciale pour les pays africains. C'est-à-dire, il faut construire des priorités Je me souviens quand j'étais jeune au Cameroun, il y avait encore des plans quinquennaux, mais tout cela a été abandonné au cours du temps.

0: à cause des assauts de la Banque mondiale et de ses structurations, je ne sais pas comment on appelle ça à nouveau. Et donc, toutes ces institutions de Bretton Woods ont complètement fait dérailler l'évolution sociale et économique de l'Afrique en imposant un modèle néolibéral là où il ne convenait pas du tout. Donc, avec l'exemple très réussi de la Chine, nous avons sous les yeux quelque chose qui marche. Donc, c'est à nous, Africains, de prendre ce qui correspond à nos conditions sociales et historiques pour soulever les masses, comme on disait jadis, pour mobiliser les forces vives, la jeunesse africaine est carrément celle qui va porter le continent dans les quelques années qui viennent. C'est un continent très jeune et si aujourd'hui nos dirigeants adoptent le bon modèle, je pense que rien ne pourra arrêter l'évolution et le progrès économique de l'Afrique dans les décennies qui viennent. Et je pense qu'on est là à une conjoncture. Après la petite glaciation de la pandémie, on est dans une conjoncture qui permet une relance accélérée des échanges entre la Chine et l'Afrique et la Chine et le monde en particulier. Donc, très enthousiaste à cause de cette perspective-là qui est en train de se mettre en place.
1: Merci. Et Monsieur Tozo, quelles sont vos attentes pour l'avenir de la coopération sino-africaine?
2: Voilà, je disais tantôt ce que nous attendons de la Chine. C'est ce qu'elle fait déjà assez bien. Mais pour que les technologies employées en Chine, ces technologies même qui ont permis à la Chine d'être au niveau économique, social aujourd'hui, il faut que ces technologies soient transmises. Et pour que ces technologies soient transmises, il faut que la Chine soit plus proche du peuple africain. Je pense que depuis quelques années déjà, la Chine s'est lancée dans cette politique d'octroi de bourses aux étudiants africains qui viennent ici. Moi-même, je fais partie, j'ai fait mon master ici, j'ai fait mon doctorat. Et voilà, vous avez encore le professeur Yidia, c'est mon mentor. Donc, voilà, la Chine en fait de moi quelqu'un de plus aspirant, de plus brillant. Et je sais que avec beaucoup plus de sensibilisation, beaucoup de jeunes comprendront que la propagande occidentale pour pouvoir diaboliser la Chine par rapport à ce qu'elle fait en Afrique sont totalement fausses. Donc, voilà, il faut une sensibilisation à la base pour que les gens comprennent que nous sommes dans un mouvement bien dans un partenariat fait avec la Chine. Donc, ce que nous attendons, voilà, je le dis, la Chine le fait déjà. Maintenant, il faut monter plus d'un cran. Il faut apporter la vraie technologie en Afrique en installant des parcs technologiques en Afrique. Donc, je sais de quoi je parle. C'est en installant ces parcs technologiques que ce soit les grandes entreprises, que ce soit les petites entreprises, apprendront très vite ce qui se passe en Chine. Il faut que les gens se déplacent de l'Afrique en Chine pour pouvoir apprendre. Ça prendrait encore beaucoup de temps. Parce que ce que nous demandons, ce que nous attendons de la Chine, c'est que ces parcs puissent être construits chez nous. Maintenant, ce que j'attends de nos gouvernements, j'avais déjà parlé des jeunes qu'on doit soutenir. Il faut aussi que nos gouvernants, pour la bonne gouvernance. Que la corruption soit combattue parce que sans la bonne gouvernance, il n'y aura pas de modernisation. Donc, là aussi, nous avons l'exemple à côté, la Chine. Sans la gouvernance, la Chine ne serait pas au niveau où elle est aujourd'hui. Donc, je pense, en quelque sorte, voilà, mes attentes du côté de la Chine, du côté de nos gouvernants et du côté de la jeunesse africaine.
1: Merci à tous les invités d'avoir participé à cette émission et partagé vos expériences et vos points de vue. Nous espérons que la coopération sino-africaine va poursuivre son remarquable développement dans ce nouveau contexte international.
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2: Salut tout le monde, 大家好 moi c'est 小台 bienvenue dans ce cours de chinois au quotidien. Je suis avec Yves.
3: Bonjour tout le monde, 大家好 bonjour 小台
2: Bonjour Yves. Une petite révision comme d'habitude pour commencer la leçon. 我要一瓶啤酒
3: Je voudrais une bouteille de bière.
2: 你要哪种啤酒
3: Quelle bière voulez-vous
2: 要加冰吗
3: Avec des glaçons
2: 有没有碳酸饮料
3: Avez-vous des boissons gazeuses
2: Très bien. Les dialogues de la leçon précédente.
4: 请问您喝点什么？
5: 我要一瓶啤酒。
4: 请稍等，马上就来。
5: 谢谢。
4: 您要哪种啤酒？
5: 我要瓶装的。
4: 请问您喝点什么？
5: 我要一杯苏格兰威士忌。
4: 要加冰吗？
5: 不加冰。
4: 有没有碳酸饮料？
5: 有。您要哪种？
4: 我要一瓶可乐。
5: 好的，请稍等。
3: C'était une brève revue des phrases clés de la dernière leçon. Maintenant, on va passer à celle d'aujourd'hui. On va être, après le bar, en discothèque. Tout de suite, les phrases clés.
2: 能跳支舞吗?
3: Puis-je t'inviter à danser?
2: 我请你喝一杯好吗?
3: Je t'invite à boire un verre, d'accord?
2: 有空一起吃饭吧?
3: Si tu es libre, on prendra un repas ensemble?
2: 你真漂亮!
3: Que tu es belle!
2: Mais Yves, j'ai l'impression que ça aurait dû être toi qui dis ces phrases.
3: Mais bien sûr, Xiaotai, et c'est ce que j'ai essayé de dire ce week-end. Mais je n'avais personne pour m'apprendre le chinois et j'ai essayé d'inviter les filles à danser, mais ça ne marchait pas. Donc la prochaine fois, j'aimerais pouvoir le faire. Est-ce que tu peux m'apprendre à le dire ?
2: Bien sûr. Alors, pour commencer, pour inviter une fille à danser, 能跳支舞吗? 能, pouvoir. Là, c'est pour marquer une interrogation. 跳舞, danser. 跳支舞. Zhi, c'est un classificateur qu'on interpose entre les deux parties composantes d'un verbe qui signifie littéralement un morceau, ici une danse. Neng tiao zhi wu ma?
3: Puis-je t'inviter à danser?
2: On va écouter le premier dialogue.
4: Ni hao, neng tiao zhi wu ma?
5: Hao. Xiao jie, ni hao, neng tiao ge wu ma?
4: Bu hao yisi, wo you xie bu tai shu fu.
2: Voilà, c'était le premier dialogue. Ni hao, neng tiao zhi wu ma?
3: Bonjour, puis-je t'inviter à danser ? Ni hao, bonjour. Neng, pouvoir. Tiao zhi wu, on vient de l'apprendre. Inviter à danser. Pouvoir danser.
2: Hao.
3: D'accord.
2: Xiao jie, nin hao, neng tiao ge wu ma ?
3: Mademoiselle, bonjour, puis-je vous inviter à danser ? Xiao jie, mademoiselle. Nin hao, bonjour. C'est la formule politesse. Neng, pouvoir. Tiao ge wu. Inviter à danser, toujours, mais là on voit qu'on a changé de classificateur. On a dit, on a utilisé le mot ge.
2: Bu hao yisi, wo you xie bu tai shu fu.
3: Donc là, c'est une formule de politesse pour refuser la danse. Bu hao yisi, excusez-moi, désolé. Wo you xie bu shu fu, je ne me sens pas très bien. Wo you, j'ai, xie un peu. Bu tai, pas très, shu fu, se sentir bien, se sentir confortable. Bon, Xiao Tai, maintenant que tu m'as appris à inviter cette jeune demoiselle à danser, il faut que je puisse continuer et l'inviter à boire un verre. Tu pourrais me dire comment on dit en chinois ?
2: Wo qing ni he yi bei, hao ma ? Wo, je, moi, qing, invité. Ni, toi, he yi bei, boire un verre. Hao ma, c'est une question, d'accord ? La phrase en entier, wo qing ni he yi bei, hao ma ?
3: Je t'invite à boire un verre, d'accord ?
2: Allez, on écoute le deuxième dialogue.
5: Wo qing ni he yi bei, hao ma ?
4: Hao a.
5: 想喝点什么?
4: Yi bei cheng zhi, xie xie.
2: 我请你喝一杯好吗?
3: Je t'invite à boire un verre, d'accord? 我, je, 请, invité, 你, tu, re, boire, 一杯, un verre, 好吗? D'accord.
2: 好啊。
3: D'accord.
2: 想喝点什么?
3: Qu'est-ce que tu veux boire? 想, penser, vouloir, re, boire, 点, un peu, 什么, quoi?
2: 一杯橙汁,谢谢。
3: Un verre de jus d'orange, merci. 一杯, un verre,Chenje, le jus d'orange. Chen, c'est l'orange. Et je, c'est le jus. Xie xie, merci. Bon, Xiao Tai, si cette jeune fille est vraiment très belle, je crois que je ne voudrais pas m'arrêter juste après un verre. Après qu'elle ait bu un verre, j'aimerais bien l'inviter à dîner. Comment dire en chinois ?
2: Yo kong, yi qi chi fan ba.
3: Et quand tu as du temps libre, on mange ensemble ?
2: Yǒu kòng, être libre. Yǐqǐ, ensemble. Chifàn, manger, prendre un repas. Yǒu kòng, yǐqǐ chifàn ba. Le troisième dialogue.
5: Yǒu kòng, yǐqǐ chifàn ba.
4: Hǎo, shěme shíhòu nè ?
5: Mingtiān wǎnshàng kěyì ma ?
4: Kěyì, měi wěntì.
2: Voilà Yves, le troisième dialogue t'a appris comment inviter une fille à manger. Yokong, ici, tu fais pas.
3: Quand tu es libre, on mange ensemble. Yokong, avoir du temps, être libre. Ichi, ensemble. Chefan, manger. Ba, c'est une particule qu'on ajoute pour faire une proposition.
2: Hao, shéme shihou ne?
3: Entendu, quand ça? Hao, bon, d'accord, entendu. Shéme shihou, quand? Et ne, c'est une particule qu'on utilise pour renforcer l'interrogation.
2: Mingtiān wǎnshàng kěyì ma ?
3: Demain soir, c'est bon ? Mingtiān, demain. Wǎnshàng, soir. Kěyì, pouvoir. Et ma, l'interrogation.
2: Kěyì, mèi wěntì.
3: D'accord, pas de problème. Kěyì, d'accord, mèi wěntì, pas de problème.
2: Bon, Yves, maintenant que tu as appris toutes ces techniques, quand tu rencontres des belles filles en général, qu'est-ce que tu leur dis ?
3: Bon, écoute, c'est au taille, c'est très variable, mais le plus simple parfois, c'est de leur dire qu'elles sont très belles. Ça, ça marche tout le temps. Tu veux bien être complice encore une fois, c'est au taille ?
2: Non.
3: Bon, alors, pour le cours de chinois, est-ce que tu veux bien apprendre à dire « tu es vraiment belle » ?
2: Ça, je peux.
3: Merci.
2: Tu peux dire en chinois « 你真漂亮 ».
3: Tu es vraiment belle.
2: 你, toi, 真, vraiment. 漂亮, belle. 你真漂亮。
3: Tu es vraiment belle. Merci Xiao Tai pour ce cours de chinois.
2: Et les jeunes filles préfèrent dire « xie xie » pour répondre à tes appréciations. Xie xie. Le quatrième dialogue.
5: 你真漂亮。
4: 谢谢。
2: Voilà le quatrième dialogue, c'est très simple. 你真漂亮。
3: 你真漂亮。Que tu es belle, tu es vraiment très belle. On vient de l'apprendre. 你, tu, 真, vraiment, 漂亮, belle.
2: 谢谢。
3: 谢谢, merci.
2: Bon, une petite révision à présent.能跳支舞吗？
3: 能跳支舞吗？ Puis-je t'inviter à danser?
2: 我请你喝一杯好吗？
3: 我请你喝一杯好吗？ Je t'invite à boire un verre, d'accord?
2: 有空一起吃饭吧。
3: 有空一起吃饭吧。Quand tu es libre, on mange ensemble?
2: 你真漂亮。
3: 你真漂亮。Tu es vraiment belle.
2: Bon, nous allons écouter les dialogues d'aujourd'hui.
4: 你好，能跳支舞吗？
5: 好。小姐，你好，能跳个舞吗？
4: 不好意思，我有些不太舒服。
5: 我请你喝一杯好吗？
4: 好啊。
5: 想喝点什么？
4: 一杯橙汁，谢谢。
5: 有空一起吃饭吧。
4: 好，什么时候呢？
5: 明天晚上可以吗？
4: 可以，没问题。
5: 你真漂亮。
4: 谢谢。
2: Voilà, après avoir écouté les dialogues d'aujourd'hui, nous allons passer à notre partie préférée, ABC de la culture chinoise. C'est Yves qui va nous la présenter. Qu'est-ce que tu vas nous raconter, Yves ?
3: Eh bien écoute, Xiao Tai, je vais te parler des discothèques en Chine. Les discothèques à Pékin commencent à s'ouvrir de plus en plus à la culture occidentale et les discothèques deviennent de plus en plus un lieu de divertissement pour les jeunes. En plein été, bien sûr, c'est la saison la plus chaude pour les discothèques de Beijing. Et on peut y chanter, danser et admirer des spectacles, ce qui est assez différent d'en France. Certaines discothèques ont par ailleurs des nouveautés, comme les planchers mouvants qui bougent sur la piste quand on danse, ou encore les pistes rebondissantes qui permettent de danser en sautant très haut dans les airs.
2: Ah bon, alors ça, ça fait rêver.
3: Exactement, on en rencontre pas mal à Shanghai d'ailleurs, c'est ce qui fait la force et le dynamisme de Shanghai et des boîtes de là-bas.
2: Bon, merci Yves pour ce passage très intéressant des discothèques chinoises. On s'arrête là pour la leçon d'aujourd'hui. Avant de vous quitter, un petit test. Comment dire en chinois que tu es belle ?
3: Et si vous avez la réponse, j'espère que vous n'aurez pas oublié, écrivez-nous à l'adresse suivante cerifra@cerif.com.cn.
2: Et n'oubliez pas que vous pouvez venir surfer sur notre site internet french.cri.cn. Au revoir,
3: 再见. Zài jiàn, à la prochaine.
6: Ainsi s'achève l'émission Classico d'aujourd'hui. Merci de nous avoir suivis. À la prochaine.
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La Chine a décidé d'accorder une aide supplémentaire au Venezuela pour les opérations de secours et de reconstruction après le séisme, a annoncé lundi un porte-parole du ministère chinois des Affaires étrangères. Cette aide matérielle d'urgence supplémentaire s'élève à 100 millions de yuan, environ 14,7 millions de dollars, et va s'ajouter à l'aide financière déjà fournie, a précisé le porte-parole lors d'un point de presse quotidien. Les ressortissants chinois établis au Venezuela contribuent à l'aide aux victimes des séismes, avec un don d'environ 500 tonnes de matériel de secours, rapporte l'ambassade de Chine au Venezuela. Ce don comprend

0: mené des tests d'interaction tactile. Dans le cadre de leurs études sur la capacité d'adaptation de l'être humain dans l'espace, ils ont recueilli des données destinées à aider les chercheurs à surveiller la santé des déconautes lors de longs séjours en orbite. L'équipage a également installé plusieurs modules et unités expérimentaux destinés à des expériences de physique en microgravité. Des scientifiques et des ingénieurs chinois ont annoncé samedi dernier à Hefei une avancée majeure concernant deux aimants supraconducteurs essentiels aux réacteurs à fusion. L'aimant supraconducteur à champ toroïdal d'un poids de 582 tonnes, le plus grand au monde pour un réacteur à fusion, a passé avec succès l'évaluation d'un comité d'experts. Un autre composant clé, la bobine de solénoïde centrale supraconductrice à haute température, a également achevé avec succès des essais dans des conditions d'exploitation complètes, avec des performances jugées parmi les meilleures au monde. Selon les équipes de développement, ces avancées renforcent les capacités de la Chine en matière de développement et d'ingénierie des réacteurs à fusion. Le supercalculateur chinois Liangshan s'est hissé récemment en tête du dernier classement Top 500, devenant le premier système au monde à dépasser les 2 exaflops de performance soutenue. À contre-courant de nombreux supercalculateurs de pointe qui s'appuient largement sur des processeurs graphiques, Liangshan repose entièrement sur des processeurs centraux. Le système intègre toutefois des unités d'accélération dédiées à l'intelligence artificielle afin de prendre en charge à la fois les calculs scientifiques traditionnels et les charges de travail liées à l'IA. L'indice des directeurs d'achat ITA du secteur manufacturier de la Chine s'est établi à 50,3 en juin contre 50 en mai, selon des données officielles publiées mardi. Parallèlement, l'IDA du secteur non manufacturier, couvrant les secteurs de la construction et des services, s'est élevé à 50,2 en juin contre 50,1 le mois précédent, a indiqué le Bureau d'État des statistiques. Les brise-glaces de recherche chinois Xuelong et Xuelong 2, qui ont participé aux expéditions polaires chinoises dans l'Arctique et l'Antarctique, ont entamé mercredi une activité borne ouverte au bord de Dalian, ville de la province chinoise du Liaoning. Les deux brise-glaces ont accueilli environ 2000 visiteurs au cours de cet événement de 2 jours. Les visiteurs ont découvert le pont, les laboratoires, le pont d'envol et des quartiers d'équipage des participants aux expéditions. Les jumeaux panda géants Jimei et Jilan ont célébré récemment leur 10e anniversaire dans le zoo de Nanning. Le zoo a préparé de délicieux cadeaux glacés, une gourmandise idéale pour se rafraîchir pendant les fortes chaleurs estivales. Les soigneurs ont également confectionné des boîtes surprises remplies de pousses de bambou et d'autres friandises dont raffolent les pandas. Les deux jumeaux les ont ouvertes avec un enthousiasme et une curiosité qui ont ravi les visiteurs. 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
3: Bienvenue à Cogito. Le forum d'été de Davos 2026, organisé du 23 au 25 juin à Dalian, a réuni plus de 1700 participants venus de plus de 90 pays et régions afin d'explorer les moyens de transformer l'innovation en nouveau moteur de croissance. Placé sous la dame innover à grande échelle, le forum a souligné plus que jamais le rôle central de l'innovation dans un contexte marqué par l'accélération des mutations technologiques et la montée des incertitudes mondiales. Durant 3 jours, une centaine de conférences et de tables rondes ont porté sur des secteurs de pointe tels que l'intelligence artificielle, les énergies nouvelles, la biomédecine ou encore les technologies quantiques. Au-delà des échanges, un message fort s'est dégagé.

La deuxième économie mondiale partage avec le reste du monde une opportunité Chine 2.0 portée par une dynamique d'innovation sans précédent. L'innovation à grande échelle, qui consiste à accélérer le déploiement des nouvelles technologies dans l'économie réelle, est devenue un levier essentiel pour renforcer la valeur de l'innovation et entretenir sa vitalité. Selon Mirek Duzek, directeur exécutif du Forum économique mondial, la Chine a accompli des avancées remarquables dans ce domaine. L'intégration des technologies émergentes dans les secteurs productifs stimule la modernisation industrielle et suscite un vif intérêt à l'échelle internationale de nombreux pays souhaitant s'inspirer de l'expérience chinoise. D'où vient cette capacité d'innovation? Elle repose sur plusieurs atouts majeurs, un système industriel complet, un immense marché intérieur et un écosystème d'innovation particulièrement dynamique. Le rapport sur l'indice mondial de l'innovation 2025 montre que la Chine figure pour la première fois parmi les 10 économies les plus innovantes au monde. Elle occupe également pour la troisième année consécutive la première place mondiale en nombre de pôles d'innovation classés parmi les 100 premiers au monde. En 2025, le pays comptait plus de 6 000 entreprises spécialisées dans l'intelligence artificielle, tandis que la valeur des industries clés du secteur devrait dépasser 1 200 milliards de yuan. Plus révélateur encore, plus de la moitié des cas retenus dans la récente liste des étoiles de l'application de l'IA publiée par le Forum économique mondial proviennent de Chine. Les véhicules à énergie nouvelle qui sillonnent les routes, les usines intelligentes ou les chaînes de production sont largement automatisées ou encore les robots intégrés à la production industrielle illustrent concrètement cette innovation à grande échelle. Selon plusieurs observateurs, la maturité de la chaîne industrielle chinoise, la richesse de son vivier de talents et le soutien constant des politiques publiques offrent les conditions idéales pour transformer rapidement les avancées scientifiques en applications industrielles. Face au progrès scientifique et technologique de la Chine, certains responsables occidentaux expriment néanmoins leurs inquiétudes, allant jusqu'à évoquer un supposé choc chinois 2.0. Pourtant, sur la scène internationale, une perception bien différente s'impose progressivement, celle de l'opportunité Chine 2.0. Pour les entreprises internationales, cette opportunité se traduit par un potentiel d'innovation considérable et des perspectives d'investissement attractives. Ces dernières années, un nombre croissant de multinationales ont installé en Chine le centre de recherche et développement ainsi que leurs sièges régionaux passant progressivement d'une stratégie consistant à produire en Chine à une logique de créer en Chine. Selon Michael Faustino, président de Damo Fisher Scientific Chine, la Chine s'est progressivement imposée comme un moteur essentiel de l'innovation mondiale. Son entreprise demeure convaincue de la valeur stratégique du marché chinois au sein de l'économie mondiale et du système international de recherche scientifique et continuera d'y renforcer ses investissements en matière d'innovation et de recherche et développement. Pour le développement mondial, l'opportunité Chine 2.0 signifie également un accès plus large aux technologies de pointe et un partage plus inclusif des fruits de l'innovation. Les exportations chinoises dans les secteurs de l'éolien, du photovoltaïque ou des véhicules électriques contribuent activement à la transition énergétique de nombreux pays. Les téléchargements mondiaux des grands modèles chinois d'intelligence artificielle open source ont dépassé les 10 milliards. Les grandes infrastructures scientifiques chinoises, notamment dans les domaines de la fusion nucléaire contrôlée et des technologies quantiques, sont progressivement ouvertes à la coopération internationale. Quant à la station spatiale Tiangong, elle s'apprête à accueillir des astronautes étrangers. En privilégiant une innovation ouverte, la Chine permet à un nombre croissant de pays, notamment les pays en développement, d'accéder à des technologies de pointe à un coût

portable est apporter des réponses concrètes aux grands défis du développement mondial. Récemment, le Fonds monétaire international a baissé ses prévisions de croissance mondiale pour 2026 à 3,1%. Dans un contexte aussi incertain, l'ouverture et la coopération apparaissent plus que jamais comme les meilleures réponses aux défis économiques mondiaux. Il est essentiel de construire une économie mondiale ouverte, de préserver la stabilité des chaînes industrielles et d'approvisionnement et de renforcer les capacités d'innovation à l'échelle internationale. Forte d'un développement fondé sur l'innovation et la qualité, la Chine entend offrir davantage d'opportunités aux entreprises du monde entier. Il y a quelques jours, elle a d'ailleurs publié un nouveau plan d'action destiné à stabiliser et à optimiser l'utilisation des investissements étrangers afin d'offrir un environnement encore plus favorable aux entreprises internationales. Entre janvier et mai de cette année, près de 4 000 entreprises à capitaux étrangers ont accru leurs investissements en Chine, preuve de l'attractivité durable du marché chinois et de son écosystème d'innovation. À l'avenir, la Chine continuera de tirer parti de ses avantages en matière d'innovation, d'approfondir son ouverture et de mettre à profit les effets d'échelle afin d'accélérer la diffusion des technologies de pointe au bénéfice du monde entier. Les faits parlent d'eux-mêmes. L'innovation chinoise ne provoque pas un choc, elle crée des opportunités.

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9: Bonjour à toutes et à tous. C'est l'heure de notre émission. On connaît la chanson. Aujourd'hui, je vous propose d'écouter des chansons de Lin Junjie, un chanteur pop originaire de Singapour, mais qui fait principalement carrière en Chine. L'émission commence tout de suite par son titre, Always Online.

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1: La personnalité du jour s'appelle Lin Junjie. Avant d'accéder au rang de popstar, elle a participé à de nombreux concours de chant pour finalement être sélectionnée parmi 3000 usants concurrents comme une star potentielle par une maison de disques de Singapour. Après avoir été diplômée en musique, Lin a signé un contrat avec cette compagnie musicale et alors entamé sa carrière professionnelle. Grâce à sa voix spéciale, elle a tout de suite gagné les faveurs du grand public. Votre émission musicale Vous connaissez la chanson continue avec ses titres. Un nouveau monde, elle me manque encore et la série.

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9: Et vous suivez votre émission musicale. Vous connaissez la chanson. Aujourd'hui, je vous propose d'écouter des chansons de Lin Junjie. En plus de 20 ans de carrière, elle a sorti une dizaine d'albums et organisé quelques 130 concerts à travers le monde. Elle a aussi allié des sonorités traditionnelles chinoises dans sa musique. Je vous propose tout de suite ces trois morceaux de ce genre. Jiangnan, Tale of the Red Cliff et Cao Cao.

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1: Cao Cao fut un personnage légendaire, à la fois grand homme politique, général guerrier, écrivain et poète de l'époque des Trois Royaumes dans la Chine antique. Tout de suite, Cao Cao, chanson signée Lin Junjie.

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1: Aujourd'hui, je vous propose d'écouter des chansons de Lin Junjie. En plus d'être chanteur, elle a aussi acteur principal dans plusieurs films chinois. Les deux prochains titres s'intitulent Like You Do et Wonderland.

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Le temps passe vite. Votre émission musicale Vous connaissez la chanson se termine avec Despacito, un morceau signé Lin Junjie et Lu Fengxi.

C'est la fin de l'émission. Vous connaissez la chanson. Si vous désirez réécouter cette édition, retrouvez-nous sur le site french.ca.cn. Merci de suivre Radio Chine Internationale. À très bientôt.

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La Chine a décidé d'accorder une aide supplémentaire au Venezuela pour les opérations de secours et de reconstruction après le séisme, a annoncé lundi un porte-parole du ministère chinois des Affaires étrangères. Cette aide matérielle d'urgence supplémentaire s'élève à 100 millions de yuan, environ 14,7 millions de dollars, et va s'ajouter à l'aide financière déjà fournie, a précisé le porte-parole lors d'un point de presse quotidien. Les ressortissants chinois établis au Venezuela contribuent à l'aide aux victimes des séismes, avec un don d'environ 500 tonnes de matériel de secours, rapporte l'ambassade de Chine au Venezuela. Ce don comprend de l'eau en bouteille, des biscuits, des couches, du lait, du riz, du sucre et du poisson. Cela profite à près de 10 000 familles touchées par la catastrophe. Les trois taïkonautes de la mission Shenzhou 23 sont d'abord de la station spatiale chinoise depuis maintenant un mois, où ils mènent des expériences scientifiques. Ils se sont consacrés à des études au cours de la semaine écoulée. Dans le domaine de la médecine spatiale, ils ont utilisé des appareils de diagnostic à ultrasons pour s'aider mutuellement à réaliser des examens de différentes parties du corps humain. L'équipage a également interagi avec un robot afin de mener des tests d'interaction tactile. Dans le cadre de leurs études sur la capacité d'adaptation de l'air,

0: trois conducteurs à champ toroïdal d'un bois de 582 tonnes, le plus grand au monde pour un réacteur à fusion, a passé avec succès l'évaluation d'un comité d'experts. Un autre composant clé, la bobine de solénoïde centrale supraconductrice à haute température, a également achevé avec succès des essais dans des conditions d'exploitation complètes, avec des performances jugées parmi les meilleures au monde. Selon les équipes de développement, ces avancées renforcent les capacités de la Chine en matière de développement et d'ingénierie des réacteurs à fusion. Le supercalculateur chinois Liansheng s'est hissé récemment en tête du dernier classement Top 500, devenant le premier système au monde à dépasser les 2 exaflops de performance soutenue. À contre-courant de nombreux supercalculateurs de pointe qui s'appuient largement sur des processeurs graphiques, Liansheng repose entièrement sur des processeurs centraux. Le système intègre toutefois des unités d'accélération dédiées à l'intelligence artificielle afin de prendre en charge à la fois les calculs scientifiques traditionnels et les charges de travail liées à l'IA. L'indice des directeurs d'achat ITA du secteur manufacturier de la Chine s'est établi à 50,3 en juin contre 50 en mai, selon des données officielles publiées mardi. Parallèlement, l'IDA du secteur non manufacturier, couvrant les secteurs de la construction et des services, s'est élevé à 50,2 en juin contre 50,1 le mois précédent, a indiqué le Bureau d'État des statistiques. Les brise-glaces de recherche chinois Xuelong et Xuelong 2, qui ont participé aux expéditions polaires chinoises dans l'Arctique et l'Antarctique, ont entamé mercredi une activité borde ouverte au bord de Dalian, ville de la province chinoise du Liaoning. Les 2 brise-glaces ont accueilli environ 2000 visiteurs au cours de cet événement de 2 jours. Les visiteurs ont découvert le pont, les laboratoires, le pont d'envol et des quartiers d'équipage des participants aux expéditions. Les jumeaux Panda géants Jimei et Jilan ont célébré récemment leur 10e anniversaire dans le zoo de Nanning. Le zoo a préparé de délicieux cadeaux glacés, une gourmandise idéale pour se rafraîchir pendant les fortes chaleurs estivales. Les soigneurs ont également confectionné des boîtes surprises remplies de pousses de bambou et d'autres friandises dont raffolent les pandas. Les 2 jumeaux les ont ouvertes avec un enthousiasme et une curiosité qui ont ravi les visiteurs. 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
3: Bienvenue à Cogito. Le forum d'été de Davos 2026, organisé du 23 au 25 juin à Dalian, a réuni plus de 1700 participants venus de plus de 90 pays et régions afin d'explorer les moyens de transformer l'innovation en nouveau moteur de croissance. Placé sous la dame innover à grande échelle, le forum a souligné plus que jamais le rôle central de l'innovation dans un contexte marqué par l'accélération des mutations technologiques et la montée des incertitudes mondiales. Durant 3 jours, une centaine de conférences et de tables rondes ont porté sur des secteurs de pointe tels que l'intelligence artificielle, les énergies nouvelles, la biomédecine ou encore les technologies quantiques. Au-delà des échanges, un message fort s'est dégagé. La 2e économie mondiale partage avec le reste du monde une opportunité Chine 2.0 portée par une dynamique d'innovation sans précédent. L'innovation à grande échelle, qui consiste à accélérer le déploiement des nouvelles technologies dans l'économie réelle, est devenue un levier essentiel pour renforcer la valeur de l'innovation et entretenir sa vitalité. Selon Mirek Duzek, directeur exécutif du Forum économique mondial, la Chine a accompli des avancées remarquables dans ce domaine. L'intégration des technologies émergentes dans les secteurs productifs stimule la modernisation industrielle

suscite un vif intérêt à l'échelle internationale de nombreux pays souhaitant s'inspirer de l'expérience chinoise. D'où vient cette capacité d'innovation? Elle repose sur plusieurs atouts majeurs, un système industriel complet, un immense marché intérieur et un écosystème d'innovation particulièrement dynamique. Le rapport sur l'indice mondial de l'innovation 2025 montre que la Chine figure pour la première fois parmi les 10 économies les plus innovantes au monde. Elle occupe également pour la troisième année consécutive la première place mondiale en nombre de pôles d'innovation classés parmi les 100 premiers au monde. En 2025, le pays comptait plus de 6 000 entreprises spécialisées dans l'intelligence artificielle, tandis que la valeur des industries créées du secteur devrait dépasser 1 200 milliards de yuans. Plus révélateur encore, plus de la moitié des cas retenus dans la récente liste des étoiles de l'application de l'IA publiée par le Forum économique mondial proviennent de Chine. Les véhicules à énergie nouvelle qui sillonnent les routes, les usines intelligentes où les chaînes de production sont largement automatisées ou encore les robots intégrés à la production industrielle illustrent concrètement cette innovation à grande échelle. Selon plusieurs observateurs, la maturité de la chaîne industrielle chinoise, la richesse de son vivier de talents et le soutien constant des politiques publiques offrent les conditions idéales pour transformer rapidement les avancées scientifiques en applications industrielles. Face au progrès scientifique et technologique de la Chine, certains responsables occidentaux expriment néanmoins leurs inquiétudes, allant jusqu'à évoquer un supposé choc chinois 2.0. Pourtant, sur la scène internationale, une perception bien différente s'impose progressivement, celle de l'opportunité Chine 2.0. Pour les entreprises internationales, cette opportunité se traduit par un potentiel d'innovation considérable et des perspectives d'investissement attractives. Ces dernières années, un nombre croissant de multinationales ont installé en Chine le centre de recherche et développement ainsi que leurs sièges régionaux, passant progressivement d'une stratégie consistant à produire en Chine à une logique de créer en Chine. Selon Michael Faustino, président de Damo Fisher Scientific Chine, la Chine s'est progressivement imposée comme un moteur essentiel de l'innovation mondiale. Son entreprise demeure convaincue de la valeur stratégique du marché chinois au sein de l'économie mondiale et du système international de recherche scientifique et continuera d'y renforcer ses investissements en matière d'innovation et de recherche et développement. Pour le développement mondial, l'opportunité Chine 2.0 signifie également un accès plus large aux technologies de pointe et un partage plus inclusif des fruits de l'innovation. Les exportations chinoises dans les secteurs de l'éolien, du photovoltaïque ou des véhicules électriques contribuent activement à la transition énergétique de nos pauvres pays. Les téléchargements mondiaux des grands modèles chinois d'intelligence artificielle open source ont dépassé les 10 milliards. Les grandes infrastructures scientifiques chinoises, notamment dans les domaines de la fusion nucléaire contrôlée et des technologies quantiques, sont progressivement ouvertes à la coopération internationale. Quant à la station spatiale Tiangong, elle s'apprête à accueillir des astronautes étrangers. En privilégiant une innovation ouverte, la Chine permet à un nombre croissant de pays, notamment les pays en développement, d'accéder à des technologies de pointe à un coût abordable et d'apporter des réponses concrètes aux grands défis du développement mondial. Récemment, le Fonds monétaire international a baissé ses prévisions de croissance mondiale pour 2026 à 3,1%. Dans un contexte aussi incertain, l'ouverture et la coopération apparaissent plus que jamais comme les meilleures réponses aux défis économiques mondiaux. Il est essentiel de construire une économie mondiale ouverte, de préserver la stabilité des chaînes industrielles et d'approvisionnement et de renforcer les capacités d'innovation à l'échelle internationale. Forte d'un développement fondé sur l'innovation,

l'innovation et la qualité, la Chine entend d'offrir davantage d'opportunités aux entreprises du monde entier. Il y a quelques jours, elle a d'ailleurs publié un nouveau plan d'action destiné à stabiliser et à optimiser l'utilisation des investissements étrangers afin d'offrir un environnement encore plus favorable aux entreprises internationales. Entre janvier et mai de cette année, près de 4 000 entreprises à capitaux étrangers ont accru leurs investissements en Chine. Preuve de l'attractivité durable du marché chinois et de son écosystème d'innovation. À l'avenir, la Chine continuera de tirer parti de ses avantages en matière d'innovation, d'approfondir son ouverture et de mettre à profit les effets d'échelle afin d'accélérer la diffusion des technologies de pointe au bénéfice du monde entier. Les faits parlent d'eux-mêmes. L'innovation chinoise ne provoque pas un choc, elle crée des opportunités.

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8: Bonjour à toutes et à tous, quel bonheur de vous retrouver pour ce grand format de carnet de route. Aujourd'hui, nous vous proposons une immersion totale dans l'une des régions les plus vastes, les plus mystérieuses et les plus spectaculaires de la planète. Il s'agit bel et bien du Xinjiang. Avec mon collègue Rogo, nous allons parcourir cette traversée de plus de 1,6 million de kilomètres carrés. Bonjour Rogo.
9: Bonjour Manon, je suis ravi. Le Xinjiang n'est pas simplement une destination, c'est un continent en soi. C'est l'endroit au monde le plus éloigné de toute mer ou océan. C'est une terre des contrastes absolus où l'on peut passer en quelques heures d'un sommet enneigé à 7000 mètres d'altitude à une dépression brillante située sous les niveaux de la mer.
8: Ah, c'est un décor de cinéma. Mais pour nos auditeurs qui préparent leur itinéraire et comment structurer un tel voyage, la région est si immense qu'on s'y perdrait facilement, Rocco.
9: Oui, tu as raison, cher Manon. Historiquement et géographiquement, on divise souvent les voyages en deux grandes boucles. La route du nord et la route du sud, séparés par la gigantesque chaîne des Tian Shan, les montagnes célestes. La route du nord est celle des steppes et des forêts de sapins, tandis que la route du sud suit les oasis mythiques qui bordent le désert du Taklamakan.
8: D'accord. Et commençons par le nord, Rogo. On entend souvent parler d'un lac surnommé la dernière larme de l'Atlantique. De quoi s'agit-il ?
9: Bon, c'est le lac Sairam-Hu. C'est un joyau situé à 2000 mètres d'altitude. On l'appelle ainsi car c'est le point le plus oriental atteint par le courant d'air chaud et humide venant de l'Atlantique. L'eau est d'un bleu saphir si pur qu'on dirait un miroir posé entre les montagnes. Les locaux racontent que ce lac est né des larmes d'un couple d'amoureux tragiquement séparés. À vélo ou en voiture, cher Manon, faire le tour du lac est un moment de sérénité pure. On y voit des cygnes et au printemps, les rives sont couvertes de fleurs sauvages jaunes et mauves.
8: Ah, d'accord. Ah, maintenant j'ai compris pourquoi on dirait que c'est la dernière larme de l'Atlantique. C'est vraiment merveilleux. Et Rogo, on va continuer plus au nord juste après une pause musicale.

0: Merci de nous retrouver après la pause musicale. Aujourd'hui, nous vous proposons une immersion totale dans l'une des régions les plus vastes, les plus mystérieuses de la planète. Il s'agit bel et bien de la région autonome Ouïghour du Xinjiang, dans le nord-ouest de la Chine. Et si l'on continue plus au nord, vers la frontière, le paysage change encore, n'est-ce pas?
1: Absolument. On entre dans la région de l'Altaï. C'est là que se trouve le village des Hemou. Imagine, cher Manon, des centaines de petites maisons en bois, des isbas nichées dans une vallée entourée de forêts de bouleau. C'est le pays des Touvas. En automne, les feuilles deviennent dorées et le village semble figé dans le temps. C'est l'endroit idéal pour déconnecter totalement. On y circule à cheval, on boit du thé au lait salé et on écoute le silence.
0: Ah, c'est un contraste frappant avec l'image que l'on se fait de la Chine urbaine. Et est-ce difficile de s'y loger, Rogo?
1: Non, cher Manon, l'offre s'est beaucoup développée. On peut loger dans des auberges en bois très confortables avec des poêles pour les nuits fraîches. C'est une expérience de slow tourisme par excellence.
0: D'accord. Et changeons de décor, parlons du défi qu'on affectionne particulièrement, la traversée du Taklamakan, juste après un morceau de musique.

0: Merci de nous retrouver après la pause musicale. Aujourd'hui, nous vous proposons une immersion totale dans l'une des régions les plus vastes, les plus mystérieuses de la planète. Il s'agit bel et bien de la région autonome Ouïghour du Xinjiang, dans le nord-ouest de la Chine. La traversée du Taklamakan, on parle d'un paradis pour les cyclistes courageux.
1: Paradis est un mot fort car le Taklamakan signifie en langue locale « si tu y entres, tu n'en sors pas ».
0: Oh là là.
1: Mais aujourd'hui, grâce à des routes goudronnées incroyables qui coupent le désert du nord au sud, c'est devenu une épopée possible. Rouler sur la Tarim Desert Highway est une expérience métaphysique. On pédale sur un ruban d'asphalte entouré d'une mer de dunes de sable qui bouge au gré du vent.
0: Et comment gère-t-on la chaleur et le vent quand on est à vélo?
1: C'est là que la préparation intervient. Il faut un équipement de pointe. Un vélo du type touring ou un VTT.
0: Vélo à tout terrain? Oui.
1: Avec des sacoches étanches pour protéger ses affaires du sable fin qui s'infiltre partout.
0: Oh là là.
1: La clé, c'est l'autonomie. Même s'il y a des stations de pompage d'eau tous les quelques kilomètres, utilisées pour l'irrigation des buissons qui fixent le sable, il faut prévoir des réserves de nourriture et surtout de l'électrolyte. Le vent de face peut être terrible, réduisant votre vitesse à 5 km/h. Mais quand il est de dos, vous avez l'impression de voler au-dessus des dunes.
0: Ah, et quel est le meilleur moment pour tenter de traverser?
1: Bon, sans hésiter, cher Manon, je dirais septembre ou octobre.
0: Ah, d'accord.
1: C'est le moment où les forêts des peupliers, de l'Euphrate, Populus et Fratica, qui bordent le fleuve Tarim, virent au jaune vif.
0: D'accord.
1: C'est un spectacle naturel, époustouflant. Les contrastes entre le bleu du ciel, l'or des arbres et l'ocre du désert.
0: Après le désert, on arrive dans les oasis. Parlons de Kashgar, cette ville qui semble sortie tout droit des mille et une nuits. Et on poursuit notre émission juste après.

0: Aujourd'hui, nous vous proposons une immersion totale dans l'une des régions les plus vastes, les plus mystérieuses et les plus spectaculaires de la planète. Il s'agit bel et bien de la région autonome ouïghour du Xinjiang, de la Chine. Et Rogo, après les oasis, parlons de Kashgar, cette ville qui semble sortie du droit des mille et une nuits.
1: Ah, Kashgar ou Kashi, c'est l'âme du Xinjiang. C'est une ville vieille depuis de 2000 ans. Son centre historique a été magnifiquement préservé et rénové. Ce que je préfère à Kashgar, c'est la maison d'été des 100 ans. C'est un lieu où le temps s'arrête. Les anciens s'y retrouvent, assis sur des tapis, pour boire du thé aux épices ou à la rose, manger un morceau de pain nang et discuter pendant des heures. On y attend les sons des instruments traditionnels comme le rawap.
0: D'accord. On dit aussi que l'artisanat est exceptionnel.
1: C'est incroyable, cher Manon. Il y a des riz entières dédiées à un seul métier, la riz des chaudronniers, la riz des luthiers, la riz des potiers.
0: Ah, d'accord.
1: Donc vous voyez les artisans façonner le métal ou l'argile exactement comme le faisaient leurs ancêtres il y a 10 siècles. C'est une culture vivante, vibrante. Et n'oublions pas la mosquée Idka, la plus grande de Chine, avec sa façade jaune iconique qui domine la place centrale.
0: Et un peu plus loin, il y a Durba. On m'a dit que c'est là qu'on trouve l'eau la plus précieuse du désert, n'est-ce pas?
1: Exactement. Durban est célèbre pour ses carèzes. C'est un système hydraulique millénaire composé de puits reliés par des tunnels souterrains creusés à la main. Ils acheminent l'eau des montagnes sur des dizaines de kilomètres en évitant l'évaporation due à la chaleur extrême. Grâce à cela, Durban est un immense jardin. On y mange les meilleurs raisins du monde, séchés dans des tours en briques ajourées que l'on voit partout autour de la ville.
0: Et Rogo, tu commences à avoir faim, hein, je le sens. Si l'on s'arrête dans un marché de nuit au Xinjiang, que doit-on commander absolument? On va parler de la gastronomie du Xinjiang.

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0: Merci de nous retrouver après la pause musicale. Aujourd'hui, nous vous proposons une immersion totale dans l'une des régions les plus vastes, les plus mystérieuses de la planète. Il s'agit bel et bien de la région autonome Ouïghour du Xinjiang, dans le nord-ouest de la Chine. Si l'on s'arrête dans un marché de nuit au Xinjiang, que doit-on commander absolument?
1: Bon, cher Manon, préparez vos papiers.
0: Ah, d'accord.
1: Voilà. Car c'est une cuisine de partage. Les plats rois, c'est les dapanji.
0: Ah, dapanji, oui.
1: Littéralement, les grands plats de poulet.
0: J'adore.
1: C'est un ragoût de poulet, des pommes de terre, des poivrons et des piments servis sur un lit de nuit large et fraîche. C'est épicé, savouré et très généreux.
0: Et pour les amateurs de viande?
1: Pour les amateurs de viande, les moutons est à l'honneur. Il faut goûter au kawapudi, des morceaux de viande grillés à l'intérieur d'une citrouille, ou bien sûr, aux incontournables brochettes au cumin.
0: D'accord.
1: Mais mon coup de cœur, cher Manon, c'est le polo.
0: C'est quoi?
1: C'est un riz sauté avec des carottes jaunes et rouges, des raisins secs et de la viande fondante, puis dans d'énormes chaudrons.
0: Ah.
1: C'est le plat des jours de fête, mais on la trouve un peu partout.
0: Ah, d'accord. Et pour accompagner tout cela?
1: Bon, pour accompagner tout cela, je vous recommande du thé noir avec des morceaux de sucre cristal ou alors du yaourt artisanal frais. Souvent servi avec du miel et des noix pilées. C'est très rafraîchissant après les épices du dîner.
0: D'accord, du thé noir, c'est noté. Avant de clore cette émission, donnons quelques clés logistiques à nos auditeurs Rocco. Comment se déplace-t-on au Xinjiang aujourd'hui?
1: Bon, comme partout en Chine, cher Manon, les infrastructures sont impressionnantes. Le train à grande vitesse relie désormais Lanzhou à Urumqi en quelques heures, traversant des paysages de montagnes et des déserts. Pour les zones plus reculées, comme l'Altaï ou le sud du Taklamakan, je recommande la location de voitures ou, pour les plus sportifs, les vélos de randonnée. Les routes sont excellentes.
0: D'accord, c'est rassuré. Et pour la communication?
1: Bon, pour la communication, cher Manon, il est utile d'apprendre quelques mots de base. Mais rassurez-vous, les applications de traduction sur smartphone fonctionnent très bien. Les gens là-bas sont d'une patience et d'une gentillesse incroyables avec les étrangers. Un simple sourire,
0: d'accord,
1: un petit geste de la main ouvre souvent toutes les portes.
0: D'accord, c'est la langue universelle.
1: Voilà.
0: Oui. Un dernier mot pour décrire ce voyage, Rocco?
1: Dépaysement. Le Xinjiang est le dernier territoire de l'aventure. On y perd ses repères pour mieux se retrouver. C'est un voyage qui demande du temps. Cher Manon,
0: d'accord.
1: Prévoyez au moins 2 ou 3 semaines. Mais cela marquera toute votre vie.
0: Ah, ça mérite, hein? Et merci beaucoup, Rocco, pour ce partage passionné. On a maintenant transporté nos auditeurs entre les sommets de l'Altaï et les marchés de Kashgar.
1: Voilà, cher Manon, c'était également un plaisir pour moi.
0: Le monde est vaste.
1: Voilà, le monde est vaste et nous avons l'obligation de continuer à l'explorer.
0: Tout à fait. Et chers auditeurs, c'est ici que s'achève ce numéro à Carnet de route. J'espère que cette traversée du Xinjiang vous aura donné des envies. D'ailleurs, on se retrouve dans...

0: l'édition prochaine pour de nouvelles destinations. Et tout de suite, comme d'habitude, cours de chinois avec Xiaoda et Thomas.
1: Vous êtes francophone, vous êtes passionné par la Chine, alors surtout ne manquez pas notre cours de chinois au quotidien.
2: Bonjour tout le monde et bienvenue pour notre cours de chinois quotidien, je suis Xiaotai.
1: Salut, mais moi c'est toujours Thomas et c'est toujours de votre apprenti étudiant chinois, on va dire ça.
2: Ouais, et la dernière fois nous avons appris les différentes expressions pour partir.
1: Ok, maintenant on va aborder d'autres phrases, mais je ne me rappelle pas bien. Comment dit-on en chinois « il est tard, on doit partir » ?
2: Écoutez bien. 时间不早了,我们该走了。Encore une fois. 时间不早了,我们该走了。
1: Woman, kaitzol.
2: Très bien. Alors, 时间, ça veut dire le temps.
1: 时间,
2: 不早了, un peu tard.
1: 不早了,
2: 我们, nous.
1: 我们,
2: 该走了, devoir partir.
1: 该走了. Et maintenant, comment prendre congé? Comment dit-on au revoir en chinois?
2: 再见.
1: 再见. Et maintenant, comment on dit en chinois? Prends soin de toi.
2: 多保重, ou tout simplement,
1: Bao Zhong. Et la dernière question, comment dit-on? Restons en contact, gardons contact.
2: On dit en chinois Bao Chi Lian Si.
1: Bao Chi Lian Si. Voilà, et maintenant on va l'écouter concrètement à travers les dialogues qu'on a écoutés déjà la dernière fois.
3: Deuxième fois.
4: Deuxième fois. 再见。再见。对话二。我们回去了。我送送你们。多保重。对话三。回去吧，有空给我打电话。嗯，保持联系，多保重。
2: Nous allons aborder les différentes phrases pour demander de l'aide. On commence dès maintenant. 你能帮我一个忙吗? Ce qui veut dire, pourriez-vous me donner un coup de main? 当然可以, bien sûr. 能帮我照张相吗? Pourriez-vous prendre une photo pour moi?
1: En général, soit au supermarché, à la banque ou encore au restaurant, on a toujours besoin d'aide. En français, on peut dire, pourriez-vous me donner un coup de main? Et quelle est la phrase correspondante en chinois?
2: On peut dire, 能帮我一个忙吗? Ni, ça veut dire tu.
1: Ni.
2: Et non, c'est-à-dire pouvoir faire quelque chose.
1: Non.
2: Pang-wo, ce qui veut dire me donner un coup de main.
1: Pang-wo.
2: Pang signifie aider.
1: Pang.
2: Wo, moi.
1: Wo.
2: Alors, pang-wo, m'aider.
1: Pang-moi.
2: Ensuite, on a yig, qui signifie un.
1: Yig.
2: Et n'oublie pas, Yi veut dire un quand ta ge est un spécificatif.
1: Yi ge, donc ça correspond à un.
2: Oui. Mang veut dire un coup de main.
1: Mang.
2: Ma veut dire que c'est une phrase interrogative.
1: Ma.
2: Répétons doucement cette phrase. Ni neng bang wo yi ge mang ma.
1: Ni neng bang wo yi ge mang ma.
2: Très bien, Thomas. Et dans le dialogue suivant, Lily demande à son collègue de lui donner un coup de main. Faites attention à la manière dont elle pose la question.
3: 对话一。你能帮我一个忙吗？当然可以。
2: Très bien. Réécoutons cette phrase. 你能帮我一个忙吗？你能帮我一个忙吗？ 帮忙 veut dire aider.
1: 帮忙。
2: 帮我一个忙 veut dire donnez-moi un coup de main. 帮我一个忙.
1: 帮我一个忙.
2: Donc, pourriez-vous me donner un coup de main? On dit en chinois, 你能帮我一个忙吗?
1: 你能帮我一个忙吗?
2: 你能帮我一个忙吗? Bien, et si la réponse est bien sûr en chinois, tu pourrais dire, 当然可以。
1: 当然可以。
2: 当然 signifie bien sûr.
1: 当然
2: 可以 veut dire pouvoir ou pouvoir faire quelque chose.
1: 可以。
2: 当然可以。
1: 当然可以。
2: Bien sûr. Et maintenant, réécoutons le premier morceau de dialogue.
3: 对话一。
4: 你能帮我一个忙吗？
3: 当然可以。
1: Alors quelquefois je me rends dans des parcs à Pékin qui sont magnifiques d'ailleurs et je dois demander à des amis chinois de me prendre en photo. Mais comment faire ?
2: Tu peux dire « 能帮我照张相吗?»
1: Ok, on va répéter ça en morceaux toujours pour bien comprendre.
2: D'accord. 能
1: Nang
2: 帮
1: Bang
2: 我
1: 我
2: 照相
1: 照相
2: Et faites attention, ici nous utilisons un spécificatif 张 dans cette phrase.
1: 张
2: 照张相，
1: 照张相，
2: 能帮我，
1: 能帮我，
2: 照张相吗？
1: 照张相吗
2: ？Écoutons le deuxième dialogue。
3: 对话二，
4: 能帮我照张相吗？
3: 没问题。
1: Alors parfois, ce sont les Chinois qui nous aident, mais parfois, ça peut être moi. Et comment proposer de l'aide à un Chinois? La phrase puis-je vous aider? Comment dit-on?
2: On dit我能帮助你吗？
1: 我能帮助你吗？
2: 我 veut dire moi, je.
1: 我
2: 能 pouvoir.
1: 能
2: 帮助 aider.
1: 帮助
2: 你 vous ou tu.
1: 你
2: ma est mise à la fin de la phrase pour exprimer l'interrogation.
1: ma.
2: Puis-je vous aider? 我能帮助你吗？
1: 我能帮助你吗？
2: Bon, maintenant nous passons au troisième dialogue.
3: 对话三，
4: 我能帮助你吗？
3: 我的相机不见了。
4: 别着急，我帮助你找。
3: 你真好，谢谢。
2: Alors, avant de partir pour notre rubrique ABC de la culture chinoise, nous allons réviser un peu ce que nous avons vu aujourd'hui.
1: Ok, nous allons réviser. Pourriez-vous me donner un coup de main ? Ça se dit en chinois.
2: 你能帮我一个忙吗？
1: Ok, on va le répéter encore une fois pour les auditeurs.
2: 你能帮我一个忙吗？
1: Ok, autre phrase, pourriez-vous me prendre en photo?
2: 能帮我照张相吗？
1: Ok, le terme prendre une photo en chinois, c'est quoi?
2: Ça veut dire 照张相。
1: Ok, et si tu veux offrir une aide à un Pékinois, alors tu peux dire
2: 我能帮助你吗？
1: Réécoutons une fois ces dialogues.
3: 对话一，
4: 你能帮我一个忙吗？
3: 当然可以。对话二，
4: 能帮我照张相吗？
3: 没问题。对话三，
4: 我能帮助你吗？
3: 我的相机不见了。
4: 别着急，我帮助你找。
3: 你真好，谢谢。
2: Et voilà, c'était le troisième dialogue. Vous n'avez peut-être pas tout compris. Ne vous inquiétez pas, je vais relire chaque phrase en chinois en vous donnant la compréhension en français. 我能帮助你吗? Puis-je t'aider? 我的相机不见了。Je ne trouve pas mon appareil photo. 别着急。我帮助你找。Ne t'inquiète pas, je t'aide à le chercher.你真好，谢谢。Tu es gentil, merci.
1: Bon allez, trêve de cours aujourd'hui, on va faire une pause et on passe à notre rubrique ABC de la culture chinoise où on vous parle des coutumes dans ce pays.
2: Alors aujourd'hui, on va parler des relations de voisinage qui sont très importantes pour les Chinois. Par exemple, lors de conflits entre les couples, les voisins interviennent souvent jusqu'à ce que les colères s'apaisent.Et dans les familles où les couples travaillent tous, on peut laisser la clé de maison aux personnes âgées voisines et on peut leur demander de s'occuper de l'enfant qui revient de l'école. Cependant, aujourd'hui, de plus en plus de gens déménagent dans des appartements et il est possible que des gens qui habitent dans le même bâtiment ne se connaissent pas. Les relations s'en trouvent grandement modifiées, surtout parmi les personnes âgées.Dans le même temps, on commence à utiliser de nouveaux moyens de communication. Par exemple, les habitants de certains quartiers résidentiels échangent des informations et se communiquent par Internet.
1: Voilà, ainsi s'achève notre cours. Avant de se quitter, on se pose la question traditionnelle. Comment dire en chinois « pourriez-vous me donner un coup de main ?» Voilà, notre cours de chinois, c'est fini pour aujourd'hui. Merci encore de votre fidélité. Zaijian, et à bientôt.
2: Zaijian.
0: Voilà, notre émission d'aujourd'hui touche à sa fin. Merci de nous avoir suivis et à très bientôt.

La Chine a décidé d'accorder une aide supplémentaire au Venezuela pour les opérations de secours et de reconstruction après le séisme, a annoncé lundi un porte-parole du ministère chinois des Affaires étrangères. Cette aide matérielle d'urgence supplémentaire s'élève à 100 millions de yuans, environ 14,7 millions de dollars, et va s'ajouter à l'aide financière déjà fournie, a précisé le porte-parole lors d'un point de presse quotidien. Les ressortissants chinois établis au Venezuela contribuent à l'aide aux victimes des séismes avec un don d'environ 500 tonnes de matériel de secours, rapporte l'ambassade de Chine au Venezuela. Ce don comprend de l'eau en bouteille, des biscuits, des couches, du lait, du riz, du sucre et du poisson. Cela profite à près de 10 000 familles touchées par la catastrophe. Les trois taïkonautes de la mission Shenzhou 23 sont d'abord de la station spatiale chinoise depuis maintenant un mois, où ils mènent des expériences scientifiques. Ils se sont consacrés à des études au cours de la semaine écoulée. Dans le domaine de la médecine spatiale, ils ont utilisé des appareils de diagnostic à ultrasons pour s'aider mutuellement à réaliser des examens de différentes parties du corps humain. L'équipage a également interagi avec un robot afin de mener des tests d'interaction tactile. Dans le cadre de leurs études sur la capacité d'adaptation de l'être humain dans l'espace, ils ont recueilli des données destinées à aider les chercheurs à surveiller la santé des taïkonautes lors de longs séjours en orbite. L'équipage a également installé plusieurs modules et unités expérimentaux destinés à des expériences de physique en microgravité. Des scientifiques et des ingénieurs chinois ont annoncé samedi dernier à Hefei une avancée majeure concernant deux aimants supraconducteurs essentiels aux réacteurs à fusion. L'aimant supraconducteur

0: système au monde a dépassé les 2 exaflops de performance soutenue. À contre-courant de nombreux supercalculateurs de pointe qui s'appuient largement sur des processeurs graphiques, LangChain repose entièrement sur des processeurs centraux. Le système intègre toutefois des unités d'accélération dédiées à l'intelligence artificielle afin de prendre en charge à la fois les calculs scientifiques traditionnels et les charges de travail liées à l'IA. L'indice des directeurs d'achat ITA du secteur manufacturier de la Chine s'est établi à 50,3 en juin contre 50 en mai, selon des données officielles publiées mardi. Parallèlement, l'ITA du secteur non manufacturier, couvrant les secteurs de la construction et des services, s'est élevé à 50,2 en juin contre 50,1 le mois précédent, a indiqué le Bureau d'État des statistiques. Les brise-glaces de recherche chinois Xuelong et Xuelong 2, qui ont participé aux expéditions polaires chinoises dans l'Arctique et l'Antarctique, ont entamé mercredi une activité borde ouverte au bord de Dalian, ville de la province chinoise du Liaoning. Les 2 brise-glaces ont accueilli environ 2000 visiteurs au cours de cet événement de 2 jours. Les visiteurs ont découvert le pont, les laboratoires, le pont d'envol et des quartiers d'équipage des participants aux expéditions. Les jumeaux Panda géants Jimei et Jilan ont célébré récemment leur 10e anniversaire dans le zoo de Nanning. Le zoo a préparé de délicieux gâteaux glacés, une gourmandise idéale pour se rafraîchir pendant les fortes chaleurs estivales. Les soigneurs ont également confectionné des boîtes surprises remplies de pousses de bambou et d'autres friandises dont raffolent les pandas. Les 2 jumeaux les ont ouvertes avec un enthousiasme et une curiosité qui ont ravi les visiteurs. 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
3: Bienvenue à Cogito. Le forum d'été de Davos 2026, organisé du 23 au 25 juin à Dalian, a réuni plus de 1700 participants venus de plus de 90 pays et régions afin d'explorer les moyens de transformer l'innovation en nouveau moteur de croissance. Placé sous le dôme Innover à grande échelle, le forum a souligné plus que jamais le rôle central de l'innovation dans un contexte marqué par l'accélération des mutations technologiques et la montée des incertitudes mondiales. Durant 3 jours, une centaine de conférences et de tables rondes ont porté sur des secteurs de pointe tels que l'intelligence artificielle, les énergies nouvelles, la biomédecine ou encore les technologies quantiques. Au-delà des échanges, un message fort s'est dégagé. La 2e économie mondiale partage avec le reste du monde une opportunité Chine 2.0 portée par une dynamique d'innovation sans précédent. L'innovation à grande échelle, qui consiste à accélérer le déploiement des nouvelles technologies dans l'économie réelle, est devenue un levier essentiel pour renforcer la valeur de l'innovation et entretenir sa vitalité. Selon Mirek Duzek, directeur exécutif du Forum économique mondial, la Chine a accompli des avancées remarquables dans ce domaine. L'intégration des technologies émergentes dans les secteurs productifs stimule la modernisation industrielle et suscite un vif intérêt à l'échelle internationale de nombreux pays souhaitant s'inspirer de l'expérience chinoise. D'où vient cette capacité d'innovation ? Elle repose sur plusieurs atouts majeurs, un système industriel complet, un immense marché intérieur et un écosystème d'innovation particulièrement dynamique. Le rapport sur l'indice mondial de l'innovation 2025 montre que la Chine figure pour la première fois parmi les 10 économies les plus innovantes au monde. Elle occupe également pour la 3e année consécutive la première place mondiale en nombre de pôles d'innovation classés parmi les 100 premiers au monde. En 2025, le pays comptait plus de 6 000 entreprises spécialisées dans l'intelligence

artificielle, tandis que la valeur des industries clés du secteur devrait dépasser 1 200 milliards de yuans. Plus révélateur encore, plus de la moitié des cas retenus dans la récente liste des étoiles de l'application de l'IA publiée par le Forum économique mondial proviennent de Chine. Les véhicules à énergie nouvelle qui sillonnent les routes, les usines intelligentes ou les chaînes de production sont largement automatisées ou encore les robots intégrés à la production industrielle illustrent concrètement cette innovation à grande échelle. Selon plusieurs observateurs, la maturité de la chaîne industrielle chinoise, la richesse de son vivier de talents et le soutien constant des politiques publiques offrent les conditions idéales pour transformer rapidement les avancées scientifiques en applications industrielles. Face au progrès scientifique et technologique de la Chine, certains responsables occidentaux expriment néanmoins leurs inquiétudes, allant jusqu'à évoquer un supposé choc chinois 2.0. Pourtant, sur la scène internationale, une perception bien différente s'impose progressivement, celle de l'opportunité Chine 2.0. Pour les entreprises internationales, cette opportunité se traduit par un potentiel d'innovation considérable et des perspectives d'investissement attractives. Ces dernières années, un nombre croissant de multinationales ont installé en Chine le centre de recherche et développement ainsi que leurs sièges régionaux, passant progressivement d'une stratégie consistant à produire en Chine à une logique de créer en Chine. Selon Michael Faustino, président de Thermo Fisher Scientific Chine, la Chine s'est progressivement imposée comme un moteur essentiel de l'innovation mondiale. Son entreprise demeure convaincue de la valeur stratégique du marché chinois au sein de l'économie mondiale et du système international de recherche scientifique et continuera d'y renforcer ses investissements en matière d'innovation et de recherche et développement. Pour le développement mondial, l'opportunité Chine 2.0 signifie également un accès plus large aux technologies de pointe et un partage plus inclusif des fruits de l'innovation. Les exportations chinoises dans les secteurs de l'éolien, du photovoltaïque ou des véhicules électriques contribuent activement à la transition énergétique de nos pauvres pays. Les téléchargements mondiaux des grands modèles chinois d'intelligence artificielle open source ont dépassé les 10 milliards. Les grandes infrastructures scientifiques chinoises, notamment dans les domaines de la fusion nucléaire contrôlée et des technologies quantiques, sont progressivement ouvertes à la coopération internationale. Quant à la station spatiale Tiangong, elle s'apprête à accueillir des astronautes étrangers. En privilégiant une innovation ouverte, la Chine permet à un nombre croissant de pays, notamment les pays en développement, d'accéder à des technologies de pointe à un coût abordable et d'apporter des réponses concrètes aux grands défis du développement mondial. Récemment, le Fonds monétaire international a baissé ses prévisions de croissance mondiale pour 2026 à 3,1%. Dans un contexte aussi incertain, l'ouverture et la coopération apparaissent plus que jamais comme les meilleures réponses aux défis économiques mondiaux. Il est essentiel de construire une économie mondiale ouverte, de préserver la stabilité des chaînes industrielles et d'approvisionnement, et de renforcer les capacités d'innovation à l'échelle internationale. Forte d'un développement fondé sur l'innovation et la qualité, la Chine entend offrir davantage d'opportunités aux entreprises du monde entier. Il y a quelques jours, elle a d'ailleurs publié un nouveau plan d'action destiné à stabiliser et à optimiser l'utilisation des investissements étrangers afin d'offrir un environnement encore plus favorable aux entreprises internationales. Entre janvier et mai de cette année, près de 4 000 entreprises à capitaux étrangers ont accru leurs investissements en Chine, preuve de l'attractivité durable du marché chinois et de son écosystème d'innovation.
À l'avenir, la Chine continuera de tirer parti de ses avantages en matière d'innovation, d'approfondir son ouverture et de mettre à profit les effets d'échelle afin d'accélérer la diffusion des technologies de pointe au bénéfice du monde entier. Les faits parlent d'eux-mêmes. L'innovation chinoise ne provoque pas un choc, elle crée des opportunités.

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9: Bonjour à tous, bienvenue dans cette nouvelle émission d'In Vivo. Zone frontalière du sud-ouest de la Chine, le Yunnan entretient une longue histoire profonde avec la France. Il est parmi les premières provinces chinoises qui maintiennent des échanges avec la France, notamment à travers le chemin de fer Yunnan-Vietnam, construit par le gouvernement français et mis en service en 1910. C'est également la première ligne ferroviaire internationale de la Chine qui a contribué au désenclavement du Yunnan en ouvrant la voie vers la mer. La longue histoire d'interactions culturelles approfondies entre la France et le Yunnan ont jeté des bases solides pour le développement d'une coopération pluridisciplinaire. Ces dernières années, les deux parties ont renforcé les échanges, notamment dans les domaines de l'éducation, de la médecine, du tourisme, de l'agroalimentaire et des énergies nouvelles.
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10: Le Yunnan, pour moi, c'était un choix naturel parce que c'est la plus belle province de Chine et c'est la province en plus la plus diverse. Et c'est comme ça que je suis venu m'installer ensuite en 2016 suite à une opportunité professionnelle.
9: Aujourd'hui, notre invité est Yannick Benichoux. Il est directeur général d'une compagnie biotechnologique basée à Kunming. Français et fin connaisseur de la Chine, Benichoux a tissé des liens avec la Chine depuis 2005 et il vit actuellement à Kunming, chef-lieu du Yunnan. Il a commencé à apprendre le chinois lorsqu'il faisait ses études polytechniques à Paris. Ce choix par hasard a bien changé sa vie.
11: Aujourd'hui, vous êtes un responsable d'une entreprise à Kunming. Donc, parlons un peu de votre travail ici à Kunming et comment ça se passe, les affaires de votre entreprise.
10: Alors, moi, j'ai deux activités. La première, c'est que je suis responsable effectivement d'une entreprise étrangère en Chine. Et la deuxième, c'est que j'ai monté une agence de tourisme sportif en France avec des amis à destination de randonneurs ou de touristes chinois. Donc, ma première activité, c'est dans mon travail au quotidien, je suis en charge d'une entreprise qui produit de la shellac. La shellac, en chinois, ça s'appelle chongjiao. C'est une résine naturelle qui est la sécrétion d'un insecte microscopique. En Chine, on le trouve uniquement dans le Yunnan et pas partout dans le Yunnan, seulement dans le sud-ouest du Yunnan, à une altitude entre 1000 et 1500 mètres, donc des régions qui ne vont pas être trop chaudes ni trop froides, parce que c'est un insecte qui est assez sensible.

0: cet insecte sur l'arbre, donc il va coloniser certains types d'arbres, pas tous, juste certains types très particuliers, et il va enrober les branches de l'arbre avec une couche de résine qui va être ensuite collectée par des paysans des environs, et nous, on va le transformer en une poudre jaune qui est très utile dans la pharmacie, dans l'agroalimentaire, dans la protection des fruits et dans plein d'autres applications pour faire des revêtements qui soient à la fois comestibles, brillants, qui protègent ce qu'il y a à l'intérieur, isolants. C'est une résine qui, en fait, qui a plein de propriétés un petit peu miraculeuses et qui est exploitée depuis 2000 ans en Inde et depuis une cinquantaine d'années en Chine. Donc cette résine-là, on la transforme dans notre usine à Kunming. Le groupe où je travaille est un groupe basé en Espagne. Et ensuite, on la vend en Chine et dans le monde entier. Donc on est une entreprise exportatrice. On exporte plus qu'on ne vend en Chine. Mais c'est quelque chose qui continue à grandir parce que, en particulier, par exemple, pour les fruits, cette résine, elle sert à faire des protections pour les fruits qui vont les maintenir au frais, les maintenir en bonne santé, comestibles plus longtemps. Et ça contribue donc à réduire le gaspillage de nourriture. Et en rallongeant leur durée de vie, ben, on va en fait éliminer une partie de ce gaspillage. Donc c'est une des applications de la résine. Et c'est la raison d'ailleurs pour laquelle notre entreprise espagnole est venue investir en Chine il y a une vingtaine d'années.
1: Kunming est un lieu, je ne sais pas, idéal ou bien propice à installer cette entreprise pour votre entreprise.
0: Kunming, c'est très bien parce que c'est à la fois une capitale de province avec tous les transports qu'on peut avoir. On sait maintenant qu'il y a même le train entre le Laos et la Chine qui va arriver en Thaïlande bientôt, on espère, parce que nous, on achète plutôt un peu plus loin que le Laos. Et également, il y a les autoroutes, l'aéroport, les transports sont très pratiques. Et le climat à Kunming, en chinois, on dit Siji Zhuchun, ça veut dire la ville où les quatre saisons sont comme le printemps. Donc là, on parle souvent de la ville du printemps éternel, ce qui est relativement vrai. Il fait jamais trop chaud, jamais trop froid. Donc c'est un très bon climat, bon pour vivre, pour moi en particulier, et pour nos employés qui sont d'ici, mais également pour produire, parce qu'on n'a pas tellement besoin de climatisation ou de chauffage dans les usines. Par contre, c'est pas un endroit pour récolter la shellac. Il faut un climat un petit peu plus chaud. Et ça va se faire plutôt dans toute une bande sud-ouest qui va de Baoshan à Ronghe, en passant par Pu'er et Linshan, dans le Yunnan. Donc finalement, on est assez près des zones de production. Notre seul souci, c'est que la production en Chine est assez limitée et ne nous suffit pas. Donc on a toujours besoin d'importer des quantités importantes de matières premières, donc de shellac, depuis les pays environnants comme la Thaïlande et l'Inde en particulier, qui est le premier producteur de shellac. On espère pouvoir avoir plus de production en Chine pour acheter tous nos besoins dans le Yunnan.
1: Comment qualifiez-vous l'environnement d'affaires en Chine pour les étrangers qui souhaitent y travailler ou créer une entreprise ici en
0: Alors,
1: Chine? Parce que vous êtes une entreprise importatrice, vous l'avez dit.
0: nous, on est importateur, on est exportateur, et puis aussi, on fait surtout la grande partie de notre chiffre d'affaires, c'est des achats en Chine et des ventes en Chine. Donc, on fait un petit peu de tout. L'environnement des affaires en Chine, alors c'est un bien grand mot parce que ça va beaucoup dépendre des régions, des provinces, des villes et même des personnes qui sont en charge. Nous, ce qu'on a vu depuis certaines années, c'est des règles pour gérer une entreprise qui sont de plus en plus compliquées, mais ça va dans le bon sens. Il y a de plus en plus de critères de sécurité au travail, de plus en plus de critères environnementaux, respecter les lois environnementales. C'est de plus en plus compliqué, mais ça, c'est une bonne direction. Donc, on est très content d'avoir ces règles de plus en plus strictes. Ensuite, le climat des affaires, bon, c'est vrai que les 3 dernières années pendant le coronavirus ont été extrêmement compliquées avec nos collègues étrangers qui n'ont pas pu venir en Chine, les investisseurs n'ont pas pu venir en Chine. Alors maintenant, c'est à nouveau ouvert, ça s'est rouvert très vite. Donc on a enfin pu recommencer à avoir des voyages, aller voir nos clients à l'étranger, avoir nos clients qui viennent nous voir en Chine. Donc en ce moment, ça va dans la bonne direction et j'espère qu'on va continuer dans cette direction.
1: Et si un ami en

0: France, mais en Europe ou bien un étranger qui vous demande est-ce que je pourrais investir en Chine, quel est votre conseil ou que pensez-vous à l'ouverture de la Chine?
1: En tant qu'étranger, si on a des bonnes qualifications d'un point de vue administratif, sur beaucoup de secteurs, ce n'est pas compliqué. Créer une entreprise en Chine, c'est plus simple que de créer une entreprise en France. Les procédures sont très rapides. De ce point de vue-là, ce n'est pas compliqué. Après, pour un Français qui est en France, qui veut venir investir en Chine, il faut vraiment bien savoir qu'est-ce qu'il veut y faire. Et avoir un projet qui est clair et qui est viable, c'est vraiment ça. La Chine, c'est plus du tout comme il y a 20 ans où il y avait plein d'argent à gagner sur plein de secteurs parce que tout était nouveau. Maintenant, sur beaucoup de sujets, ça devient un marché mature avec une compétition locale très forte. Donc, c'est bien de venir, mais il faut venir avec des bonnes idées. Après, ce que beaucoup de gens ne savent pas, c'est que la vie en Chine peut être très agréable et qu'on peut vivre très bien en Chine, avec finalement une vie qui est pas forcément tellement différente de celle qu'on a en France, sur beaucoup de sujets. Les Chinois et les Français, en fait, sont beaucoup plus proches que beaucoup de gens ne le pensent.
0: Je suis un peu curieuse de savoir comment vous gérez, je sais pas, les différences entre les différentes cultures. C'est-à-dire, vous êtes un Français, vous êtes né et grandi en France, et ici, maintenant où vous vivez en Chine, il y a certainement les choses que vous ne comprenez pas, comme tout à l'heure vous avez dit sur, quand je sais pas, les formalités ou les administrations pour gérer une entreprise comme ça. Comment vous essayez de comprendre les choses en Chine si vous avez une différence entre votre esprit et la réalité en Chine.
1: Oui, alors c'est vrai, bon, moi je suis en Chine ou en lien avec la Chine depuis 18 ans, depuis 2005. J'ai commencé le chinois en 2004. Donc c'est vrai que j'ai pas de problème de communication. Je parle chinois sans aucune difficulté. Donc pour moi, c'est vrai que c'est beaucoup plus simple que pour d'autres étrangers ou d'autres Français qui ne parlent pas ou juste un petit peu chinois. Et après, les différences culturelles, il y en a toujours. Il y en a toujours. Alors dans mon travail ici au quotidien, j'ai évidemment une très bonne équipe. Qui s'occupe en fait de plein de choses locales. C'est pas moi qui vais faire tous les papiers administratifs. Ma valeur ajoutée dans l'entreprise, c'est pas d'aller faire le travail à la place de mes collègues chinois. Ils sont très bons pour le faire. Et moi, mon travail, c'est vraiment d'être un pont en fait entre les cultures, un pont entre la culture chinoise et la culture française, ou pas forcément, parce que dans mon travail, j'ai peu de liens avec la France, mais avec l'Amérique, on a beaucoup de clients en Amérique, avec d'autres pays européens, avec le Japon, avec l'Afrique du Sud, Israël, l'Italie, l'Espagne. Voilà, on a des clients un petit peu dans le monde entier. Et mon travail à moi, c'est vraiment de faire une sorte d'intermédiaire qui connaît à la fois les cultures de tous ces pays et également les sujets techniques. J'ai une formation technique qui me permet de comprendre ce dont je parle. Et donc voilà, être un pont entre ces cultures, pour moi, c'est ça qui est important. Et je fais découvrir la Chine à mes amis français, à ma famille française. Pour moi, c'est important aussi de promouvoir la culture chinoise en France et à l'inverse également de promouvoir la culture française en Chine. J'essaie toujours de présenter les bons aspects de la Chine en France et de la France en Chine. Et donc, j'ai emmené plusieurs fois des amis français voyager en Chine. Maintenant, je vous l'ai dit, j'ai une agence de tourisme en France sportif à destination des Chinois. Donc, c'est pareil, tout ça, c'est une manière de créer des liens entre les pays. Et parce que le plus d'amis on a entre la France et la Chine, le plus on se dirige vers une relation pacifique, amicale et de long terme entre nos pays. D'ailleurs, on fête dans quelques mois les 60 ans de l'établissement des relations diplomatiques entre la France et la Chine, initié par le général de Gaulle en 1964. Et c'est une très bonne occasion de rappeler ces liens entre nos deux pays. Moi, à mon niveau, qui n'est pas du tout diplomatique, qui est uniquement dans un cercle amical ou de l'entreprise, des relations économiques, je pense que c'est quelque chose qui est important à faire pour chacun d'entre nous.
2: Voilà, on prend une pause musicale et de retour, l'histoire de Yannick Benichou continue dans In Vivo.

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7: Vous êtes toujours dans In Vivo. Résident en Chine depuis une dizaine d'années, Yannick Benichou est un véritable témoin des transformations éco-sociales en Chine. Barouteur et persévérant, il a profité des vacances pour voyager sur le territoire chinois, surtout escalader et camper dans les montagnes majestueuses du Yunnan.
8: Vous avez vécu en Chine, comme vous l'avez dit, depuis une dizaine d'années. Donc, vous êtes également quelqu'un qui a constaté les métamorphoses éco-sociales dans le pays. Donc, quelles sont les transformations que vous avez bien remarquées?
9: La vie au quotidien a beaucoup changé. Les modes de transport, les déplacements en Chine, les infrastructures avec des aéroports partout, le train partout, des autoroutes partout. Pour moi, qui aime bien voyager, c'est vraiment beaucoup plus pratique qu'il y a 10 ou 15 ans, les déplacements. Et puis évidemment, comme tout le monde le sait, la vie en Chine est très pratique du fait de la révolution Internet, de toutes les applications sur nos téléphones qu'on a, qui en fait rendent la vie dans une ville chinoise très simple au quotidien. Comme tout le monde, je fais les courses en ligne, je prends des taxis en ligne, je réserve mes billets de train, mes billets d'avion en ligne, je discute avec mes amis, je fais conférence visio maintenant en ligne. Bien sûr, oui, c'est un changement immense. Et ça, on ne se rend pas tellement compte. Quand on est à l'étranger, on sait que la Chine construit beaucoup de choses, on sait qu'il y a beaucoup de nouveaux trains, etc. Mais les gens ne se rendent pas compte à l'étranger comment la vie en Chine est très, en fait, numérique. Et du coup, devant toute cette vie numérique, pour moi, c'est important d'avoir une vie aussi dans la nature, et c'est pour ça que j'essaie de partager ma passion pour les activités en extérieur avec tous mes amis en Chine.
8: Et hors du travail, vous faites beaucoup de sport. Par exemple, vous escaladez la montagne, vous faites du camping en Yunnan avec la famille, vous avec des amis. Donc, comment qualifiez-vous ces expériences passées dans la nature au Yunnan?
9: Moi, j'aime beaucoup le Yunnan parce que le climat est très propice aux activités en extérieur. On peut faire des activités en extérieur toute l'année. Alors, il y a la saison des pluies en été, mais ce n'est pas si pluvieux que ça. Il pleut pas mal entre mi-mai et mi-octobre, mais ce n'est pas du tout des torrents de pluie tous les jours comme on pourrait avoir la mousson dans des pays d'Asie du Sud. Et le reste de l'année, c'est un climat qui est globalement sec et ensoleillé. Donc, c'est pour ça qu'on parle de Kunming comme la ville au printemps éternel, et pas uniquement Kunming. C'est pareil dans d'autres villes comme Dali, Lijiang, ou le sud de Yunnan, jusqu'au Shishanbanna, même Shangri-La. Alors, Shangri-La, bien sûr, il fait froid en hiver, et Shishanbanna, il fait chaud en été. C'est des villes qui sont avec des climats très, très particuliers. Ce qui est bien, pour moi, en vivant à Kunming, c'est que je peux trouver le temps que je veux, le climat que je veux, à chaque période de l'année. Si je cherche à avoir du froid en été, eh ben je vais dans les montagnes entre Lijiang et Shangri-La et presque jusqu'au Tibet, et je pourrais trouver presque de la neige, oui, de la neige même en altitude. Si je veux trouver du chaud, même en hiver, je descends vers le sud, à Yuanjiang, par exemple, sur les rives du fleuve Rouge, ou bien sûr à Qinghong, dans le Shishanbanna, et on va trouver des températures estivales, même en plein hiver. Donc cette diversité, ça permet de faire plein de choses. Moi, j'aime beaucoup faire de la randonnée, camper dans la montagne, je fais un petit peu d'escalade aussi. Kunming, c'est un centre national qui pourrait être un centre mondial même pour l'escalade en plein air. C'est vrai que moi, je fais plus de la randonnée, du camping. Des fois, on prend des mules, on fait des caravanes de mules qui nous prennent dans la montagne, on escalade des sommets. C'est quelque chose qui est en train de se développer beaucoup en Chine, même si pour l'instant c'est encore assez contraint d'un point de vue réglementaire, mais je suis sûr que d'ici quelques années il y aura une vraie industrie de la randonnée en Chine, et dans le Yunnan en particulier, qui va continuer à, à se développer. Donc, je fais beaucoup de randonnées avec mes amis chinois surtout et quelques amis étrangers qui habitent à Kunming. Donc, je ne vais pas dire tous les week-ends, mais deux fois par mois peut-être, on part soit à Kunming, donc Dali, Lijiang, Shangri-La, principalement ces quatre villes-là. Et puis, on a nos tentes, nos sacs à dos. Voilà. Et donc, c'est quelque chose que j'amène en France maintenant, puisqu'on va commencer à amener des randonneurs chinois autour du Mont Blanc ou en Corse. Parce que, en fait, les gens en Chine, ils ont besoin d'aventures, besoin de découvertes. Et il y a une vraie demande de la nouvelle génération en particulier, ou de ma génération d'ailleurs, de voir autre chose que des sites touristiques très encadrés avec des centaines, des milliers de touristes autour. C'est pas ça que veulent maintenant les nouvelles générations. Et le Yunnan, c'est une terre magnifique pour faire ces activités.
8: Si on compare les montagnes de Yunnan avec les Alpes de l'Europe, quelles sont les différences entre les montagnes de Yunnan et celles des Alpes?
9: L'altitude dans le Yunnan est plus élevée. C'est un climat très différent. Donc, quand on randonne dans le Yunnan, on est très vite à des altitudes assez élevées. Il faut faire attention au mal d'altitude, qui est un problème qu'on n'a pas tellement dans les Alpes, sauf si on va sommet les plus hauts. Mais bon, souvent, c'est pas ce qu'on fait quand on est en randonnée. Donc, du coup, ça demande un petit peu plus d'acclimatation. Dans le Yunnan, c'est plus sauvage. C'est beaucoup, beaucoup, beaucoup, beaucoup moins développé la randonnée dans le Yunnan que la randonnée dans les Alpes. Dans les Alpes, il y a des chemins de randonnée partout. Il y a des refuges dans la montagne qui permettent de passer les nuits dans des endroits sécurisés, moyennant finances, bien sûr. Il y a des itinéraires faciles, difficiles, très difficiles, sur tous les sommets. Toutes les montagnes ont été escaladées. Il y a des voies de montagne, des voies d'escalade, des voies d'alpinisme partout. Il y a des hélicoptères qui sont prêts à venir sauver les randonneurs qui ont eu des accidents à tout moment. Donc, la randonnée dans les Alpes, c'est quelque chose qui est très mature, très développé, et du coup, c'est très pratique. Mais dans le Yunnan, on a plus du coup l'esprit d'aventure. On peut facilement être complètement seul dans la nature avec personne autour et on est plus autonome. Du coup, c'est un peu plus dangereux forcément puisqu'il n'y a pas de, y a pas, on n'a pas l'hélicoptère qui peut venir nous chercher en 5 minutes si on a eu un accident grave ou quelque chose comme ça. C'est quelque chose qui est encore en train de se développer. Si on cherche des grands espaces vierges en pleine liberté, le Yunnan, pour ça, ça va se prêter mieux. Si on cherche des itinéraires qui sont très beaux, tout aussi beaux, mais plus fréquentés, plus matures, avec plus de confort, bien sûr, les Alpes, on sera beaucoup mieux dans les Alpes pour ça. Donc, chaque région a ses avantages, ses inconvénients, ses différences, et ses atouts.
8: Il me semble que vous êtes une personne qui est vraiment parcourteur. Vous êtes un parcourteur, je pense, parce que vous aimez les différentes cultures, vous aimez faire du montagne, escalader dans la montagne.
9: Oui, tout à fait.
8: Qu'est-ce que vous avez trouvé dans la montagne? Parce que vous avez beaucoup d'expérience.
9: Dans la montagne, on se trouve soi-même. Quand on est dans la montagne, on pense plus à son travail quotidien, on pense plus aux problèmes. On a tous des problèmes dans la vie. Personne n'a une vie sans soucis. On pense juste à être seul dans la nature. Moi, ce que je préfère, c'est être dans la montagne. Je passe mon téléphone en mode avion et je le range dans mon sac, ou alors je le garde pour prendre des photos, mais déconnecté du monde moderne et être seul avec le paysage. Moi, ce que je préfère, c'est camper, parce que la nuit, on est la nuit, le soir, sous les étoiles, avec la Voie lactée. On voit très facilement la Voie lactée dans le Yunnan, puisqu'on est tout de suite à 3000, 4000 mètres dans la montagne. Et puis, il y a peu de villes, une fois qu'on a quitté les alentours de Kunming. Il n'y a pas d'autres très grandes villes. C'est ça que j'aime le mieux. C'est vraiment la sensation d'être dans la nature avec ses amis, jamais seul, bien sûr, pour des raisons de sécurité, et d'avoir l'esprit libre.
8: Si je ne me trompe pas, vous avez obtenu le titre de séjour chinois il y a 5 ans. Est-ce que cette carte de verte a apporté des changements pour votre vie en Chine?
9: Oui, alors la carte verte, ça permet en fait de rester en Chine et de manière à peu près illimitée. Il faut juste la renouveler tous les 10 ans comme une carte d'identité. Et ça permet de rester travailler en Chine, de rester vivre en Chine sans être lié à un travail en particulier. Donc ça offre beaucoup de flexibilité si on veut un jour changer de travail, créer une entreprise. Il n'y a pas besoin de visa. Il y a de plus en plus de formalités qui sont possibles à faire avec la carte verte. Mais la principale chose que ça donne, c'est de la visibilité sur le long terme et la possibilité donc de rester en Chine sur un temps long, sans forcément se dire que j'ai juste un visa de 2 ans ou mon visa est lié à mon travail. Voilà, c'est vraiment surtout une paix de l'esprit de savoir qu'on est accepté dans ce pays et qu'on peut y rester sur le temps long.
8: D'accord. Donc, vous allez rester longtemps en Chine?
9: Ben, c'est déjà le cas, ça fait déjà 15 ans, c'est déjà un petit peu long, mais je vais rester encore longtemps, je pense, oui.
8: D'accord. Si on me demande de décrire la province du Yunnan en quelques mots ou expressions, quels mots ou expressions vous allez dire?
9: C'est la diversité. En Chine, le Yunnan, c'est vraiment la province de la diversité. Diversité des climats, diversité des paysages et diversité des biodiversités, diversité des animaux, des plantes et une énorme diversité aussi des gens. Il y a tellement de cultures différentes. Souvent, on parle des 56 ethnies en Chine, donc 55 minorités plus l'ethnie majoritaire Han. Dans le Yunnan, la moitié des ethnies sont dans le Yunnan. J'ai des amis de toutes les, pas de toutes, mais de beaucoup d'ethnies différentes, des Fumitsu, Baitsu,

0: 纳西族、傈僳族、藏族、回族，也bien sûr, la plupart de mes amis sont Hanzu de manière naturelle, ethnie Han, mais il y a vraiment une diversité énorme. Et c'était lié au fait que avant, les communications, les transports étaient très compliqués dans des vallées séparées par des hautes chaînes de montagnes ou des montagnes partout, en fait. Et du coup, moins de communication, eh ben, ça permet de protéger, en fait, les cultures des peuples, et donc des cultures qui se sont développées de manière très indépendante, très autonome, même des fois à seulement quelques kilomètres de distance. Ça peut être, c'est même pas des dialectes différents. Quand on est, par exemple, dans la région des trois fleuves parallèles, dans le nord-ouest du Yunnan, avec la Salween, donc la Nutian en chinois, le Mekong et le Yangtze, qui sont juste à quelques dizaines de kilomètres ou même quelques kilomètres de distance. En fait, les ethnies qui habitent le long de ces rivières sont très différentes parce qu'au milieu, il y a des chaînes de montagnes infranchissables. Donc les ethnies, mais également certains types de plantes, d'animaux qu'on trouve que dans une vallée et pas dans la vallée d'à côté. Parce que jusqu'à il y a peu de temps, il n'y avait pas de communication simple entre ces régions.
1: On prend maintenant une balade en chanson et on se retrouve juste après pour la dernière partie de notre émission, pendant laquelle vous suivrez le cours de chinois.

0: Merci de nous rejoindre dans In Vivo. C'est le moment de suivre notre rubrique « Le chinois au quotidien ».
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3: Salut à tous pour une nouvelle édition de notre cours de chinois. J'espère que vous avez bien révisé depuis la dernière fois et que vous commencez un peu à vous débrouiller.
1: Dans la leçon précédente, nous avons

0: ont appris les expressions sur les rendez-vous. Aujourd'hui, avant de commencer le sujet, les conversations téléphoniques, révisons un peu le cours précédent.
1: Bien sûr. Alors, pour dire en chinois « allô », c'est de la part de qui ? On dit « 喂, 请问是哪位?»« 喂, 请问是哪位?»« 喂, c'est un mot de salutation qui signifie « allô » en français. « 请问 » signifie « puis-je demander ?»«
0: Je »
1: signifie « être ».«
0: 哪位?»«
1: Quelle personne ?»
0: Et « allô », c'est de la part de qui ?
1: En chinois, « 请问是哪位?»
0: Voilà, on va prendre un autre exemple. Quand et où nous rencontrons-nous ?
1: Pour dire cela en chinois, « 我们几点见面?»« 在哪儿见面?» Allez, « 我们 ?»«
0: 我们 ?»«
1: 几点?»«
0: 几点?»«
1: 见面?»«
0: 见面?»«
1: 我们几点见面?»«
0: 我们几点见面?»«
1: 在哪儿?»
0: 在哪儿
1: 见面？
0: 见面。
1: 在哪儿见面？
0: 在哪儿见面？
1: 我们 signifie nous。
0: 我们。
1: À quelle heure？几点？
0: 几点？
1: 我们几点见面？
0: 我们几点见面？
1: 我们几点见面？
0: 我们几点见面？
1: 在哪儿见面？
0: 在哪儿见面？
1: 在哪儿 signifie où.
0: 在哪儿
1: Et si tu veux demander aux amis quand serez-vous libre, tu peux dire 你什么时候有空？
0: 你什么时候有空？
1: 你什么时候？
0: 你什么时候
1: 有空？
0: 有空。
1: 什么时候 veut dire quand.
0: 什么时候？
1: 有空 veut dire avoir du temps libre.
0: 有空。
1: Quand seras-tu libre ? 你什么时候有空？
0: 你什么时候有空？
1: Encore une fois, 你什么时候有空？
0: 你什么时候有空？
1: Très bien, écoutons le dialogue en entier.
2: 对话一。
3: 喂，请问是哪位？
2: 我是王龙。对话二。你什么时候有空？
3: 周末。
2: 我们一起吃饭好吗？
3: 可以。
2: 对话三。
3: 我们几点见面？在哪见面？
2: 晚上八点，在北京饭店。
1: Bon, c'est tout pour la révision. Maintenant, on va aborder les principaux points du cours d'aujourd'hui.
0: Allô, je cherche à joindre le responsable Liu. Est-ce qu'il est là? Quand reviendra-t-il? Et demandez-lui de me rappeler, s'il vous plaît. C'est ce que nous allons voir aujourd'hui.
1: Et pour dire tout ça en chinois, ouais.刘经理在家吗？他什么时候回来？请他给我回个电话。
0: Voilà, comme d'habitude, moi qui suis pas un très bon élève, tu vas essayer de me décomposer ça, de me décomposer ces trois phrases pour bien me les faire répéter.
1: Alors, la première phrase. 喂，刘经理在家吗？
0: 喂，刘经理在家吗？
1: 喂，刘经理在家吗？
0: 喂，刘经理在家吗？
1: Ce qui veut dire littéralement bonjour, est-ce que monsieur Liu est là? Liu Jingli veut dire monsieur le directeur Liu. Liu Jingli.
0: Liu Jingli.
1: Oui, Liu c'est le nom de famille. Jingli signifie directeur. On les met ensemble et cela donne monsieur le directeur Liu. Liu Jingli.
0: Liu Jingli.
1: Liu Jingli.
0: Liu Jingli.
1: Très bien. 在 est la préposition dans le sens de à ou dans. 在.
0: 在.
1: 在家, être à la maison, signifie être chez lui.
0: 在家.
1: Ma, à la fin de la phrase, représente une interrogation. Ma.
0: Ma.
1: Bonjour, est-ce que monsieur le directeur Liu est là? 喂, 刘经理在家吗?
0: 喂, 刘经理在家吗?
1: 喂, 刘经理在家吗?
0: 喂，刘经理在家吗？
1: 刘经理在家吗？
0: 刘经理在家吗
1: ？Très bien. Écoutons maintenant le premier dialogue.
2: 对话一。
3: 喂，刘经理在家吗？
2: 他不在家。
1: La réponse est négative parce que Monsieur Le n'est pas là à présent. Si vous voulez savoir quand il revient, vous demandez 他什么时候回来。
0: Ok, bon, elle est un peu longue cette phrase encore. On va essayer de la décomposer.
1: Bien sûr, 他 signifie il.
0: 他
1: 什么时候 ça veut dire à quelle heure.
0: 什么时候
1: 回来 veut dire revenir.

0: 回来。
1: Quand il revient, 他什么时候回来？
0: 他什么时候回来？
1: 他什么时候？
0: 他什么时候
1: 回来？
0: 回来。
1: 他什么时候回来？
0: 他什么时候回来
1: ？OK, maintenant deuxième dialogue.
2: 对话二。
3: 他什么时候回来？
2: 我也不知道。
0: Alors maintenant, comment dit-on en chinois? Dites-lui de me rappeler, s'il vous plaît.
1: Tu peux dire comme ça. 请他给我回个电话。
0: OK, là, je crois que la décomposition de la phrase s'impose encore.
1: Volontiers, 请 s'il vous plaît.
0: 请
1: Ta signifie il.
0: Ta.
1: Gai. Dans le sens de donner.
0: Gai.
1: 我 désigne moi.
0: 我
1: 回个电话 rappelez-moi.
0: 回个电话。
1: 回个电话。
0: 回个电话。
1: 回 veut dire littéralement répondre.
0: 回。
1: 回。
0: 回。
1: 个 un coup.
0: 个。
1: 电话 téléphone.
0: 电话。
1: 回个电话 veut dire rappeler quelqu'un.
0: 回个电话。
1: Je répète, 回个电话。
0: 回个电话。
1: Bon, maintenant on va essayer de dire la phrase entière. 请他给我回个电话。请他。
0: 请他。
1: 给我。
0: 给我。
1: 回个电话。
0: 回个电话。
1: 请他给我。
0: 请他给我
1: 回个电话。
0: 回个电话。
1: 请他给我回个电话。
0: 请他给我回个电话。
1: Très bien。
3: 请他给我回个电话。
2: 好的。
3: 我的电话是87654321。
2: 好的，我一定转告他。
0: OK, c'était le troisième dialogue, et comme d'habitude, avant de l'apprendre, on va passer en revue les nouvelles phrases et les expliquer. Je parle en français, et toi, tu me parles en chinois.
1: OK.
0: La première phrase, Allô, est-ce que le directeur Liu est là?
1: Oui, Liu Jingli, 在家吗?
0: Très bien, et maintenant la deuxième, s'il n'est pas là, je voudrais savoir quand est-ce qu'il revient. Comment tu dis ça en chinois?
1: 他什么时候回来?
0: Et comment lui demander de me rappeler?
1: 请他给我回个电话。
0: Parfait, maintenant je vois que je peux avancer un petit peu et me débrouiller au téléphone lorsque quelqu'un est absent. Voilà, maintenant on se réécoute le dialogue en complet.
3: 喂,刘经理在家吗?
2: 他不在家。
3: 他什么时候回来?
2: 我也不知道。
3: 请他给我回个电话。
2: 好的。
3: 我的电话是87654321。
2: 好的,我一定转告他。
1: Bon, c'est tout pour le cours d'aujourd'hui. Maintenant, un peu de culture.
0: Ok, les Chinois aiment les chiffres pairs, soi-disant signes de chance et de bonheur, en particulier le chiffre 8, qui a la particularité pour la province du Guangdong de se prononcer de la même manière que Fa, l'enrichissement, et qui est toujours considéré comme un bon signe. Quand les Chinois choisissent leur numéro de téléphone ou d'autres numéros, ils essaient souvent de prendre le chiffre 8. Il en va de même pour le chiffre 6, qui désigne, toujours en Chine, se dérouler dans de bonnes conditions, donc un signe de bon augure. De nombreux Chinois choisissent la date avec le chiffre 6, notamment pour leur mariage. Par contre, le 4, ayant la même prononciation que ce, la mort, est pour les Chinois l'équivalent du 13 chez les Occidentaux.
1: Bon, ainsi s'achève notre cours d'aujourd'hui. Comme d'habitude, on se quitte avec un petit test.
0: Alors, comment dit-on en chinois ? Dites-lui de me rappeler, s'il vous plaît. Au revoir, à la prochaine.
1: À la prochaine.
4: Voilà, c'est la fin de cette édition d'InVivo. Merci de l'avoir suivi. À la prochaine.

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La Chine a décidé d'accorder une aide supplémentaire au Venezuela pour les opérations de secours et de reconstruction après le séisme, a annoncé lundi un porte-parole du ministère chinois des Affaires étrangères. Cette aide matérielle d'urgence supplémentaire s'élève à 100 millions de yuan, environ 14,7 millions de dollars, et va s'ajouter à l'aide financière déjà fournie, a précisé le porte-parole lors d'un point de presse quotidien. Les ressortissants chinois établis au Venezuela contribuent à l'aide aux victimes des séismes, avec un don d'environ 500 tonnes de matériel de secours, rapporte l'ambassade de Chine au Venezuela. Ce don comprend de l'eau en bouteille, des biscuits, des couches, du lait, du riz, du sucre et du poisson. Cela profite à près de 10 000 familles touchées par la catastrophe. Les trois taïkonautes de la mission Shenzhou 23 sont d'abord de la station spatiale chinoise depuis maintenant un mois, où ils mènent des expériences scientifiques. Ils se sont consacrés à des études au cours de la semaine écoulée. Dans le domaine de la médecine spatiale, ils ont utilisé des appareils de diagnostic à ultrasons pour s'aider mutuellement à réaliser des examens de différentes parties du corps humain. L'équipage a également interagi avec un robot afin de mener des tests d'interaction tactile. Dans le cadre de leurs études sur la capacité d'adaptation de l'être humain dans l'espace, ils ont recueilli des données destinées à aider les chercheurs à surveiller la santé des taïkonautes lors de longs séjours en orbite. L'équipage a également installé plusieurs modules et unités expérimentaux destinés à des expériences de physique en microgravité. Des scientifiques et des ingénieurs chinois ont annoncé samedi dernier à Hefei une avancée majeure concernant deux aimants supraconducteurs essentiels aux réacteurs à fusion. L'aimant supraconducteur à champ toroïdal d'un poids de 582 tonnes, le plus grand au monde pour un réacteur à fusion, a passé avec succès l'évaluation d'un comité d'experts. Un autre composant clé, la bobine de solénoïde centrale supraconductrice à haute température, a également achevé avec succès des essais dans des conditions d'exploitation complète, avec des performances jugées parmi les meilleures au monde. Selon les équipes de développement, ces avancées renforcent les capacités de la Chine en matière de développement et d'ingénierie des réacteurs à fusion. Le supercalculateur chinois Liangshan s'est hissé récemment en tête du dernier classement Top 500, devenant le premier

0: couvrant les secteurs de la construction et des services, s'est élevé à 50,2, cédant, a indiqué le Bureau d'État des statistiques. Les brise-glaces de recherche chinois Xuelong et Xuelong 2, qui ont participé aux expéditions polaires chinoises dans l'Arctique et l'Antarctique, ont entamé mercredi une activité portes ouvertes au bord de Dalian, ville de la province chinoise du Liaoning. Les deux brise-glaces ont accueilli environ 2 000 visiteurs au cours de cet événement de 2 jours. Les visiteurs ont découvert le pont, les laboratoires, le pont d'envol et des quartiers d'équipage des participants aux expéditions. Les jumeaux Panda géants Jimei et Jilan ont célébré récemment leur 10e anniversaire dans le zoo de Nanning. Le zoo a préparé de délicieux gâteaux glacés, une gourmandise idéale pour se rafraîchir pendant les fortes chaleurs estivales. Les soigneurs ont également confectionné des boîtes surprises remplies de pousses de bambou et d'autres friandises dont raffolent les pandas. Les deux jumeaux les ont ouvertes avec un enthousiasme et une curiosité qui ont ravi les visiteurs. 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
3: Bienvenue à Cogito. Le forum d'été de Davos 2026, organisé du 23 au 25 juin à Dalian, a réuni plus de 1 700 participants venus de plus de 90 pays et régions afin d'explorer les moyens de transformer l'innovation en nouveau moteur de croissance. Placé sous le dôme Innover à grande échelle, le forum a souligné plus que jamais le rôle central de l'innovation dans un contexte marqué par l'accélération des mutations technologiques et la montée des incertitudes mondiales. Durant 3 jours, une centaine de conférences et de tables rondes ont porté sur des secteurs de pointe tels que l'intelligence artificielle, les énergies nouvelles, la biomédecine ou encore les technologies quantiques. Au-delà des échanges, un message fort s'est dégagé. La 2e économie mondiale partage avec le reste du monde une opportunité Chine 2.0 portée par une dynamique d'innovation sans précédent. L'innovation à grande échelle, qui consiste à accélérer le déploiement des nouvelles technologies dans l'économie réelle, est devenue un levier essentiel pour renforcer la valeur de l'innovation et entretenir sa vitalité. Selon Mirek Duzek, directeur exécutif du Forum économique mondial, la Chine a accompli des avancées remarquables dans ce domaine. L'adéquation des technologies émergentes dans les secteurs productifs stimule la modernisation industrielle et suscite un vif intérêt à l'échelle internationale de nombreux pays souhaitant s'inspirer de l'expérience chinoise. D'où vient cette capacité d'innovation ? Elle repose sur plusieurs atouts majeurs, un système industriel complet, un immense marché intérieur et un écosystème d'innovation particulièrement dynamique. Le rapport sur l'indice mondial de l'innovation 2025 montre que la Chine figure pour la première fois parmi les 10 économies les plus innovantes au monde. Elle occupe également pour la 3e année consécutive la première place mondiale en nombre de pôles d'innovation classés parmi les 100 premiers au monde. En 2025, le pays comptait plus de 6 000 entreprises spécialisées dans l'intelligence artificielle, tandis que la valeur des industries clés du secteur devrait dépasser 1 200 milliards de yuan. Plus révélateur encore, plus de la moitié des cas retenus dans la récente liste des étoiles de l'application de l'IA publiée par le Forum économique mondial proviennent de Chine. Les véhicules à énergie nouvelle qui sillonnent les routes, les usines intelligentes ou les chaînes de production sont largement automatisées ou encore les robots intégrés à la production industrielle illustrent concrètement cette innovation à grande échelle. Selon plusieurs observateurs, la maturité de la chaîne industrielle chinoise, la richesse de son vivier de talents et le soutien constant des politiques publiques offrent les conditions idéales pour transformer rapidement.

les avancées scientifiques en applications industrielles. Face aux progrès scientifiques et technologiques de la Chine, certains responsables occidentaux expriment néanmoins leurs inquiétudes, allant jusqu'à évoquer un supposé choc chinois 2.0. Pourtant, sur la scène internationale, une perception bien différente s'impose progressivement, celle de l'opportunité Chine 2.0. Pour les entreprises internationales, cette opportunité se traduit par un potentiel d'innovation considérable et des perspectives d'investissement attractives. Ces dernières années, un nombre croissant de multinationales ont installé en Chine leurs centres de recherche et développement ainsi que leurs sièges régionaux, passant progressivement d'une stratégie consistant à produire en Chine à une logique de créer en Chine. Selon Michael Faustino, président de Damo Fisher Scientific Chine, la Chine s'est progressivement imposée comme un moteur essentiel de l'innovation mondiale. Son entreprise demeure convaincue de la valeur stratégique du marché chinois au sein de l'économie mondiale et du système international de recherche scientifique et continuera d'y renforcer ses investissements en matière d'innovation et de recherche et développement. Pour le développement mondial, l'opportunité Chine 2.0 signifie également un accès plus large aux technologies de pointe et un partage plus inclusif des fruits de l'innovation. Les exportations chinoises dans les secteurs de l'éolien, du photovoltaïque ou des véhicules électriques contribuent activement à la transition énergétique de nos pauvres pays. Les téléchargements mondiaux des grands modèles chinois d'intelligence artificielle open source ont dépassé les 10 milliards. Les grandes infrastructures scientifiques chinoises, notamment dans les domaines de la fusion nucléaire contrôlée et des technologies quantiques, sont progressivement ouvertes à la coopération internationale. Quant à la station spatiale Tiangong, elle s'apprête à accueillir des astronautes étrangers. En privilégiant une innovation ouverte, la Chine permet à un nombre croissant de pays, notamment les pays en développement, d'accéder à des technologies de pointe à un coût abordable et d'apporter des réponses concrètes aux grands défis du développement mondial. Récemment, le Fonds monétaire international a baissé ses prévisions de croissance mondiale pour 2026 à 3,1%. Dans un contexte aussi incertain, l'ouverture et la coopération apparaissent plus que jamais comme les meilleures réponses aux défis économiques mondiaux. Il est essentiel de construire une économie mondiale ouverte, de préserver la stabilité des chaînes industrielles et d'approvisionnement et de renforcer les capacités d'innovation à l'échelle internationale. Forte d'un développement fondé sur l'innovation et la qualité, la Chine entend offrir davantage d'opportunités aux entreprises du monde entier. Il y a quelques jours, elle a d'ailleurs publié un nouveau plan d'action destiné à stabiliser et à optimiser l'utilisation des investissements étrangers afin d'offrir un environnement encore plus favorable aux entreprises internationales. Entre janvier et mai de cette année, près de 4000 entreprises à capitaux étrangers ont accru leurs investissements en Chine, preuve de l'attractivité durable du marché chinois et de son écosystème d'innovation. À l'avenir, la Chine continuera de tirer parti de ses avantages en matière d'innovation, d'approfondir son ouverture et de mettre à profit les effets d'échelle afin d'accélérer la diffusion des technologies de pointe au bénéfice du monde entier. Les faits parlent d'eux-mêmes, l'innovation chinoise ne provoque pas un choc, elle crée des opportunités.

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7: Bonjour à toutes et à tous, bienvenue dans Fréquence Afrique sur CGTN Radio. Depuis l'établissement de leur partenariat stratégique et global en 2014, la Chine et l'Algérie n'ont cessé de renforcer leur coopération dans des domaines clés tels que les infrastructures, l'énergie, l'agriculture ou encore les échanges humains. À l'occasion de sa visite en Chine, notre invité Smail Depache, président de l'association d'amitié Algérie-Chine, partage avec nous ses impressions sur la modernisation à la chinoise, les projets phares entrepris dans le cadre de l'initiative La Ceinture et la Route, ainsi que les perspectives du développement commun entre les deux pays. Voici tout de suite les détails.
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8: Bonjour Monsieur Depache.
9: Bonjour.
8: Par le passé, vous avez déjà évoqué ce que vous considérez comme la transformation fulgurante des villes chinoises. Et lors de votre visite à Xi'an cette année, qu'est-ce qui vous a le plus marqué?
9: J'ai visité Xi'an et Yan'an. Je pense que Yan'an, c'était une expérience la première fois que j'étais là-bas pour connaître comment le Parti communiste a fait la marche vers le nord, basé à Yan'an, et comment organiser, comment les réunions du comité central, comment la vie des paysans intégrée dans la pensée de Mao Zedong, qui est le défi de faire les victoires. C'était une bonne expérience que j'ai vue, comment la guerre populaire, la guerre du peuple, comment les deux peuples, comment on peut gagner la guerre avec des paysans contre une armée qui est sophistiquée et les soutenue, mais toujours quand il y a le peuple derrière toi, tu veux t'y gagner. C'est ça que la Chine a gagné, l'histoire, elle a gagné le multinational, elle a gagné le victoire contre les impérialistes, contre le Japon et contre les révisionnistes comme étant soutenus par les Américains, etc. C'est-à-dire ça, c'est quand tu es le peuple, tu es sûr. Comment tu es le peuple? Parce qu'à Yan'an, je vis Mao Zedong, je vis... Comment je me dis à l'Algérie, le Parti communiste, l'armée, comment elle a ordonné tous les dirigeants là-bas, soit l'armée, soit les chefs du Parti communiste, vivre comme les citoyens là-bas, comme le peuple là-bas. Ça, c'est une force, une grande force qu'il a fait, la force du Parti communiste.
8: Et à Xi'an, vous avez visité un parc agricole intelligent et un parc d'innovation dédié aux kiwis. Comment percevez-vous la modernisation de l'agriculture chinoise?
9: L'agriculture, la sécurité alimentaire. Et parmi la sécurité alimentaire, c'est les kiwis. Kiwis, c'est premièrement, biologiquement, c'est bon pour le corps. Deuxièmement, pour la nature. Et de troisièmement, c'est un produit qui est demandé par les Chinois en Chine et plus les pays voisins comme Kazakhstan. c'est-à-dire qu'est-ce que je vis, la relation entre la Chine et le Kazakhstan, devenu un modèle parmi les autres modèles de l'esprit et les objets de la ceinture et la route.
8: Et la moderne nation à la chinoise privilégie la notion de prospérité commune, tout en mettant en avant l'harmonie entre la civilisation matérielle et la civilisation spirituelle. Selon vous, comment cela se manifeste-t-il dans la pratique ?
9: Premièrement, moi je suis chercheur, je suis professeur, j'ai donné beaucoup de conférences chaque année en Europe, et les Européens, les chercheurs, les experts et même les politiciens commencent par les comment le Parti communiste a pu faire ce développement technologique et industriel. Ils ont pensé parce que le Parti communiste est là, il associe les objets, et les démarches et l'administration de parti avec l'économie. C'est-à-dire la démocratie pour le parti, c'est la prospérité, c'est l'égalité, c'est le droit de l'homme, de manger, le droit de l'homme d'avoir l'alimentation, les produits alimentaires, le droit de l'homme d'avoir un boulot pour le travail, le droit de l'homme d'avoir la santé, l'éducation, ça c'est le droit de l'homme. Ce n'est pas un discours politique, c'est le droit de l'homme au terrain. C'est ça maintenant les Européens commencent à penser comment prendre, comment lâcher, un parti communiste, socialiste a pu faire sur tout ça. C'est-à-dire maintenant le parti communiste devenu des débats dans l'Amérique, dans les Européens pour comment agir. Et le défi, les campagnes et la propagande contre la Chine par les Européens, ce n'est pas seulement pour la Chine, elle a dépassé l'Europe et les pays occidentaux économiquement et technologiquement, mais aussi politiquement. Le Parti communiste est devenu un parti acceptable dans la vie politique de l'Europe. Comme vous connaissez, la ceinture et la route, on a plus de 150 pays membre de la ceinture de la route. La ceinture de la route, ce n'est pas seulement le développement économique et technologique, c'est les aspects politiques, et spécialement le dialogue de civilisation, multilatéralisme. C'est ça, je pense, c'est la Chine devenue une force humaine, culturelle, en même temps économique, basée sur la prospérité et le développement durable.
8: Et en tant que plus grand pays d'Afrique en superficie, l'Algérie est un partenaire clé de l'initiative La Ceinture et la Route. Selon vous, quelle est la valeur particularité de cette initiative pour le développement des pays d'Afrique?
9: Je pense que notre président a trouvé dans la relation de coopération avec la Chine des approches de l'esprit de la Chine, de la vision national de le président Tepon. C'est-à-dire, à la vie, la Chine ne veut pas intervenir dans les conditions locales ou dicter des choses chinoises. Elle accepte les conditions de l'Algérie pour le développement durable. C'est ça qui, je pense, la relation entre la Chine et l'Algérie avec l'arrivée de le président Tepon comme président en 2019, elle a augmenté de 9 milliards de dollars chacun avant 2019, la dernière année, plus vers 13 milliards de dollars. C'est-à-dire, elle a une coopération constructive et sérieuse entre la Chine et l'Algérie, surtout dans le domaine agriculture, chemin de fer, les routes, l'investissement dans les voitures, l'investissement dans l'énergie solaire, l'investissement dans les appartements, etc. C'est-à-dire, la Chine, l'Algérie, si elle continue comme ça, je pense que la Russie va doubler dans les prochains années.
8: Depuis l'établissement du partenariat stratégique global entre la Chine et l'Algérie en 2014, les deux pays ont successivement signé deux plans quinquennaux.
9: 2014 et 2022, comme ça, pour la coopération stratégique, oui, oui.
8: Que pensez-vous de ce mode de coopération?
9: Oui, bien sûr, c'est ça, c'est une coopération. C'est pas... Premier, il faut connaître l'aspect politique de la politique étrangère de l'Algérie. L'Algérie, surtout Tebboune, ne veut pas deux choses. Un, ne veut pas une relation pas basée sur gagnant-gagnant. Elle veut une relation basée sur gagnant-gagnant. C'est ça qu'elle veut changer. Et former une relation avec l'Europe, parce que l'Europe, l'accord avec l'Europe, il était basé, pas beaucoup avec gagnant-gagnant, elle veut changer ça. Mais elle a trouvé, notre président, elle a trouvé la Chine, elle a commencé de comprendre le président, de faire une relation gagnant-gagnant. Dans le domaine d'investissement, le président ne veut pas une relation économique basée sur l'import, l'import. Il veut une relation basée sur l'investissement dans des projets bien précis pour un développement durable, comme le chemin de fer, comme les routes, comme l'industrie, comme beaucoup de choses comme ça, pour arriver le programme du président dans 2 ans, 3 ans, on va voir l'Algérie parmi les pays développés en Afrique et au monde arabe.
8: Et selon vous, quel impact ces plans quinquennaux ont-ils sur les relations bilatérales entre les deux pays?
9: Je pense que les relations bilatérales étaient toujours positives, coopératives, parce que les relations entre l'Algérie et la Chine, ce n'est pas d'aujourd'hui, elle est depuis 1955, depuis la guerre de la libération nationale de l'Algérie. 1954 jusqu'à 1962, ils ont fait une référence politique et historique basée sur les relations coopératives et mutuelles. L'Algérie a aidé la Chine pour récupérer son membership à l'ONU. Et la Chine a aidé l'Algérie aussi dans la guerre de la révolution. La Chine et l'Algérie sont beaucoup des attitudes et des policies et des positions positives vers les réformes de l'ONU, vers les crises mondiales pour trouver une solution régionale, pour trouver une solution politique comme la question de Palestine, vers les positions de la Chine et l'Algérie contre l'intervention dans les affaires internes du pays, vers aussi une relation mondiale pacifique et une relation mondiale basée sur le développement durable et prospérité pour tout le monde, vers multilatéralisme, multilatéralisme, vers faire fin au colonialisme. Et il faut aussi être contenu contre le néocolonialisme.
7: Vous écoutez Fréquence Afrique sur CGTN Radio. On fait maintenant une pause en musique et on se retrouve juste après.

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1: Vous êtes toujours à l'écoute de Fréquence Afrique. Aujourd'hui, on parle de la coopération sino-algérienne. Suivez à ce sujet l'interview de Smal Dibache, président de l'Association d'amitié Algérie-Chine.
2: Et en tant que président de l'Association d'amitié Algérie-Chine, dans quel domaine, selon vous, persiste-t-il encore un déficit de connaissances mutuelles entre les deux peuples?
3: Premièrement, notre mission, c'est renforcer la relation du peuple chinois avec le peuple algérien, amitié Algérie-Chine, dans le domaine culturel, dans le domaine d'amitié, dans le domaine du tourisme, dans le monde des échanges. Des visites entre les Chinois et l'Algérie, dans le domaine de faire des conférences scientifiques à les universités algériennes ou à les universités de la Chine, dans le domaine de comment faire les Chinois comprendre notre tradition, notre civilisation, notre vie de lever, la vie de vie, comme on a fait plusieurs fois ici en Chine, à Pékin. La dernière fois, c'était 2023. On a expliqué à les Chinois comment notre vie, soit dans le domaine de cuisine, dans le domaine de l'habillement, dans le domaine de la relation entre les familles, entre les familles des Chinois et les Algériens, même le même concept et le même respect de le grand-père, le père, etc. C'est ça que c'est notre risque. Bien sûr, on fait tout ça basé sur l'État algérien qui aussi elle veut renforcer notre association pour l'amitié Algérie-Chine. C'est-à-dire, on travaille avec notre ministère des Affaires étrangères pour des projets. Par exemple, si on a une délégation chinoise venue. On n'a pas les moyens d'argent, mais notre ministère des Affaires étrangères, elle paye les hôtels, paye les charges de notre de délégation chinoise qui vient en Algérie. Plus, la dernière fois, le président de l'association d'amitié du peuple chinois avec l'étranger, monsieur Dr. Yang, il est venu avec une délégation importante. On a organisé pour lui une association avec le ministère des Affaires étrangères. Elle a rencontré des responsables au Parlement, des responsables du ministère des Affaires étrangères et des responsables du ministère de l'Intérieur. Elle a rencontré aussi le secrétaire général de le Parti de libération nationale FLN. C'est-à-dire, on fait beaucoup, beaucoup de choses pour renforcer derrière les deux États, aussi on fait beaucoup de choses. Par exemple, beaucoup de Chinois maintenant veulent visiter l'Algérie comme touristes. On aide eux pour venir en Algérie, pour voir l'Algérie. Et là, sur notre association, elle a invité beaucoup, beaucoup de Chinois les deux années. Au moins, 15 délégations, elles ont venu, elles ont visité l'Algérie, ils ont émis, ils ont pris de l'esprit pour expliquer les Chinois ici en Algérie, pour venir tourisme en Algérie, parce que l'Algérie, elle est riche dans l'histoire, dans tous les domaines. Peut-être l'Algérie parmi les pays important touristiquement, on a l'histoire de l'archive et les ruines de romains, de l'islamique, de l'histoire de l'Algérie ancienne de 2000 ans. L'Algérie, c'est pas d'aujourd'hui, elle est dans l'histoire de 2000 ans.
2: Et lors de ce voyage en Chine, vous avez participé à la réunion ministérielle sur le dialogue mondial entre les civilisations et vous avez visité de nombreux sites culturels et historiques chinois. Selon vous, quelle est l'importance du dialogue et des échanges entre les civilisations?
3: Comment la civilisation ancienne de la Chine et maintenant la Chine, comment associer ça? Ils ont fait quelque chose d'immédiat. ils ont donné à nous l'image des civilisations de la Chine avec des paintings, avec des photos, comment la Chine était avant 2000 ans, avant 3000 ans, ou comment elle a exploité l'histoire pour montrer la technologie de la Chine maintenant. Ça, c'était très important de la Chine, mais j'ai visité plusieurs fois. Et moi, je suis intéressé politiquement par le mur, parce que le Grand Mirail, c'est une preuve au monde que la Chine n'a jamais été un pays colonialiste. C'est le contraire, les autres qui veulent, qu'ils ont essayé de coloniser la Chine, c'est ça la Chine, elle a construit le Grand Mirail.
2: Et en mai dernier, l'Algérie est officiellement devenue membre de la nouvelle banque de développement des BRICS. Selon vous, comment cette adhésion peut-elle renforcer la coopération économique et financière entre la Chine et l'Algérie?
3: Premièrement, notre président, c'est pas seulement un président politique, il est économiste aussi, il a une vision économique. C'est le premier président qui a vraiment donné la base sérieuse pour le développement durable. C'est ça qu'il veut faire, investissement dans l'Algérie basé sur, avec des banques sérieuses comme la banque de BRICS et les autres pour faire coopération, avoir l'expérience, avoir le soutien pour développer parce qu'il a une vision très ambitieuse en Algérie pour comment l'Algérie être pas seulement faire des relations avec la Chine et les autres pays de BRICS en Europe, pour aussi coopération avec le Sahel, l'Afrique du Sahel, le monde arabe et l'Afrique de l'Ouest, basé sur l'esprit de gagnant-gagnant. On a l'Algérie, c'est les deux choses ou trois choses nécessaires, elle a les ports, elle a le chemin de fer, et elle a la route vers le Sahel de l'Afrique et vers l'Afrique de l'Ouest. C'est-à-dire on est le seul pays bien placé pour être point positif

0: pour coopération avec la Chine, c'est pas seulement pour relations bilatérales, mais pour relations régionales.
1: Et cette année marque le 80e anniversaire de la victoire de la guerre de résistance du peuple chinois contre l'agression japonaise et de la guerre mondiale contre le fascisme. Selon vous, comment peut-on mieux transmettre cette mémoire historique aujourd'hui?
0: J'étais très satisfait quand le ex-premier ministre du Japon a condamné le Japon, qu'est-ce qu'il a fait contre la Chine dans les années 40. C'est-à-dire, c'était quelque chose de très positif pour quelqu'un, ex-premier ministre du Japon, reconnaît les crimes qu'il a fait, le système du Japon, à les années 1940 en Chine. Ça, c'est un esprit espérant. Espérons les Français aussi, les chefs de la France, venaient en déclarer leur crime et leur massacre en Algérie aussi. C'est-à-dire, j'espère les politiciens venus des pays colonialistes reconnaissent ça. Ça va renforcer les réformes avec les colonialistes. Aussi renforcer le dialogue de civilisation, etc.
1: Et quelle est la signification actuelle de cette commémoration pour la promotion de la paix dans le monde et la lutte contre l'unilatéralisme?
0: Je pense que notre présence aujourd'hui, c'est pour le dialogue de civilisation. Le dialogue de civilisation, ce n'est pas seulement pour comprendre les différents cultures, différentes civilisations, et pour faire des points positifs communs entre les pays. C'est aussi le plus important pour le développement durable pour tout le monde, c'est-à-dire échanger l'expérience. Mais on ne peut pas changer l'expérience, on ne peut pas changer la coopération positive, solide, basée sur investissement, basée sur le développement durable, sans avoir comprendre les différents culturels. C'est ça qui est le symbole de cette réunion, c'est la diversité of human civilization for economic development. C'est ça, je pense, ça c'est une mission, je pense que tout le monde va comprendre aujourd'hui.
1: Et vous avez écrit un livre sur les relations sino-africaines. Quel est le contenu principal de ce livre?
0: Je pense qu'est-ce que j'ai compris? J'ai compris la vision de le Parti communiste. C'est une vision basée sur l'histoire de la Chine. C'est-à-dire la période 1949 et 89 de l'Afrique avec la Chine, c'était une période que la Chine a soutenu les Africains politiquement contre le colonialisme, matériellement. En même temps, elle a soutenu l'Afrique dans beaucoup de projets économiques, comme le chemin de fer de la Tanzanie jusqu'à la Zambie, presque 2 000 km, comme des unités industrielles en Algérie, dans les années 70, comme de vélos, de motos, de céramique en Algérie, comme la Tunisie, le canal Majdada, comme. Il y a beaucoup de bridges, beaucoup de routes, etc. C'est-à-dire, qu'est-ce que je veux dire à les pays occidentaux? La Chine, elle est développée comme ça, pas comme elle veut dire, c'est notre civilisation et c'est notre développement. La Chine, elle a fait ça avant, quand l'Europe, elle a fait, elle n'a pas reconnu la Chine. Et la Chine, elle a fait ça. C'est-à-dire la Chine, elle était développée parce que le développement de la Chine, elle est de 5 000 ans. Elle a développé le fer, le céramique, le papier, etc. Ça. Deuxième chose, le ceinture, le belt, elle a aussi, elle était confiante, la base politique entre les Africains et les Chinois. Et les Chinois, c'est une base solide qu'on peut faire. C'est ça qu'entre presque tous les Africains. Et tous les pays arabes sont dans l'initiative de se ressentir et la route.
1: Merci, monsieur Devesh, pour vos partages.
0: Merci.
2: 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Retrouvons-nous après cette mélodie pour la rubrique Apprenons le chinois.

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6: Bonjour à tous et bienvenue pour un nouveau cours de chinois. Salut Thomas.
5: Salut Tai, tu vas bien depuis le dernier cours ?
6: Moi je vais très bien, et toi ?
5: Écoute, ça va également très bien, le beau temps est arrivé, ça fait super plaisir. Alors lors du cours précédent, on a appris certaines expressions à utiliser lors d'une réunion familiale. Et aujourd'hui on va d'abord les réviser, tu vas prononcer les phrases en chinois et je vais les traduire en français.
6: Ok, c'est parti.
7: 我很高兴认识你的
5: Je suis très content de connaître ta famille.
7: 这是我的拿手菜.
5: Ce plat est ma spécialité.
7: 你多吃点儿.
5: Prenez-en encore.
7: 下次请你们到我家做客.
5: Je vous inviterai chez moi la prochaine fois. Voilà, on se réécoute les dialogues maintenant.
8: 对话一.
6: 欢迎你来做客.
8: 我很高兴认识你的家人. 对话二.
6: 这是我的拿手菜, 你尝尝.
8: 哦, 不错, 挺好吃的. 对话三.
6: 你多吃点.
8: 我吃饱了. 对话四. 下次请你们到我家做客.
6: 有时间一定去. Voilà une petite piqûre de rappel du cours précédent, ça ne peut pas faire de mal. Maintenant, on va voir ce qu'on va apprendre aujourd'hui.
5: Ouais, ok. Ce que je te propose, c'est que tu lises les phrases en chinois, je les traduis en français et après, on travaille.
6: Bonne idée.
7: 您先请.
5: Allez-y, s'il vous plaît.
7: 别这么客气.
5: Pas tant de manières.
7: 为我们的合作成功. Ganbei.
5: Buvons à notre réussite.
7: Wei da jia de shen ti jian kang. Ganbei.
5: Buvons à la santé de tout le monde.
7: Gan xie ni men de re qin kuan dai.
5: Merci pour votre accueil chaleureux. Ouais, il y a tant de ganbei dans les phrases qu'on va trinquer lors du cours d'aujourd'hui, Tai, je pense.
6: Oui, nous allons aujourd'hui participer à un banquet fictif.
5: Ok, ça tombe bien. Il y a une expression chinoise destinée à ces repas ou à ces banquets fictifs qui veut dire « allez-y s'il vous plaît » ou « après vous ». C'est l'expression, Tai.
6: 您先请.
5: Voilà, une expression qui peut être utilisée dans diverses circonstances. Citons un exemple, lors d'un repas, quand tu prononces cette phrase, cela signifie « que tu veux que tes invités se servent d'abord.
6: 您先请.
5: 您先请.
6: 您 est l'appellation respectueuse de 你.
5: 您.
6: 先, d'abord.
5: 先.
6: 请, s'il vous plaît.
5: 请.
6: 您先请. Allez-y, s'il vous plaît.
5: 您先请.
6: Ok, on va écouter le premier dialogue.
8: 您先请.
6: 谢谢.
5: Et tu vas me dire maintenant quelle est la réponse convenable à cette phrase, Tai.
6: Oui, pour répondre à 您先请, tu peux dire 别这么客气.
5: 别这么客气.
6: 别, ne pas.
5: 别.
6: 这么, si ou comme cela.
5: 这么.
6: 客气, ce qui signifie avoir beaucoup de manières.
5: 别这么客气.
6: 别这么客气.
5: 别. Je me cache. Ne faites pas tant de façons. Voilà, maintenant, on passe au dialogue 2.
8: 你是客人, 请坐这儿.
6: 好, 别这么客气.
5: Et lors d'un repas, il y a plusieurs expressions pour porter un toast. Citons un exemple. Buvons à notre réussite. Comment le dire en chinois, Tai ?
6: Wei wo men de he zuo cheng gong gan bei.
5: Wei wo men de he zuo cheng gong gan bei.
6: La phrase est un peu longue, je vais la décomposer. Wei est une préposition, ici il signifie pour.
5: Wei.
6: Wo men de, notre.
5: Wo men de.
6: He zuo, coopération.
5: He zuo.
6: Cheng gong, réussite.
5: Cheng gong.
6: Gan bei, vidons notre verre.
5: Gan bei.
6: Wei wo men de he zuo cheng gong, gan bei. Buvons à notre réussite, à notre collaboration.
5: Allez, rien de plus important que la santé. Comment dire en chinois donc « buvons à la santé de tout le monde » ?
6: On peut dire « wei da jia de shen ti jian kang gan bei ».
5: Ok, tu vas me décomposer ça en plusieurs morceaux.
6: Wei pour.
5: Wei.
6: Da jia de tout le monde.
5: Da jia de.
6: Shen ti santé.
5: Shen ti.
6: Jian kang bonne santé.
5: Jian kang.
6: Gan bei.
5: Gan bei. Vidons notre verre.
6: Wei da jia de shen ti jian kang gan bei.
5: Allez, on passe directement au dialogue 3.
8: Wei wo men de he zuo cheng gong gan bei.
7: Wei da jia de shen ti jian kang gan bei.
5: Le repas s'achève, il faut remercier nos hôtes.

0: Comment le dire en chinois, Thaï?
1: 感谢你们的热情款待。
0: Allez, comme d'habitude, on va décomposer.
1: 感谢 veut dire merci.
0: 感谢。
1: 你们的 votre
0: 你们的。
1: 热情 chaleureux
0: 热情。
1: 款待 réception chaleureuse
0: 款待。
1: 感谢你们的热情款待。
2: 时间不早了，我们该走了。感谢你们的热情款待。
3: 欢迎你们以后常来。
1: Voilà, c'était le dernier dialogue. Avant de passer à notre rubrique ABC de la culture chinoise, on va refaire les phrases clés d'aujourd'hui. Je vais dire les phrases chinoises et Thomas va donner le sens en français.
0: Ok, c'est parti.
1: 您先请。
0: Allez-y, s'il vous plaît.
1: 别这么客气。
0: Pas tant de manières.
1: 为我们的合作成功干杯。
0: Buvons à notre réussite.
1: 为大家的身体健康干杯。
0: Buvons à la santé de tout le monde.
1: 感谢你们的热情款待。
0: Merci de votre accueil chaleureux. Voilà, on avance doucement mais sûrement. Le tout, c'est de retravailler un peu ce qu'on en a vu précédemment et ça devrait rentrer. Et maintenant, on passe à notre rubrique ABC de la culture chinoise, Thaï.
1: Bon, aujourd'hui, on va parler de la modestie chinoise, qui est une vertu traditionnelle en Chine. Depuis l'Antiquité chinoise, on dit man zhao sun, qian shou yi, qui désigne la modestie est bénéfique, tandis que la suffisance appelle la ruine. Accepter de bon gré les suggestions et les critiques d'autrui, avoir des manières civilisées dans le comportement, tout cela peut refléter la modestie. Par exemple, quand d'autrui les vantent ou citent en exemple, les Chinois font preuve souvent de la modestie en disant quoi tiens là ou nali nali, ce qui signifie vous exagérez beaucoup ou wo zuo de hai hen bu gou, je dois encore faire beaucoup d'efforts.
0: Voilà, l'essence de la modestie que les Chinois promettent, c'est le respect à autrui, l'amitié et l'autodiscipline. Un homme ne peut être respecté par les autres que quand il possède une vertu de modestie. En Chine, la modestie est donc loin d'être démodée. C'est parce que quand un homme réussit, la modestie lui permet de voir ses lacunes pour encore aller plus loin et encore progresser. Voilà, c'en est fini pour notre cours de chinois et pour notre ABC de la culture. Comme d'habitude, une petite question avant de se quitter. Comment dire « Allez-y, s'il vous plaît » en chinois?
1: Et si vous avez la réponse, vous pouvez nous l'envoyer.
0: Voilà, vous trouverez plus de détails également sur nos émissions sur notre site. Au revoir et à la prochaine.
1: À la prochaine fois.
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La Chine a décidé d'accorder une aide supplémentaire au Venezuela pour les opérations de secours et de reconstruction après le séisme, a annoncé lundi un porte-parole du ministère chinois des Affaires étrangères. Cette aide matérielle d'urgence supplémentaire s'élève à 100 millions de yuan, environ 14,7 millions de dollars, et va s'ajouter à l'aide financière déjà fournie, a précisé le porte-parole lors d'un point de presse quotidien. Les ressortissants chinois établis au Venezuela contribuent à l'aide aux victimes des séismes avec un don d'environ 500 tonnes de matériel de secours, rapporte l'ambassade de Chine au Venezuela. Ce don comprend de l'eau en bouteille, des biscuits, des couches, du lait, du riz, du sucre et du poisson. Cela profite à près de 10 000 familles touchées par la catastrophe. Les trois taïkonautes de la mission Shenzhou 23 sont d'abord de la station spatiale chinoise depuis maintenant un mois, où ils mènent des expériences scientifiques. Ils se sont consacrés à des études au cours de la semaine écoulée. Dans le domaine de la médecine spatiale, ils ont utilisé des appareils de diagnostic à ultrasons pour s'aider mutuellement à réaliser des examens de différentes parties du corps humain. L'équipage a également interagi avec un robot afin de mener des tests d'interaction tactile. Dans le cadre de leurs études sur la capacité d'adaptation de l'être humain dans l'espace, ils ont recueilli des données destinées à aider les chercheurs à surveiller la santé des taïkonautes lors de longs séjours en orbite. L'équipage a également installé plusieurs modules et unités expérimentaux destinés à des expériences de physique en microgravité. Des scientifiques et des ingénieurs chinois ont annoncé samedi dernier à Hefei une avancée majeure concernant deux aimants supraconducteurs essentiels aux réacteurs à fusion. L'aimant supraconducteur à champ toroïdal d'un poids de 582 tonnes, le plus grand au monde pour un réacteur à fusion, a passé avec succès l'évaluation d'un comité d'experts. Un autre composant clé, la bobine de solénoïde centrale supraconductrice à haute température, a également achevé avec succès des essais dans des conditions d'exploitation complètes, avec des performances jugées parmi les meilleures au monde. Selon les équipes de développement, ces avancées renforcent les capacités de la Chine en matière de développement et d'ingénierie des réacteurs à fusion. Le supercalculateur chinois Liangshan s'est hissé récemment en tête du dernier classement Top 500, devenant le premier système au monde à dépasser les 2 exaflops de performance soutenue. À contre-courant de nombreux supercalculateurs de pointe qui s'appuient largement sur des processeurs graphiques, Liangshan repose entièrement sur des processeurs centraux. Le système intègre toutefois des unités d'accélération dédiées à l'intelligence artificielle afin de prendre en charge à la fois les calculs scientifiques traditionnels et les charges de travail liées à l'IA. L'indice des directeurs d'achat ITA du secteur manufacturier de la Chine s'est établi à 50,3 en juin contre 50 en mai, selon des données officielles publiées mardi. Parallèlement, l'IDA du secteur non manufacturier couvre

0: Les jumeaux Banda géants Jimei et Jilan ont célébré récemment leur 10e anniversaire dans le zoo de Nanning. Le zoo a préparé de délicieux cadeaux glacés, une gourmandise idéale pour se rafraîchir pendant les fortes chaleurs estivales. Les soigneurs ont également confectionné des boîtes surprises remplies de pousses de bambou et d'autres friandises dont raffolent les pandas. Les deux jumeaux les ont ouvertes avec un enthousiasme et une curiosité qui ont ravi les visiteurs. 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
3: Bienvenue à Cogito. Le forum d'été de Davos 2026, organisé du 23 au 25 juin à Tallinn, a réuni plus de 1700 participants venus de plus de 90 pays et régions afin d'explorer les moyens de transformer l'innovation en nouveau moteur de croissance. Placé sous le dôme Innover à grande échelle, le forum a souligné plus que jamais le rôle central de l'innovation dans un contexte marqué par l'accélération des mutations technologiques et la montée des incertitudes mondiales. Durant 3 jours, une centaine de conférences et de tables rondes ont porté sur des secteurs de pointe tels que l'intelligence artificielle, les énergies nouvelles, la biomédecine ou encore les technologies quantiques. Au-delà des échanges, un message fort s'est dégagé. La 2e économie mondiale partage avec le reste du monde une opportunité Chine 2.0 portée par une dynamique d'innovation sans précédent. L'innovation à grande échelle, qui consiste à accélérer le déploiement des nouvelles technologies dans l'économie réelle, est devenue un levier essentiel pour renforcer la valeur de l'innovation et entretenir sa vitalité. Selon Mirek Duzek, directeur exécutif du Forum économique mondial, la Chine a accompli des avancées remarquables dans ce domaine. L'intégration des technologies émergentes dans les secteurs productifs stimule la modernisation industrielle et suscite un vif intérêt à l'échelle internationale de nombreux pays souhaitant s'inspirer de l'expérience chinoise. D'où vient cette capacité d'innovation ? Elle repose sur plusieurs atouts majeurs, un système industriel complet, un immense marché intérieur et un écosystème d'innovation particulièrement dynamique. Le rapport sur l'indice mondial de l'innovation 2025 montre que la Chine figure pour la première fois parmi les 10 économies les plus innovantes au monde. Elle occupe également pour la 3e année consécutive la première place mondiale en nombre de pôles d'innovation classés parmi les 100 premiers au monde. En 2025, le pays comptait plus de 6000 entreprises spécialisées dans l'intelligence artificielle, tandis que la valeur des industries clés du secteur devrait dépasser 1200 milliards de yuan. Plus révélateur encore, plus de la moitié des cas retenus dans la récente liste des étoiles de l'application de l'IA publiée par le Forum économique mondial proviennent de Chine. Les véhicules à énergie nouvelle qui sillonnent les routes, les usines intelligentes ou les chaînes de production sont largement automatisées ou encore les robots intégrés à la production industrielle illustrent concrètement cette innovation à grande échelle. Selon plusieurs observateurs, la maturité de la chaîne industrielle chinoise, la richesse de son vivier de talents et le soutien constant des politiques publiques offrent les conditions idéales pour transformer rapidement les avancées scientifiques en applications industrielles. Face au progrès scientifique et technologique de la Chine, certains responsables occidentaux expriment néanmoins leurs inquiétudes, allant jusqu'à évoquer un supposé choc chinois 2.0. Pourtant, sur la scène internationale, une perception bien différente s'impose progressivement, celle de l'opportunité Chine 2.0. Pour les entreprises internationales, cette opportunité se traduit par un potentiel d'innovation considérable et des perspectives d'investissement attractives. Ces dernières années, un nombre croissant de multinationales ont installé en Chine le centre de recherche et développement ainsi que le siège régional.

nous passons progressivement d'une stratégie consistant à produire en Chine à une logique de créer en Chine. Selon Michael Faustino, président de Thermo Fisher Scientific Chine, la Chine s'est progressivement imposée comme un moteur essentiel de l'innovation mondiale. Son entreprise demeure convaincue de la valeur stratégique du marché chinois au sein de l'économie mondiale et du système international de recherche scientifique et continuera d'y renforcer ses investissements en matière d'innovation et de recherche et développement. Pour le développement mondial, l'opportunité Chine 2.0 signifie également un accès plus large aux technologies de pointe et un partage plus inclusif des fruits de l'innovation. Les exportations chinoises dans les secteurs de l'éolien, du photovoltaïque ou des véhicules électriques contribuent activement à la transition énergétique de nos beaux pays. Les téléchargements mondiaux des grands modèles chinois d'intelligence artificielle open source ont dépassé les 10 milliards. Les grandes infrastructures scientifiques chinoises, notamment dans les domaines de la fusion nucléaire contrôlée et des technologies quantiques, sont progressivement ouvertes à la coopération internationale. Quant à la station spatiale Tiangong, elle s'apprête à accueillir des astronautes étrangers. En privilégiant une innovation ouverte, la Chine permet à un nombre croissant de pays, notamment les pays en développement, d'accéder à des technologies de pointe à un coût abordable et d'apporter des réponses concrètes aux grands défis du développement mondial. Récemment, le Fonds monétaire international a baissé ses prévisions de croissance mondiale pour 2026 à 3,1%. Dans un contexte aussi incertain, l'ouverture et la coopération apparaissent plus que jamais comme les meilleures réponses aux défis économiques mondiaux. Il est essentiel de construire une économie mondiale ouverte, de préserver la stabilité des chaînes industrielles et d'approvisionnement, et de renforcer les capacités d'innovation à l'échelle internationale. Forte d'un développement fondé sur l'innovation et la qualité, la Chine entend offrir davantage d'opportunités aux entreprises du monde entier. Il y a quelques jours, elle a d'ailleurs publié un nouveau plan d'action destiné à stabiliser et à optimiser l'utilisation des investissements étrangers afin d'offrir un environnement encore plus favorable aux entreprises internationales. Entre janvier et mai de cette année, près de 4 000 entreprises à capitaux étrangers ont accru leurs investissements en Chine, preuve de l'attractivité durable du marché chinois et de son écosystème d'innovation. À l'avenir, la Chine continuera de tirer parti de ses avantages en matière d'innovation, d'approfondir son ouverture et de mettre à profit les effets d'échelle afin d'accélérer la diffusion des technologies de pointe au bénéfice du monde entier. Les faits parlent d'eux-mêmes. L'innovation chinoise ne provoque pas un choc, elle crée des opportunités.

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1: Bonjour à tous, bienvenue dans cette nouvelle émission d'InVivo. Zone frontalière du sud-ouest de la Chine, le Yunnan entretient une longue histoire profonde avec la France. Il est parmi les premières provinces chinoises qui maintiennent des échanges avec la France, notamment à travers le chemin de fer Yunnan-Vietnam, construit par le gouvernement français et mis en service en 1910. C'est également la première ligne ferroviaire internationale de la Chine qui a contribué au désenclavement du Yunnan en ouvrant la voie vers la mer. La longue histoire d'interactions culturelles approfondies entre la France et le Yunnan ont jeté des bases solides pour le développement d'une coopération pluridisciplinaire. Ces dernières années, les deux parties ont renforcé les échanges, notamment dans les domaines de l'éducation, de la médecine, du tourisme, de l'agroalimentaire et des énergies nouvelles.
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3: Le Yunnan, pour moi, c'était un choix naturel parce que c'est la plus belle province de Chine et c'est la province en plus la plus diverse. Et c'est comme ça que je suis venu m'installer ensuite en 2016 suite à une opportunité professionnelle.
1: Aujourd'hui, notre invité est Yannick Benichou. Il est directeur général d'une compagnie biotechnologique basée à Kunming. Français et fin connaisseur de la Chine, Benichou a tissé des liens avec la Chine depuis 2005 et il vit actuellement à Kunming, chef-lieu du Yunnan. Il a commencé à apprendre le chinois lorsqu'il faisait ses études polytechniques à Paris. Ce choix par hasard a bien changé sa vie.
4: Aujourd'hui, vous êtes un responsable d'une entreprise à Kunming. Donc, parlons un peu de votre travail ici à Kunming et comment ça se passe, les affaires de votre entreprise.
3: Alors, moi, j'ai deux activités. La première, c'est que je suis responsable effectivement d'une entreprise étrangère en Chine. Et la deuxième, c'est que j'ai monté une agence de tourisme sportif en France avec des amis à destination de randonneurs ou de touristes chinois. Donc, ma première activité, c'est dans mon travail au quotidien, je suis en charge d'une entreprise qui produit de la shellac. La shellac, en chinois, ça s'appelle chongjiao. C'est une résine naturelle qui est la sécrétion d'un insecte microscopique. En Chine, on le trouve uniquement dans le Yunnan et pas partout dans le Yunnan, seulement dans le sud-ouest du Yunnan, à une altitude entre 1000 et 1500 mètres, donc des régions qui vont pas être trop chaudes ni trop froides, parce que c'est un insecte qui est assez sensible. Cet insecte sur l'arbre, donc il va coloniser certains types d'arbres, pas tous, juste certains types très particuliers, et il va enrober les branches de l'arbre avec une couche de résine qui va être ensuite collectée par des paysans des environs, et nous on va le transformer en une poudre jaune qui est très utile dans la pharmacie, dans l'agroalimentaire, dans la protection des fruits et dans plein d'autres applications pour faire des revêtements qui soient à la fois comestibles, brillants, qui protègent ce qu'il y a à l'intérieur, isolants. C'est une résine qui a plein de propriétés un petit peu miraculeuses et qui est exploitée depuis 2000 ans en Inde et depuis une cinquantaine d'années en Chine. Donc, cette résine-là, on la transforme dans notre usine à Kunming. Le groupe où je travaille est un groupe basé en Espagne. Et ensuite, on la vend en Chine et dans le monde entier. Donc, on est une entreprise exportatrice. On exporte plus qu'on ne vend en Chine. C'est quelque chose qui continue à grandir parce que, en particulier, par exemple, pour les fruits, cette résine, elle sert à faire des protections pour les fruits qui vont les maintenir au frais, les maintenir en bonne santé, comestibles plus longtemps, et ça contribue donc à réduire le gaspillage de nourriture. Et en rallongeant leur durée de vie, on va en fait éliminer une partie de ce gaspillage. Donc c'est une des applications de la résine, et c'est la raison d'ailleurs pour laquelle notre entreprise espagnole est venue investir en Chine il y a une vingtaine d'années.
4: Kunming est un lieu, je ne sais pas, idéal ou bien propice à installer cette entreprise pour votre entreprise.
3: Kunming, c'est très bien parce que c'est à la fois une capitale de province avec tous les transports qu'on peut avoir. On sait maintenant qu'il y a même le train entre le Laos et la Chine qui va arriver en Thaïlande bientôt, on espère, parce que nous, on achète plutôt un peu plus loin que le Laos. Et également, il y a les autoroutes, l'aéroport, les transports sont très pratiques. Et le climat à Kunming, en chinois, on dit Siji Ruchun, ça veut dire la ville où les quatre saisons sont comme le printemps. Donc là, on parle souvent de la ville du printemps éternel, ce qui est relativement vrai. Il fait jamais trop chaud, jamais trop froid. Donc c'est un très bon climat bon, pour vivre, pour moi en particulier, et pour nos employés qui sont d'ici. Mais également pour produire, parce qu'on n'a pas tellement besoin de climatisation ou de chauffage dans les usines. Par contre, c'est pas un endroit pour récolter la shellac. Il faut un climat un petit peu plus chaud. Et ça va se faire plutôt dans toute une bande sud-ouest qui va de Baoshan à Honghe, en passant par Pu'er et Linshan, dans le Yunnan. Donc finalement, on est assez près des zones de production. Notre seul souci, c'est que la production en Chine est assez limité et ne nous suffit pas. Donc, on a toujours besoin d'importer des quantités importantes de matières premières, donc de shellac, depuis les pays environnants comme la Thaïlande et l'Inde en particulier, qui est le premier producteur de shellac. On espère pouvoir avoir plus de production en Chine pour acheter tous nos besoins dans le Yunnan.
4: Comment qualifiez-vous l'environnement d'affaires en Chine pour les étrangers qui souhaitent y travailler ou créer une entreprise ici en Chine? Parce que vous êtes une entreprise importatrice, vous l'avez dit.
3: Nous, on est importateur, on est exportateur, et puis aussi on fait surtout la grande partie de notre chiffre d'affaires, c'est des achats en Chine et des ventes en Chine. Donc, on fait un petit peu de tout. L'environnement des affaires en Chine, alors c'est un bien grand mot parce que ça va beaucoup dépendre des régions, des provinces, des villes et même des personnes qui sont en charge. Nous, ce qu'on a vu depuis certaines années, c'est des règles pour gérer une entreprise qui sont de plus en plus compliquées, mais ça va dans le bon sens. Il y a de plus en plus de critères de sécurité au travail, de plus en plus de critères environnementaux. Respecter les lois environnementales, c'est de plus en plus compliqué, mais ça c'est une bonne direction. Donc on est très content d'avoir ces règles de plus en plus strictes. Ensuite, le climat des affaires, bon, c'est vrai que les trois dernières années pendant le coronavirus ont été extrêmement compliquées avec nos collègues étrangers qui n'ont pas pu venir en Chine, les investisseurs n'ont pas pu venir en Chine. Alors maintenant c'est à nouveau ouvert, ça s'est rouvert très vite. Donc, on a enfin pu recommencer à avoir des voyages, aller voir nos clients à l'étranger, avoir nos clients qui viennent nous voir en Chine. Donc, en ce moment, ça va dans la bonne direction et j'espère qu'on va continuer dans cette direction.
4: Et si un ami en France, mais en Europe, ou bien quelqu'un étranger qui vous demande « Est-ce que je pourrais investir en Chine ?» Quel est votre conseil ou commencez-vous à l'ouverture de la Chine ?
3: En tant qu'étranger, si on a des bonnes qualifications, d'un point de vue administratif, sur beaucoup de secteurs, c'est pas compliqué. Créer une entreprise en Chine, c'est plus simple que de créer une entreprise en France. Les procédures sont très rapides. De ce point de vue-là, c'est pas compliqué. Après, pour un Français qui est en France, qui veut venir investir en Chine, il faut vraiment bien savoir qu'est-ce qu'il veut y faire. Et avoir un projet qui est clair et qui est viable, c'est vraiment ça. La Chine, c'est plus du tout comme il y a 20 ans où il y avait plein d'argent à gagner sur plein de secteurs parce que tout était nouveau. Maintenant, sur beaucoup de sujets, ça devient un marché mature avec une compétition locale très forte. Donc, c'est bien de venir, mais il faut venir avec des bonnes idées. Après, ce que beaucoup de gens ne savent pas, c'est que la vie en Chine peut être très agréable et qu'on peut vivre très bien en Chine avec finalement une vie qui n'est pas forcément tellement différente de celle qu'on a en France sur beaucoup de sujets. Les Chinois et les Français, en fait, sont beaucoup plus proches que beaucoup de gens ne le pensent.
4: Je suis un peu curieux de savoir comment vous gérez, je ne sais pas, les différences entre les différentes cultures. C'est-à-dire, vous êtes un Français, vous êtes né et grandi en France, et ici, maintenant, où Vivez en Chine, il y a certainement les choses que vous ne comprenez pas, comme tout à l'heure vous avez dit sur, quand je sais pas, les formalités ou les administrations pour gérer une entreprise comme ça. Comment vous essayez de comprendre les choses en Chine si vous avez une différence entre votre esprit et la réalité en Chine?
3: Oui, alors c'est vrai, bon, moi je suis en Chine ou en lien avec la Chine depuis 18 ans, depuis 2005. J'ai commencé le chinois en 2004. Donc c'est vrai que j'ai pas de problème de communication. Je parle chinois sans aucune difficulté. Donc pour moi, c'est vrai que c'est beaucoup plus simple que pour d'autres étrangers ou d'autres Français qui ne parlent pas ou juste un petit peu chinois. Et après, les différences culturelles, il y en a toujours. Il y en a toujours. Alors dans mon travail ici au quotidien, j'ai évidemment une très bonne équipe. Qui s'occupe en fait de plein de choses locales. C'est pas moi qui vais faire tous les papiers administratifs. Ma valeur ajoutée dans l'entreprise, c'est pas d'aller faire le travail à la place de mes collègues chinois. Ils sont très bons pour le faire. Et moi, mon travail, c'est vraiment d'être un pont en fait entre les cultures, un pont entre la culture chinoise et la culture française, ou pas forcément, parce que dans mon travail, j'ai peu de liens avec la France, mais avec l'Amérique, on a beaucoup de clients en Amérique, avec d'autres pays européens, avec le Japon, avec l'Afrique du Sud, Israël, l'Italie, l'Espagne. Voilà, on a des clients un petit peu dans le monde entier. Et mon travail à moi, c'est vraiment de faire une sorte d'intermédiaire qui connaît à la fois les cultures de tous ces pays et également les sujets techniques. J'ai une formation technique qui me permet de comprendre ce dont je parle. Et donc voilà, être un pont entre ces cultures, pour moi, c'est ça qui est important. Et je fais découvrir la Chine à mes amis français, à ma famille française. Pour moi, c'est important aussi de promouvoir la culture chinoise en France et à l'inverse également de promouvoir la culture française en Chine. J'essaie toujours de présenter les bons aspects de la Chine en France et de la France en Chine. Et donc, j'ai emmené plusieurs fois des amis français voyager en Chine. Maintenant, je vous l'ai dit, j'ai une agence de tourisme en France sportif à destination des Chinois. Donc, c'est pareil, tout ça, c'est une manière de créer des liens entre les pays. Et parce que le plus d'amis on a entre la France et la Chine, le plus on se dirige vers une relation pacifique, amicale et de long terme entre nos pays. D'ailleurs, on fête dans quelques mois les 60 ans de l'établissement des relations diplomatiques entre la France et la Chine, initié par le général de Gaulle en 1964. Et c'est une très bonne occasion de rappeler ces liens entre nos deux pays. Moi, à mon niveau, qui n'est pas du tout diplomatique, et qui est uniquement dans un cercle amical ou de l'entreprise, des relations économiques, je pense que c'est quelque chose qui est important à faire pour chacun d'entre nous.
1: Voilà, on prend une pause musicale et de retour, l'histoire de Yannick Benichou continue dans In Vivo.

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6: Vous êtes toujours dans In Vivo. Résident en Chine depuis une dizaine d'années, Yannick Benichou est un véritable témoin des transformations éco-sociales en Chine. Barouteur et persévérant, il a profité des vacances pour voyager sur le territoire chinois, surtout escalader et camper dans les montagnes majestueuses du Yunnan.
7: Vous avez vécu en Chine, comme vous l'avez dit, depuis une dizaine d'années. Donc, vous êtes également quelqu'un qui a constaté les métamorphoses éco-sociales dans le pays. Donc, quelles sont les transformations que vous avez bien remarquées?
8: La vie au quotidien a beaucoup changé. Les modes de transport, les déplacements en Chine, les infrastructures avec des aéroports partout, le train partout, des autoroutes partout. Pour moi qui aime bien voyager, c'est vraiment beaucoup plus pratique qu'il y a 10 ou 15 ans, les déplacements. Et puis évidemment, comme tout le monde le sait, la vie en Chine est très pratique du fait de la révolution Internet, de toutes les applications sur nos téléphones qu'on a, qui en fait rendent la vie dans une ville chinoise très simple au quotidien. Comme tout le monde, je fais les courses en ligne, je prends des taxis en ligne, je réserve mes billets de train, mes billets d'avion en ligne, je discute avec mes amis, je fais conférence visio maintenant en ligne. Bien sûr, oui, c'est un changement immense. Et ça, on ne se rend pas tellement compte. Quand on est à l'étranger, on sait que la Chine construit beaucoup de choses, on sait qu'il y a beaucoup de nouveaux trains, etc. Mais les gens ne se rendent pas compte à l'étranger comment la vie en Chine est très en fait numérique. Et du coup, devant toute cette vie numérique, pour moi, c'est important d'avoir une vie aussi dans la nature, et c'est pour ça que j'essaie de faire partager ma passion pour les activités en extérieur avec tous mes amis en Chine.
7: Et hors du travail, vous faites beaucoup de sport. Par exemple, vous escaladez la montagne, vous faites du camping en Yunnan avec la famille, vous avec des amis. Donc, comment qualifiez-vous ces expériences passées dans la nature au Yunnan?
8: Moi, j'aime beaucoup le Yunnan parce que le climat est très propice aux activités en extérieur. On peut faire des activités en extérieur toute l'année. Alors, il y a la saison des pluies en été,

0: mais c'est pas si pluvieux que ça. Il pleut pas mal entre mi-mai et mi-octobre, mais c'est pas du tout des torrents de pluie tous les jours comme on pourrait avoir la mousson dans des pays d'Asie du Sud. Et le reste de l'année, c'est un climat qui est globalement sec et ensoleillé. Donc c'est pour ça qu'on parle de Kunming comme la ville au printemps éternel, et pas uniquement Kunming. C'est pareil dans d'autres villes comme Dali, Lijiang ou le sud de Yunnan, jusqu'au Shishanbana, même Shangri-La. Alors Shangri-La, bien sûr, il fait froid en hiver, et Shishanbana, il fait chaud en été. C'est des villes qui sont avec des climats très très particuliers. Ce qui est bien pour moi en vivant à Kunming, c'est que je peux trouver le temps que je veux, le climat que je veux à chaque période de l'année. Si je cherche à avoir du froid en été, eh ben je vais dans les montagnes entre Lijiang et Shangri-La et presque jusqu'au Tibet, et je pourrais trouver presque de la neige, oui, de la neige même en altitude. Si je veux trouver du chaud, même en hiver, je descends vers le sud, à Yuanjiang, par exemple, sur les rives du fleuve Rouge, ou bien sûr à Qinghong, dans le Shishanbana, et on va trouver des températures estivales, même en plein hiver. Donc cette diversité, ça permet de faire plein de choses. Moi, j'aime beaucoup faire de la randonnée, camper dans la montagne, je fais un petit peu d'escalade aussi. Kunming, c'est un centre national, qui pourrait être un centre mondial même pour l'escalade en plein air. C'est vrai que moi, je fais plus de la randonnée, du camping. Des fois, on prend des mules, on fait des caravanes de mules qui nous prennent dans la montagne, on escalade des sommets. C'est quelque chose qui est en train de se développer beaucoup en Chine. Même si pour l'instant c'est encore assez contraint d'un point de vue réglementaire, mais je suis sûr que d'ici quelques années, il y aura une vraie industrie de la randonnée en Chine et dans le Yunnan en particulier qui va continuer à se développer. Donc je fais beaucoup de randonnées avec mes amis chinois surtout et quelques amis étrangers qui habitent à Kunming. Donc je ne vais pas dire tous les week-ends, mais 2 fois par mois peut-être, on part. Soit à Kunming, donc Dali, Lijiang, Shangri-La, principalement ces quatre villes-là. Et puis on a nos tentes, nos sacs à dos, voilà. Et donc c'est quelque chose que j'amène en France maintenant, puisqu'on va commencer à amener des randonneurs chinois autour du Mont Blanc ou en Corse, parce que en fait les gens en Chine, ils ont besoin d'aventure, besoin de découverte. Et il y a une vraie demande de la nouvelle génération en particulier, ou de ma génération d'ailleurs, de voir autre chose que des sites touristiques très encadrés avec des centaines, des milliers de touristes autour. C'est pas ça que veulent maintenant les nouvelles générations. Et le Yunnan, c'est une terre magnifique pour faire ces activités.
1: Si on compare les montagnes de Yunnan avec les Alpes de l'Europe, quelles sont les différences entre les montagnes de Yunnan et celles des Alpes?
0: L'altitude dans le Yunnan est plus élevée. C'est un climat très différent. Donc, quand on randonne dans le Yunnan, on est très vite à des altitudes assez élevées. Il faut faire attention au mal d'altitude, qui est un problème qu'on n'a pas tellement dans les Alpes, sauf si on va sommet les plus hauts. Mais bon, souvent, c'est pas ce qu'on fait quand on est en randonnée. Donc, du coup, ça demande un petit peu plus d'acclimatation. Dans le Yunnan, c'est plus sauvage. C'est beaucoup, beaucoup, beaucoup, beaucoup moins développé la randonnée dans le Yunnan que la randonnée dans les Alpes. Dans les Alpes, il y a des chemins de randonnée partout. Il y a des refuges dans la montagne qui permettent de passer les nuits dans des endroits sécurisés, moyen d'en finances, bien sûr. Il y a des itinéraires faciles, difficiles, très difficiles, sur tous les sommets. Toutes les montagnes ont été escaladées. Il y a des voies de montagne, des voies d'escalade, des voies d'alpinisme partout. Il y a des hélicoptères qui sont prêts à venir sauver les randonneurs qui ont eu des accidents à tout moment. Donc, la randonnée dans les Alpes, c'est quelque chose qui est très mature, très développé, et du coup, c'est très pratique. Mais dans le Yunnan, on a plus, du coup, l'esprit d'aventure. On peut facilement être complètement seul dans la nature, avec personne autour, et on est plus autonome. Du coup, c'est un peu plus dangereux, forcément, puisqu'il n'y a pas de. Y a pas, on n'a pas l'hélicoptère qui peut venir nous chercher en 5 minutes si on a eu un accident grave ou quelque chose comme ça. C'est quelque chose qui est encore en train de se développer. Si on cherche des grands espaces vierges en pleine liberté, le Yunnan, pour ça, ça va se prêter mieux. Si on cherche des itinéraires qui sont très beaux, tout aussi beaux, mais plus fréquentés, plus matures, avec plus de confort, bien sûr, les Alpes, on sera beaucoup mieux dans les Alpes pour ça. Donc chaque région a ses avantages, ses inconvénients. ses différences et ses atouts.
1: Il me semble que vous êtes une personne qui est vraiment parcourteur. Vous êtes un parcourteur, je pense, parce que vous aimez les différentes cultures, vous aimez faire du montagne, escalader dans la montagne.
0: Oui, tout à fait.
1: Qu'est-ce que vous avez trouvé dans la montagne? Parce que vous avez beaucoup d'expérience.
0: Dans la montagne, on se trouve soi-même. Quand on est dans la montagne, on ne pense plus à son travail quotidien, on ne pense plus aux problèmes. On a tous des problèmes dans la vie. Personne n'a une vie sans souci. On pense juste à être seul dans la nature. Moi, ce que je préfère, c'est être dans la montagne. Je passe mon téléphone en mode avion et je le range dans mon sac. Ou alors, je le garde pour prendre des photos, mais déconnecté du monde moderne et être seul avec le paysage. Moi, ce que je préfère, c'est camper, parce que la nuit, on est la nuit, le soir, sous les étoiles, avec la Voie lactée. On voit très facilement la Voie lactée dans le Yunnan, puisqu'on est tout de suite à 3000, 4000 mètres dans la montagne. Et puis, il y a peu de villes, une fois qu'on a quitté les alentours de Kunming. Il n'y a pas d'autres très grandes villes. C'est ça que j'aime le mieux. C'est vraiment la sensation d'être dans la nature avec ses amis, jamais seul, bien sûr, pour des raisons de sécurité, et d'avoir l'esprit libre.
1: Si je ne me trompe pas, vous avez obtenu le titre de séjour chinois il y a 5 ans. Est-ce que cette carte de verte a apporté des changements pour votre vie en Chine?
0: Oui, alors la carte verte, ça permet en fait de rester en Chine et de manière à peu près illimitée. Il faut juste la renouveler tous les 10 ans comme une carte d'identité. Et ça permet de rester travailler en Chine, de rester vivre en Chine sans être lié à un travail en particulier. Donc ça offre beaucoup de flexibilité si on veut un jour changer de travail, créer une entreprise. Il n'y a pas besoin de visa. Il y a de plus en plus de formalités qui sont possibles à faire avec la carte verte. Mais la principale chose que ça donne, c'est de la visibilité sur le long terme et la possibilité donc de rester en Chine sur un temps long, sans forcément se dire que j'ai juste un visa de 2 ans ou mon visa est lié à mon travail. Voilà, c'est vraiment surtout une paix de l'esprit de savoir qu'on est accepté dans ce pays et qu'on peut y rester sur le temps long.
1: D'accord. Donc, vous allez rester longtemps en Chine?
0: Ben, c'est déjà le cas, ça fait déjà 15 ans, c'est déjà un petit peu long, mais je vais rester encore longtemps, je pense, oui.
1: D'accord. Si on demande de décrire la province du Yunnan en quelques mots ou expressions, quels mots ou expressions vous allez dire?
0: C'est la diversité. En Chine, le Yunnan, c'est vraiment la province de la diversité. Diversité des climats, diversité des paysages et diversité des biodiversité, diversité des animaux, des plantes, et une énorme diversité aussi des gens. Il y a tellement de cultures différentes. Souvent, on parle des 56 ethnies en Chine, donc 55 minorités plus l'ethnie majoritaire Han. Dans le Yunnan, la moitié des ethnies sont dans le Yunnan. J'ai des amis de toutes les, pas de toutes, mais de beaucoup d'ethnies différentes, des Pumizhu, Baizhu, Naxizhu, Lishizhu, Zhangzhu, Huizhu. Et bien sûr, la plupart de mes amis sont Hanzhou de manière naturelle, l'ethnie Han. Mais il y a vraiment une diversité énorme. Et c'était lié au fait que avant, les communications, les transports étaient très compliqués dans des vallées séparées par des hautes chaînes de montagnes ou des montagnes partout, en fait. Et du coup, moins de communication, eh ben, ça permet de protéger en fait les cultures des peuples. Et donc des cultures qui se sont développées de manière très indépendante, très autonome, même des fois à seulement quelques kilomètres de distance. Ça peut être, c'est même pas des dialectes différents. Quand on est par exemple dans la région des trois fleuves parallèles, dans le nord-ouest du Yunnan, avec la Salween, donc la Nutian en chinois, le Mekong et le Yangtze, qui sont juste à quelques dizaines de kilomètres ou même quelques kilomètres de distance. En fait, les ethnies qui habitent le long de ces rivières sont très différentes parce qu'au milieu, il y a des chaînes de montagnes infranchissables. Donc les ethnies, mais également certains types de plantes, d'animaux qu'on trouve que dans une vallée et pas dans la vallée d'à côté. Parce que jusqu'à il y a peu de temps, il n'y avait pas de communication simple entre ces régions.
2: On prend maintenant une balade en chanson et on se retrouve juste après pour la dernière partie de notre émission, pendant laquelle vous suivrez le cours de chinois.

0: Merci de nous rejoindre dans In Vivo. C'est le moment de suivre notre rubrique Le chinois au quotidien.
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3: Salut à tous pour une nouvelle édition de notre cours de chinois. J'espère que vous avez bien révisé depuis la dernière fois et que vous commencez un peu à vous débrouiller.
1: Dans la leçon précédente, nous avons appris les expressions sur les rendez-vous. Aujourd'hui, avant de commencer le sujet, les conversations téléphoniques, révisons un peu le cours précédent.
3: Bien sûr. Alors, pour dire en chinois « allô », c'est de la part de qui ? On dit « 喂，请问是哪位？ »« 喂，请问是哪位？ »« 喂，c'est un mot de salutation qui signifie « allô » en français. « 请问 » signifie « puis-je demander ?»«
1: Je »
3: signifie « être ».«
1: 哪位？ »
3: Quelle personne ?
1: Et allô, c'est de la part de qui ?
3: En chinois, 请问是哪位？
1: Voilà, on va prendre un autre exemple. Quand et où nous rencontrons-nous ?
3: Pour dire cela en chinois, 我们几点见面？在哪儿见面？ Allez, 我们
1: 我们
3: 几点
1: 几点
3: 见面
1: 见面
3: 我们几点见面
1: 我们几点见面
3: 在哪儿
1: 在哪儿
3: 见面
1: 见面
3: 在哪儿见面
1: 在哪儿见面
3: 我们 signifie nous
1: 我们
3: à quelle heure 几点
1: 几点
3: 我们几点见面
1: 我们几点见面
3: 我们几点见面
1: 我们几点见面
3: 在哪儿见面
1: 在哪儿见面
3: 在哪儿 signifie où.
1: 在哪儿
3: Et si tu veux demander aux amis quand serez-vous libre, tu peux dire 你什么时候有空
1: 你什么时候有空
3: 你什么时候
1: 你什么时候
3: 有空
1: 有空
3: 什么时候 veut dire quand.
1: 什么时候
3: 有空 veut dire avoir du temps libre.
1: 有空
3: Quand seras-tu libre ? 你什么时候有空？
1: 你什么时候有空？
3: Encore une fois, 你什么时候有空？
1: 你什么时候有空？
3: Très bien, écoutons le dialogue en entier.
4: 对话一。
2: 喂，请问是哪位？
4: 我是王龙。对话二。你什么时候有空？
2: 周末。
4: 我们一起吃饭好吗？
2: 可以。
4: 对话三。
2: 我们几点见面？在哪见面？
4: 晚上八点，在北京饭店。
3: Bon, c'est tout pour la révision. Maintenant, on va aborder les principaux points du cours d'aujourd'hui.
1: Allô, je cherche à joindre le responsable Liu. Est-ce qu'il est là? Quand reviendra-t-il? Et demandez-lui de me rappeler, s'il vous plaît. C'est ce que nous allons voir aujourd'hui.
3: Et pour dire tout ça en chinois, ouais.刘经理在家吗？他什么时候回来？请他给我回个电话。
1: Voilà, comme d'habitude, moi qui suis pas un très bon élève, tu vas essayer de me décomposer ça, de me décomposer ces trois phrases pour bien me les faire répéter.
3: Alors, la première phrase. 喂，刘经理在家吗？
1: 喂，刘经理在家吗？
3: 喂，刘经理在家吗？
1: 喂，刘经理在家吗？
3: Ce qui veut dire littéralement bonjour. Est-ce que Monsieur Liu est là? Liu Jingli veut dire Monsieur le directeur Liu. Liu Jingli.
1: Liu Jingli.
3: Oui, Liu c'est le nom de famille. Jingli signifie directeur. On les met ensemble et cela donne Monsieur le directeur Liu. Liu Jingli.
1: Liu Jingli.
3: Liu Jingli.
1: Liu Jingli.
3: Très bien. 在 est la préposition dans le sens de à ou dans. 在.
1: 在.
3: 在家, être à la maison, signifie être chez lui.
1: 在家.
3: Ma, à la fin de la phrase, représente une interrogation. Ma.
1: Ma.
3: Bonjour, est-ce que monsieur le directeur Liu est là? 喂, 刘经理在家吗?
1: 喂, 刘经理在家吗?
3: 喂, 刘经理在家吗?
1: 喂，柳经理在家吗？
3: 柳经理在家吗？
1: 柳经理在家吗
3: ？Très bien. Écoutons maintenant le premier dialogue.
4: 对话一。
2: 喂，刘经理在家吗？
4: 他不在家。
3: La réponse est négative parce que Monsieur Le n'est pas là à présent. Si vous voulez savoir quand il revient, vous demandez 他什么时候回来。
1: Ok, bon, elle est un peu longue cette phrase encore. On va essayer de la décomposer.
3: Bien sûr, 他 signifie il.
1: 他
3: 什么时候 ça veut dire à quelle heure.
1: 什么时候
3: 回来 veut dire revenir.
1: 回来
3: Quand il revient, 他什么时候回来
1: 他什么时候回来
3: 他什么时候
1: 他什么时候
3: 回来
1: 回来
3: 他什么时候回来
1: 他什么时候回来
3: OK, maintenant, deuxième dialogue.
4: 对话二。
2: 他什么时候回来
4: 我也不知道。
1: Alors maintenant, comment dit-on en chinois, dites-lui de me rappeler, s'il vous plaît.
3: Tu peux dire comme ça, 请他给我回个电话。
1: OK, là je crois que la décomposition de la phrase s'impose encore.
3: Volontiers, 请, s'il vous plaît.
1: 请.
3: Ta signifie il.
1: Ta.
3: Ge, dans le sens de donner.
1: Ge.
3: 我 désigne moi.
1: 我.
3: 回个电话, rappelez-moi.
1: 回个电话。
3: 回个电话。
1: 回个电话。
3: 回 veut dire littéralement répondre.
1: 回.
3: 回。
1: 回。
3: 个 un coup.
1: Ge.
3: 电话 téléphone.
1: 电话。
3: 回个电话 veut dire rappeler quelqu'un.
1: 回个电话。
3: Je répète, 回个电话。
1: 回个电话。
3: Bon, maintenant on va essayer de dire la phrase entière. 请他给我回个电话。请他。
1: 请他。
3: 给我。
1: 给我。
3: 回个电话。
1: 回个电话。
3: 请他给我。
1: 请他给我。
3: 回个电话。
1: 回个电话。
3: 请他给我回个电话。
1: 请他给我回个电话。
3: Très bien。
2: 请他给我回个电话。
4: 好的。
2: 我的电话是87654321。
4: 好的。我一定转告他。
1: Ok, c'était le troisième dialogue, et comme d'habitude, avant de l'apprendre, on va passer en revue les nouvelles phrases et les expliquer. Je parle en français, et toi, tu me parles en chinois.
3: Ok.
1: La première phrase, allô, est-ce que le directeur Liu est là ?
3: Oui, Liu Jingli, 在家吗?
1: Très bien, et maintenant la deuxième, s'il n'est pas là, je voudrais savoir quand est-ce qu'il revient. Comment tu dis ça en chinois ?
3: 他什么时候回来
1: Et comment lui demander de me rappeler ?
3: 请他给我回个电话。
1: Parfait, maintenant je vois que je peux avancer un petit peu et me débrouiller au téléphone lorsque quelqu'un est absent. Voilà, maintenant on se réécoute le dialogue en complet.
2: 喂，刘经理在家吗？
4: 他不在家。
2: 他什么时候回来？
4: 我也不知道。
2: 请他给我回个电话。
4: 好的。
2: 我的电话是87654321。
4: 好的。我一定转告他。
3: Bon, c'est tout pour le cours d'aujourd'hui. Maintenant, un peu de culture.
1: Ok, les Chinois aiment les chiffres pairs, soi-disant signe de chance et de bonheur, en particulier le chiffre 8, qui a la particularité pour la province du Guangdong de se prononcer de la même manière que Fa. L'enrichissement, qui est toujours considéré comme un bon signe. Quand les Chinois choisissent leur numéro de téléphone ou d'autres numéros, ils essaient souvent de prendre le chiffre 8. Il en va de même pour le chiffre 6, qui désigne, toujours en Chine, se dérouler dans de bonnes conditions, donc un signe de bon augure. De nombreux Chinois choisissent la date avec le chiffre 6, notamment pour leur mariage. Par contre, le 4, ayant la même prononciation que ce, la mort, est pour les Chinois l'équivalent du 13 chez les Occidentaux.
3: Bon, ainsi s'achève notre cours d'aujourd'hui et comme d'habitude, on se quitte avec un petit test.
1: Alors, comment dit-on en chinois ? Dites-lui de me rappeler, s'il vous plaît. Au revoir et à la prochaine.
3: À la prochaine.
0: Voilà, c'est la fin de cette édition d'InVivo. Merci de l'avoir suivi. À la prochaine.

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La Chine a décidé d'accorder une aide supplémentaire au Venezuela pour les opérations de secours et de reconstruction après le séisme, a annoncé lundi un porte-parole du ministère chinois des Affaires étrangères. Cette aide matérielle d'urgence supplémentaire s'élève à 100 millions de yuan, environ 14,7 millions de dollars, et va s'ajouter à l'aide financière déjà fournie, a précisé le porte-parole lors d'un point de presse quotidien. Les ressortissants chinois établis au Venezuela contribuent à l'aide aux victimes des séismes, avec un don d'environ 500 tonnes de matériel de secours, rapporte l'ambassade de Chine au Venezuela. Ce don comprend de l'eau en bouteille, des biscuits, des couches, du lait, du riz, du sucre et du poisson. Cela profite à près de 10 000 familles touchées par la catastrophe. Les trois taïkonautes de la mission Shenzhou 23 sont à bord de la station spatiale chinoise depuis maintenant un mois, où ils mènent des expériences scientifiques. Ils se sont consacrés à des études au cours de la semaine écoulée. Dans le domaine de la médecine spatiale, ils ont utilisé des appareils de diagnostic à ultrasons pour s'aider mutuellement à réaliser des examens de différentes parties du corps humain. L'équipage a également interagi avec un robot afin de mener des tests d'interaction tactile. Dans le cadre de leurs études sur la capacité d'adaptation de l'être humain dans l'espace, ils ont recueilli des données destinées à aider les chercheurs à surveiller la santé des taïkonautes lors de longs séjours en orbite. L'équipage a également installé plusieurs modules et unités expérimentaux destinés à des expériences de physique en microgravité. Des scientifiques et des ingénieurs chinois ont annoncé samedi dernier à Hefei une avancée majeure concernant deux aimants supraconducteurs essentiels aux réacteurs à fusion. L'aimant supraconducteur à champ toroïdal d'un poids de 582 tonnes, le plus grand au monde pour un réacteur à fusion, a passé avec succès l'évaluation d'un comité d'experts. Un autre composant clé, la bobine de solénoïde centrale supraconductrice à haute température, a également achevé avec succès des essais dans des conditions d'exploitation complètes, avec des performances jugées parmi les meilleures au monde. Selon les équipes de développement, ces avancées renforcent les capacités de la Chine en matière de développement et d'ingénierie des réacteurs à fusion. Le supercalculateur chinois Liangshan s'est hissé récemment en tête du dernier classement Top 500, devenant le premier système au monde à dépasser les 2 exaflops de performance soutenue. À contre-courant de nombreux supercalculateurs de pointe qui s'appuient largement sur des processeurs graphiques, Liangshan repose entièrement sur des processeurs centraux. Le système intègre toutefois des unités d'accélération dédiées à l'intelligence artificielle afin de prendre en charge à la fois les calculs scientifiques traditionnels et les charges de travail liées à l'IA. L'indice des directeurs d'achat ITA du secteur manufacturier de la Chine s'est établi à 50,3 en juin contre 50 en mai, selon des données officielles publiées mardi. Parallèlement, l'IDA du secteur non manufacturier, couvrant les secteurs de la construction et des services, s'est élevé à 50,2 en juin contre 50,1 le mois précédent, a indiqué le Bureau d'État des statistiques. Les brise-glaces de recherche chinois Xuelong et Xuelong 2, qui ont participé aux expéditions polaires chinoises dans l'Arctique et l'Antarctique, ont entamé mercredi une activité borde ouverte au bord de Dalian, ville de la province chinoise du Liaoning. Les deux brise-glaces ont accueilli environ 2000 visiteurs au cours de cet événement de 2 jours. Les visiteurs ont découvert le pont, les laboratoires, le pont d'envol et des quartiers d'équipage des participants aux expéditions.

Bienvenue à Cogito. Le forum d'été de Davos 2026, organisé du 23 au 25 juin à Tallinn, a réuni plus de 1700 participants venus de plus de 90 pays et régions afin d'explorer les moyens de transformer l'innovation en nouveau moteur de croissance. Placé sous la dame innover à grande échelle, le forum a souligné plus que jamais le rôle central de l'innovation dans un contexte marqué par l'accélération des mutations technologiques et la montée des incertitudes mondiales. Durant 3 jours, une centaine de conférences et de tables rondes ont porté sur des secteurs de pointe tels que l'intelligence artificielle, les énergies nouvelles, la biomédecine ou encore les technologies quantiques. Au-delà des échanges, un message fort s'est dégagé. La deuxième économie mondiale partage avec le reste du monde une opportunité Chine 2.0 portée par une dynamique d'innovation sans précédent. L'innovation à grande échelle, qui consiste à accélérer le déploiement des nouvelles technologies dans l'économie réelle, est devenue un levier essentiel pour renforcer la valeur de l'innovation et entretenir sa vitalité. Selon Mirek Duzek, directeur exécutif du Forum économique mondial, la Chine a accompli des avancées remarquables dans ce domaine. L'intégration des technologies émergentes dans les secteurs productifs stimule la modernisation industrielle et suscite un vif intérêt à l'échelle internationale de nombreux pays souhaitant s'inspirer de l'expérience chinoise. D'où vient cette capacité d'innovation ? Elle repose sur plusieurs atouts majeurs, un système industriel complet, un immense marché intérieur et un écosystème d'innovation particulièrement dynamique. Le rapport sur l'indice mondial de l'innovation 2025 montre que la Chine figure pour la première fois parmi les 10 économies les plus innovantes au monde. Elle occupe également pour la troisième année consécutive la première place mondiale en nombre de pôles d'innovation classés parmi les 100 premiers au monde. En 2025, le pays comptait plus de 6000 entreprises spécialisées dans l'intelligence artificielle, tandis que la valeur des industries clés du secteur devrait dépasser 1200 milliards de yuan. Plus révélateur encore, plus de la moitié des cas retenus dans la récente liste des étoiles de l'application de l'IA publiée par le Forum économique mondial proviennent de Chine. Les véhicules à énergie nouvelle qui sillonnent les routes, les usines intelligentes ou les chaînes de production sont largement automatisées ou encore les robots intégrés à la production industrielle illustrent concrètement cette innovation à grande échelle. Selon plusieurs observateurs, la maturité de la chaîne industrielle chinoise, la richesse de son vivier de talents et le soutien constant des politiques publiques offrent les conditions idéales pour transformer rapidement les avancées scientifiques en applications industrielles. Face au progrès scientifique et technologique de la Chine, certains responsables occidentaux expriment néanmoins leurs inquiétudes, allant jusqu'à évoquer un supposé choc chinois 2.0. Pourtant, sur la scène internationale, une perception bien différente s'impose progressivement, celle de l'opportunité Chine 2.0. Pour les entreprises internationales, cette opportunité se traduit par un potentiel d'innovation considérable et des perspectives d'investissement attractives. Ces dernières années, un nombre croissant de multinationales ont installé en Chine le centre de recherche et développement ainsi que le siège régional passant progressivement d'une stratégie consistant à produire en Chine à une logique de créer en Chine. Selon Michael Faustino, président de Damo Fisher Scientific Chine, la Chine s'est progressivement imposée comme un moteur essentiel de l'innovation mondiale. Son entreprise demeure convaincue de la valeur stratégique du marché chinois au sein de l'économie mondiale et du système international de recherche scientifique et continuera d'y renforcer ses investissements en matière d'innovation et de recherche et développement. Pour le développement mondial, l'opportunité Chine 2.0 signifie également un accès plus large.

large aux technologies de pointe et un partage plus inclusif des fruits de l'innovation. Les exportations chinoises dans les secteurs de l'éolien, du photovoltaïque ou des véhicules électriques contribuent activement à la transition énergétique de nos beaux pays. Les téléchargements mondiaux des grands modèles chinois d'intelligence artificielle open source ont dépassé les 10 milliards. Les grandes infrastructures scientifiques chinoises, notamment dans les domaines de la fusion nucléaire contrôlée et des technologies quantiques, sont progressivement ouvertes à la coopération internationale. Quant à la station spatiale Tiangong, elle s'apprête à accueillir des astronautes étrangers. En privilégiant une innovation ouverte, la Chine permet à un nombre croissant de pays, notamment les pays en développement, d'accéder à des technologies de pointe à un coût abordable et d'apporter des réponses concrètes aux grands défis du développement mondial. Récemment, le Fonds monétaire international a baissé ses prévisions de croissance mondiale pour 2026 à 3,1%. Dans un contexte aussi incertain, l'ouverture et la coopération apparaissent plus que jamais comme les meilleures réponses aux défis économiques mondiaux. Il est essentiel de construire une économie mondiale ouverte, de préserver la stabilité des chaînes industrielles et d'approvisionnement, et de renforcer les capacités d'innovation à l'échelle internationale. Forte d'un développement fondé sur l'innovation et la qualité, la Chine entend offrir davantage d'opportunités aux entreprises du monde entier. Il y a quelques jours, elle a d'ailleurs publié un nouveau plan d'action destiné à stabiliser et à optimiser l'utilisation des investissements étrangers afin d'offrir un environnement encore plus favorable aux entreprises internationales. Entre janvier et mai de cette année, près de 4 000 entreprises à capitaux étrangers ont accru leurs investissements en Chine, preuve de l'attractivité durable du marché chinois et de son écosystème d'innovation. À l'avenir, la Chine continuera de tirer parti de ses avantages en matière d'innovation, d'approfondir son ouverture et de mettre à profit les effets d'échelle afin d'accélérer la diffusion des technologies de pointe au bénéfice du monde entier. Les faits parlent d'eux-mêmes. L'innovation chinoise ne provoque pas un choc, elle crée des opportunités.

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0: Bonjour à tous et bienvenue dans Classico. Cette édition de Classico se focalise sur Quanzhou, une ville chinoise parmi celles dont le PIB annuel dépasse à 1000 milliards de yuan, soit 144 milliards de dollars. À la fin de 2021, on comptait 24 villes chinoises dans ce rang. Et dans cette émission, à travers des reportages, nous tenterons de nous faire une idée des secrets de l'essor socio-économique de cette ville historique, souvent connue pour sa diversité culturelle.
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1: Direction tout d'abord à Annecy, district affilié à la ville de Quanzhou. Cet endroit est connu depuis longtemps pour sa plantation et production d'une sorte de thé oolong.
2: Quand les visiteurs arrivent, il faut absolument faire infuser du thé. C'est une politesse pour les gens d'Anxi. On dit souvent que les gens d'Anxi sont très gentils et accueillants, c'est parce que la civilisation du thé s'est transmise de génération en génération, jusqu'à ce jour.
1: Vous venez d'entendre Wei Yuede, cultivateur du thé Tieguanyin du district d'Annecy. Le Tieguanyin est une variété du thé oolong. La plantation et la production de ce thé remontent à la fin de la dynastie des Tang, entre 618 et 907, datant de plus de 1000 ans. Avec des conditions géographiques et climatiques propices à la plantation des déiers, Annecy est l'un des principaux lieux de production du thé Tieguanyin en Chine. Né en 1964, Wei Yuede, paysan local, est surtout connu pour la fabrication du Tieguanyin, dont les savoir-faire ont été inventés par son ancêtre et il est donc héritier de la 9e génération. Le ciel, la terre et l'homme, les influences de ces trois éléments sont très importantes pour la plantation et la fabrication du Tieguanyin. Selon Wei Yuede, la variété du théier est majeure, le climat, l'eau et le sol sont aussi indispensables pour produire un bon thé.
2: L'orientation du théier, l'altitude et la longitude, les différences de ces facteurs exigent diverses méthodes de plantation et les goûts du thé sont ainsi très variés. Les conditions naturelles font naître la saveur du thé
3: tieguanyin.
1: Selon Wei Yuede, pour fabriquer un bon thé Tieguanyin, il faut 18 procédés. Dans son studio, le maître de fabrication du thé montre comment faire yaoqing, soit secouer le verre, qui est un procédé primordial pour faire sortir le parfum du Tieguanyin.
2: Le rôle de l'homme est de mettre en lumière les atouts naturels du ciel et de la terre qui se réunissent dans le thé.
1: Le thé Tieguanyin a également fait avancer l'évolution du village. Écoutons Wei Yuede.
2: Le thé pour moi est très important, même plus important que ma vie. On vivait une vie pauvre, on ne mangeait même pas à sa faim. Depuis 40 ans où la Chine a lancé la réforme et l'ouverture, le secteur du thé a connu un énorme développement à Anxi. Le thé a favorisé la croissance économique locale. L'agriculture et l'industrie d'Anxi ont pu se développer grâce au thé.
1: La hausse des profits en provenance des industries liées au thé a permis à Annecy de se débarrasser de la pauvreté. Annecy se classe aujourd'hui parmi les 100 districts chinois dont le volume du PIB et la compétitivité sont les plus élevés. À Annecy, 80% de la population locale travaille dans les secteurs liés au thé et 56% des recettes des paysans proviennent de cette industrie. Le tourisme du thé est actuellement aussi en plein boom à Annecy. On compte 22 jardins de thé dans le district qui accueillent les amateurs de thé et les invitent à apprendre à fabriquer le thé et à le déguster. Ces tendances augmentent la valeur ajoutée du thé et favorisent le développement local. Actuellement, la Chine est en train de revitaliser ses régions rurales. Pour mettre en œuvre ce projet, Wei Yuede met de l'espoir dans la jeune génération.
2: Mieux vaut faire venir les jeunes dans les régions rurales et leur faire connaître et appréhender la vie rurale, ce qui met un point de départ pour concrétiser la stratégie de la renaissance des villages chinois.
1: En mai 2022, la zone de production du thé d'Annecy a été formellement désignée par l'Organisation des Nations Unies pour l'alimentation et l'agriculture comme système ingénieux du patrimoine agricole mondial. un honneur que les cultivateurs du thé d'Annecy estiment beaucoup. Pour Veyue-de, cette nomination aide à faire rayonner le thé Tieguanyin et ses savoir-faire de production, et aussi à faire venir les amateurs du monde entier à Annecy. La fabrication du thé Tieguanyin a été reconnue en 2008 comme faisant partie du patrimoine immatériel au niveau national. En tant qu'héritier de ce savoir-faire, Veyue-de est bien conscient des responsabilités qui pèsent sur ses épaules.
2: J'ai formé des centaines d'élèves et je donne souvent des conférences sur la culture du thé à l'école. À mon avis, non seulement il faut transmettre et préserver les savoir-faire de fabrication du thé ghanéen, mais il faut également les partager, ce qui constitue aussi ma responsabilité.
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1: On se dirige maintenant un peu vers le nord pour aller au Dehua, toujours un district affilié à la ville de Quanzhou et qui s'efforce de développer la vente de ses porcelaines à l'étranger. La porcelaine de Dehua est depuis longtemps un produit chinois d'exportation. Sous les dynasties des Song et Yuan, entre 11e et 14e siècle, les porcelaines de Dehua ont été vendues à l'étranger via l'ancienne route maritime de la soie. Avec le thé et la soie, ce produit d'origine chinoise a énormément contribué à la popularisation des techniques liées à la fabrication de la porcelaine et les échanges culturels avec l'étranger. De nos jours, la porcelaine est la première industrie du district de Dehua. En 2021, l'industrie de la porcelaine de Dehua a réalisé une valeur de production de 45,9 milliards de yuan, soit une croissance de 14%. En glissement annuel. En tant que l'un des plus grands pôles de production et d'exportation de la porcelaine artisanale de Chine, Dehua devrait voir ce chiffre dépasser la barre des 100 milliards de yuan en 2027, selon les prévisions. Quelques 3 600 entreprises fabriquent de la porcelaine dans le district de Dehua et plus de 100 000 personnes travaillent dans ce secteur. Fondé en 1986, le groupe Shunmei SMG est une entreprise représentative dans ce secteur. 80% des produits en porcelaine de SMG sont vendus à l'étranger. La société fait du commerce avec une centaine de pays et régions. Et l'Europe est notamment l'une des principales destinations des porcelaines fabriquées par SMG. Zheng Pengfei, directeur général du groupe, explique l'exploitation du marché européen.
5: Les commerçants de pays européens achètent chez nous les produits de porcelaine conçus spécialement pour la Saint-Valentin, Pâques et Noël, où certains nous font des commandes sur mesure.
1: Cet entrepreneur originaire de Dehua est porteur d'une vision ouverte à l'égard de l'exploitation du marché international. Après avoir fait la connaissance d'un homme d'affaires allemand, Zheng Pengfei a décidé de sortir de la Chine et a installé une branche à Francfort vers la fin des années 90.
5: À cette époque-là, de nombreuses entreprises chinoises réfléchissaient sur les façons d'élargir le marché et la solution était de se connecter avec le monde. C'est aussi ce que le gouvernement encourage à faire. Sortir à l'étranger nous permet d'avoir plus d'espace pour le développement, tout en partageant les opportunités de coopération avec les partenaires étrangers.
1: SMG a réussi à nouer des partenariats avec beaucoup d'entreprises étrangères grâce aux expositions et foires chinoises et internationales. Mais la propagation de la pandémie de COVID-19 a perturbé les déplacements internationaux et les échanges personnels. Le groupe SMG s'est donc tourné vers Internet pour présenter ses produits, discuter d'affaires ou vérifier les articles.
6: Donc, 碰到这种疫情，我们关键还是一些思维怎么样去改变，一些运作模式。
5: L'important consiste à modifier les modes de pensée. La pandémie n'empêche pas nos contacts et coopération avec les pays du monde.
1: Lors des Jeux olympiques d'hiver de Beijing 2022, SMG a été autorisé officiellement à fabriquer une version en porcelaine de Ping Tun Tun et de Xue Rong Rong, les mascottes des Jeux olympiques et paralympiques d'hiver de Beijing. Peu après l'ouverture des Jeux, les produits représentant ces deux aimables mascottes étaient en rupture de stock.
5: Synonyme de la Chine, la porcelaine de deux rois a été autrefois un produit de luxe à l'Occident. Alors quand on combine la porcelaine et les géodes d'hiver, cela rend la culture chinoise plus accessible pour les pays du monde.
1: Voyage d'études, instruments en porcelaine ou pièces aéronautiques, Zheng Pengfei réfléchit à de nouveaux usages de la porcelaine. Avec l'approfondissement de l'initiative La Ceinture et la Route, de plus en plus d'entreprises comme le groupe SMG font leur apparition sur la scène mondiale. En accélérant la transformation du mode commercial et la montée en gamme des produits, ces entreprises sont de plus en plus habiles dans leur exploitation internationale. Voilà, on prend une pause musicale. Et de retour dans Classico, on va continuer le périple à Quanzhou pour y découvrir les secrets de l'essor socio-économique.

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1: Quanzhou est aujourd'hui souvent considéré comme une destination de choix pour les entreprises de technologie de pointe, telles que les fabricants de bus, en raison de sa chaîne de valeur complète en matière de semi-conducteurs. Nie Yongzhong, fondateur et président de la société de semi-conducteurs Fatricoup, basée à Quanzhou, nous apporte les notions de développement de son entreprise, ce qui nous donne une occasion de comprendre comment l'ancienne ville, qui est Quanzhou, met à niveau la chaîne de valeur en faisant usage des technologies modernes.
2: La Chine était bien avancée en emballage des puces sur le plan mondial. Alors, aujourd'hui, en raison des politiques liées aux puces que tout le monde connaît, la Chine va se consacrer davantage au développement d'une chaîne industrielle complète. Ce que nous devons faire, ce sont les produits et services que nous sommes en mesure de fournir aux clients par le biais de la haute technologie. Il n'existe pas de raccourci pour la solution à cette question. Les plagiaires n'auront pas accès au succès. Quand il est facile à gagner de l'argent, personne ne veut s'essouffler à faire des recherches, mais lorsque les circonstances économiques sont mornes, le rôle des entrepreneurs, qui sont souvent motivés par leurs rêves, est ainsi mis en relief et s'avère plus important.
1: Vous venez d'entendre Nie Yongzhong, fondateur et président de la société Fatri. En 2015, Nie Yongzhong a créé à Quanzhou une entreprise spécialisée dans le design et la fabrication de puces destinées à l'aviation civile, l'énergie, le traitement médical, les transports et l'industrie. Une jeune entreprise dans un domaine dont la concurrence est très dynamique, Fatri a réussi en peu de temps à développer des technologies de pointe en puces, capteurs et calculs d'intelligence artificielle pour devenir un fleuron du secteur en Chine. Dans le secteur de la fabrication de puces, il existe trois modèles de développement. Le modèle faiblesse évoque les entreprises qui se spécialisent uniquement dans la conception et ne fabriquent aucun produit. Le modèle foundry pour celles qui ne fabriquent que des produits liés aux puces et n'ont pas de dispositif dans le design. Tandis que l'ITM pour Integrated Device Manufacturer, rassemble toutes les étapes de l'industrie, dont la conception, la fabrication et l'assemblage. À l'échelle mondiale, très peu d'entreprises choisissent ce dernier modèle pour se développer, et Fatri est une d'entre elles. Pour Nie Yongzhong, le modèle ITM est une voie indispensable pour que la Chine puisse atteindre l'autonomie technologique dans l'industrie des puces.
2: On peut voir que les géants de la fabrication de puces, tels que Texas Instruments et Intel aux États-Unis et STMicroelectronics en Europe, ont tous adopté ce modèle IDM. Pour la Chine, face à la période difficile de la mondialisation, si l'on n'insiste pas sur ce modèle, je pense que ce sera très dangereux. Le modèle IDM a du mal à être reconnu par le marché des capitaux, parce qu'avec un tel modèle, on gagne lentement de l'argent. Mais à mon avis, pour que la Chine et Fatri disposent d'autonomie de propriétés intellectuelles, c'est la seule voie possible pour pallier le blocus technologique mis en place par les États-Unis dans le but d'imposer un embargo envers la Chine dans le secteur des puces. C'est aussi la seule voie qui nous permet de faire quelque chose de créatif, voire subversif.
1: La détermination à innover permet à Fatri de développer son équipe de techniciens et d'accumuler des données sans dépendre de bases de données tierces. Grâce à des dépenses continuelles en recherche et développement, Fatri se réjouit aujourd'hui de détenir quelques 500 brevets.
2: On ne doit pas avoir peur de l'innovation. Il n'existe pas de raccourci. Au cours de ce processus, on rencontrerait des difficultés en mathématiques, en physique ou dans les procédés. Je pense qu'on devait décomposer les solutions, sans espérer copier les technologies des autres. Voilà ma vision, il faut toujours oser essayer, afin d'aider les clients à résoudre leurs points douloureux.
1: La propagation perpétuelle de la COVID-19 a impacté négativement l'économie mondiale. Le monde de la haute technologie n'est pas non plus épargné. Nie Yongzhong reconnaît la stagnation des affaires internationales de Fatry pour le moment, mais il reste confiant face à l'avenir.
2: Lors de ce moment difficile, nous ne changeons pas notre stratégie internationale, parce que nos exploitations à l'étranger ne sont pas à court terme, elles sont claires et constantes. C'est pour cela que Fatry va maintenir l'envergure et ses équipes à l'étranger et continuer à soutenir le développement à l'international. Je suis un ferme défenseur de la mondialisation, et je suis convaincu qu'une fois que la vague pandémique aura régressé, nos produits auront plus d'opportunités pour entrer sur le marché mondial. Pour le moment, nos produits sont déjà présents au Royaume-Uni et en France.
1: La vague numérique déferle aujourd'hui à l'échelle mondiale. La 5G est donc un facteur essentiel dans cette nouvelle révolution industrielle. Nie Yongzhong ne craint pas que la technologie de la 5G modifie le monde et que l'Internet des objets et l'informatique en nuage s'avèrent de plus en plus importants à notre époque, parce que selon lui, les besoins en communication deviennent indispensables en ce temps de COVID-19. Preuve en est qu'on fait davantage appel à la téléconférence pour travailler et suivre des cours.
2: L'isolement des gens n'est que temporaire, c'est un prélude à la fusion à une plus grande dimension. La technologie 5G va transformer le monde, les gens se rapprocheront les uns des autres. Beaucoup estiment qu'on se trouve à une époque qui va à l'encontre de la mondialisation, alors que je crois qu'on est dans l'obscurité avant l'aube, la planète ne se divisera pas et accueillera la mondialisation dans une plus grande dimension. Les gens comprendront finalement qu'une plus grande mondialisation est le plus grand diviseur commun pour les pays du monde.
1: Ayant toujours milité pour la mondialisation, Nie Yongzhong attend une plus grande avancée de son entreprise à l'avenir.
2: Texas Instruments et Intel ont aidé l'homme à entrer dans l'ère de l'ordinateur et celle d'Internet. J'espère que Fatry sera capable d'accompagner l'humanité dans le temps de l'intelligence. Nous sommes une entreprise chinoise, mais nous avons une vision ouverte sur le monde. Nous souhaitons apporter nos contributions à toute l'humanité.
1: Voilà, on se quitte un instant avec une balade en chanson. Et de retour dans Classico, vous allez suivre le cours de chinois.

0: Merci de nous rejoindre dans Classico. C'est le moment de suivre notre rubrique Le chinois au quotidien. C'est parti!
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3: Salut à tous, bienvenue dans un nouveau cours de chinois, c'est Xiaotai.
1: Eh ben, moi c'est Thomas, c'est toujours votre apprenti étudiant en chinois qui avance pas à pas avec vous. Alors, lors de la leçon précédente, nous avons appris les expressions pour retrouver son chemin et c'est plutôt pratique. Je suis enfin arrivé à rentrer chez moi pour la petite anecdote. Et malgré tout, une petite révision s'impose. Donc, Tai, comment tu dis ? Indiquez-moi s'il vous plaît où se trouve la station.

0: station de métro.
1: 请问地铁站在哪里？
0: 请问地铁站在哪里？
1: Bon, on va décomposer la phrase. 请问 s'il vous plaît.
0: 请问
1: 地铁站 station de métro.
0: 地铁站
1: 在哪里 ？Où se trouve？
0: 在哪里？
1: 请问地铁站在哪里
0: ？Ce qui veut dire s'il vous plaît, où se trouve la station de métro? Allez, une autre phrase. Est-elle loin d'ici? Comment on dit ça en chinois?
1: 离这儿多远呢？多远 veut dire quelle est la distance entre point A et point B. Donc la phrase au complet pour demander la distance, on dit en chinois 离这儿多远呢
0: Ce qui veut dire est-elle loin d'ici. Allez, taille une autre phrase. Quel bus dois-je prendre pour y aller?
1: 我应该坐什么车去
0: Ok, on va décomposer la phrase.
1: 我je 应该 devoir
0: 应该
1: 坐qui veut dire littéralement s'asseoir, mais en l'occurrence, c'est-à-dire prendre un bus, prendre un autobus, 坐.
0: Ok, 坐.
1: 什么, quel?
0: 什么, 车.
1: 车 veut dire une voiture, un bus, et sous-entendu ici, dans la phrase, un autobus.
0: Ok, la phrase en complet.
1: 我应该坐什么车去?
0: Qui veut dire, quel bus dois-je prendre pour y aller? Et la dernière phrase, vous devez aller de l'autre côté de l'avenue pour prendre le bus.
1: 您得去马路对面坐车。
0: OK, on va décomposer un tout petit peu.
1: 您
0: 您
1: 得
0: 得
1: devoir 去 aller
0: 去
1: 马路 avenue
0: 马路
1: 对面 signifie l'autre côté en face
0: 对面
1: 坐车 prendre l'autobus
0: 坐车
1: 您得去马路对面坐车
0: qui veut dire vous devez aller de l'autre côté de l'avenue pour prendre le bus. Allez, on se réécoute les dialogues pour bien les mémoriser avant de passer au nouveau dialogue d'aujourd'hui.
2: 请问地铁站在哪里？
3: 离这里远吗？
2: 我应该坐什么车去？您得去马路对面坐车。
4: 请问地铁站在哪里？离这里远吗？我应该坐什么车去？您得去马路对面坐车。
0: Ouais, voilà, c'était la révision de la leçon précédente. Maintenant, on va aborder les principaux points du cours d'aujourd'hui. Tai va nous lire les phrases en chinois. Je vais les lire en français.
1: 这车到东方小区吗？
0: Ce bus ira-t-il au quartier Dongfang?
1: 买一张票。
0: Qui veut dire un ticket, s'il vous plaît?
1: 到了，请你告诉我。
0: S'il vous plaît, prévenez-moi lorsqu'on sera arrivé.
1: 在哪儿换车
0: ？Est-ce qu'on pourra changer de bus? L'un de mes amis habite dans le quartier d'Hongfang et il m'a invité à aller chez lui samedi. Alors comment dire en chinois ce bus dessert-il le quartier d'Hongfang?
1: 这车到东方小区吗
0: ？OK, on va décomposer la phrase.
1: 这 veut dire ce, celui.
0: 这
1: 车 bus.
0: 车
1: 到
0: 到。Qui veut dire aller à, aller vers.
1: Dongfang veut dire littéralement est. Ici, c'est le nom d'un quartier d'habitation qui s'appelle le quartier Dongfang.
0: Ok, Dongfang.
1: Xiaotu, un quartier d'habitation.
0: Xiaotu. Donc tu vas nous répéter la phrase en entier.
1: 这车到东方小区吗?
0: Qui veut dire est-ce que le bus dessert le quartier de Dongfang?
1: Très bien, on va écouter le premier dialogue.
4: 这车到东方小区吗？
2: 到，您上车吧。
1: Voilà, c'était le premier dialogue. Et qu'est-ce qu'on a entendu?
0: Eh bien, on a entendu la première phrase. Donc, est-ce que le bus dessert le quartier de Dongfang? Et la réponse était oui, allez-y, me semble-t-il. Alors, quelle est cette phrase en chinois, Tai?
1: 到，您上车吧。
0: Ok, très bien. Comment dire ça en chinois? Un ticket de bus ou de métro, peu importe, s'il vous plaît.
1: C'est très simple. Tu peux dire...买一张票。
0: Voilà, 买qui veut dire acheter.
1: 一张 c'est le spécificatif pour le ticket.
0: Voilà, et le ticket en lui-même, ça se dit...
1: 票。
0: 票。Ok, donc un ticket s'il vous plaît, Tai.
1: 买一张票。
0: Très bien, on s'écoute un dialogue.
4: 买一张票。
2: 两块钱。
0: Voilà, on s'est écouté un dialogue. La première question, c'était la phrase que nous venons de voir. Un ticket s'il vous plaît.
1: 买一张票。
0: Voilà, et la réponse, c'était, il me semble qu'un ticket, ça coûte 2 yuan.
1: Oui, 2 块钱. Bon, allez, on va réécouter encore une fois le deuxième dialogue.
4: 买一张票。
3: 2块钱。
0: Et je veux qu'on me prévienne, parce que je n'ai pas encore les caractères chinois, lorsque je suis arrivé à bon port. Alors comment dit-on la phrase ? S'il vous plaît, dites-moi lorsqu'on sera arrivé.
1: 到了，请你告诉我。On va décomposer la phrase. 到了 arrivé.
0: 到了。
1: 到了 bien sûr, ce qui signifie quand on sera arrivé. 请 s'il vous plaît.
0: 请
1: 你tu 告诉 dire.
0: 告诉
1: 我 moi.
0: Et la phrase complète taille.
1: 到了，请你告诉我。
0: S'il vous plaît, prévenez-moi lorsqu'on sera arrivé. Allez, on s'écoute le dialogue.
4: 到了，请你告诉我。
3: 好的。
1: Voilà, c'était le dialogue 3.
0: La première phrase, c'était « On l'a vu, s'il vous plaît, dites-moi lorsqu'on sera arrivé. » Et la réponse, c'était
1: « 好的 ».«
0: 好的», qui veut dire « d'accord, c'est d'accord, tout simplement. »
1: Oui.
0: Voilà, si le bus que je prends ne se rend pas directement dans le quartier d'Hongfang où je veux aller, il me faut changer de véhicule. Dans ce cas, comment dire en chinois « où est-ce que je peux changer de bus ?»«
1: 在哪儿换车?»
0: Voilà, on va décomposer.
1: Zai veut dire à.
0: Zai.
1: Nar, où.
0: Nar.
1: Huan, changer.
0: Huan.
1: Che, bus.
0: Ok, la phrase en entier.
1: Zai nar, huan, che.
0: Est-ce que je peux changer de bus? Donc, tout de suite, un nouveau dialogue.
1: Dialogue 4.
3: Che, che, bu dao dong wu yuan. Nin de huan, che.
4: Zai nar, huan, che.
3: Xia yi zhan. Huan, yao lin yao lu.
0: Ok, voilà, donc vous avez entendu ce dialogue, la première phrase.
1: 这车不到东方小区，您得换车。
0: Qui veut dire, ce bus ne dessert pas directement le quartier de Dongfang, vous devez changer de bus.
1: 在哪儿换车?
0: Et où pourrais-je trouver un nouveau bus qui dessert ce quartier, donc?
1: 下一站换101路。
0: Au prochain arrêt, vous devez changer de bus et prendre le bus 101. Bon, ce que je te propose, Tai, maintenant, c'est de répéter toutes les phrases que l'on a vues aujourd'hui, toi en chinois, moi en français, comme ça, on pourra travailler et avancer.
1: 这车到东方小区吗?
0: Est-ce que le bus dessert le quartier de Dongfang?
1: 买一张票。
0: Un ticket, s'il vous plaît.
1: 到了，请你告诉我。
0: S'il vous plaît, prévenez-moi lorsqu'on sera arrivé.
1: 在哪儿换车?
0: Où est-ce que je pourrais changer de bus? Allez, on s'écoute maintenant les dialogues d'aujourd'hui en entier encore une fois.
3: 这车到东方小区吗？买一张票。到了，请你告诉我，在哪儿换车？
4: 这车到东方小区吗？买一张票。到了，请你告诉我，在哪儿？换车。
0: Bon, assez de cours pour aujourd'hui, on se détend un peu en découvrant une nouvelle facette de la culture chinoise.
1: Les Chinois, d'ailleurs comme tous les autres peuples du monde, se font un plaisir de s'aider les uns les autres. Ce fait est considéré comme une vertu. Lorsqu'un collègue de bureau a un problème, tout le monde l'aide. Et après l'école, un enfant peut aller faire ses devoirs, voire manger chez un voisin si ses parents ne sont pas encore à la maison, etc.
0: Voilà, comme d'habitude, on se quitte avec une dernière petite question et un dernier petit test. Comment dit-on en chinois ? Un ticket, s'il vous plaît.
1: Si vous avez la réponse, envoyez-nous par email sur notre boîte en ligne crifr@cri.com.cn. Si vous voulez savoir plus, veuillez consulter notre site internet french.cri.cn. Au revoir, à la prochaine fois.
0: À la prochaine, au revoir.
5: Voilà, ainsi s'achève cette émission de Classe Echo. Merci de l'avoir suivi. On se retrouve dans une nouvelle émission de Classe Echo. Et au revoir. Salut.

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La Chine a décidé d'accorder une aide supplémentaire au Venezuela pour les opérations de secours et de reconstruction après le séisme, a annoncé lundi un porte-parole du ministère chinois des Affaires étrangères. Cette aide matérielle d'urgence supplémentaire s'élève à 100 millions de yuan, environ 14,7 millions de dollars, et va s'ajouter à l'aide financière déjà fournie, a précisé le porte-parole lors d'un point de presse quotidien. Les

0: nordistan chinois établi au Venezuela contribue à l'aide aux victimes des séismes avec un don d'environ 500 tonnes de matériel de secours, rapporte l'ambassade de Chine au Venezuela. Ce don comprend de l'eau en bouteille, des biscuits, des couches, du lait, du riz, du sucre et du poisson. Cela profite à près de 10 000 familles touchées par la catastrophe. Les trois taïkonautes de la mission Shenzhou 23 sont à bord de la station spatiale chinoise depuis maintenant un mois, où ils mènent des expériences scientifiques. Ils se sont consacrés à des études au cours de la semaine écoulée. Dans le domaine de la médecine spatiale, ils ont utilisé des appareils de diagnostic à ultrasons pour s'aider mutuellement à réaliser des examens de différentes parties du corps humain. L'équipage a également interagi avec un robot afin de mener des tests d'interaction tactile. Dans le cadre de leurs études sur la capacité d'adaptation de l'être humain dans l'espace, ils ont recueilli des données destinées à aider les chercheurs à surveiller la santé des taïkonautes lors de longs séjours en orbite. L'équipage a également installé plusieurs modules et unités expérimentaux destinés à des expériences de physique en microgravité. Des scientifiques et des ingénieurs chinois ont annoncé samedi dernier à Hefei une avancée majeure concernant deux aimants supraconducteurs essentiels aux réacteurs à fusion. L'aimant supraconducteur à champ toroïdal d'un poids de 582 tonnes, le plus grand au monde pour un réacteur à fusion, a passé avec succès l'évaluation d'un comité d'experts. Un autre composant clé, la bobine de solénoïde centrale supraconductrice à haute température, a également achevé avec succès des essais dans des conditions d'exploitation complète, avec des performances jugées parmi les meilleures au monde. Selon les équipes de développement, ces avancées renforcent les capacités de la Chine en matière de développement et d'ingénierie des réacteurs à fusion. Le supercalculateur chinois Liangsheng s'est hissé récemment en tête du dernier classement Top 500, devenant le premier système au monde à dépasser les 2 exaflops de performance soutenue. À contre-courant de nombreux supercalculateurs de pointe qui s'appuient largement sur des processeurs graphiques, Liangsheng repose entièrement sur des processeurs centraux. Le système intègre toutefois des unités d'accélération dédiées à l'intelligence artificielle afin de prendre en charge à la fois les calculs scientifiques traditionnels et les charges de travail liées à l'IA. L'indice des directeurs d'achat ITA du secteur manufacturier de la Chine s'est établi à 50,3 en juin contre 50 en mai, selon des données officielles publiées mardi. Parallèlement, l'IDA du secteur non manufacturier, couvrant les secteurs de la construction et des services, s'est élevé à 50,2 en juin contre 50,1 le mois précédent, a indiqué le Bureau d'État des statistiques. Les brise-glaces de recherche chinois Xuelong et Xuelong 2, qui ont participé aux expéditions polaires chinoises dans l'Arctique et l'Antarctique, ont entamé mercredi une activité borde ouverte au bord de Dalian, ville de la province chinoise du Liaoning. Les 2 brise-glaces ont accueilli environ 2000 visiteurs au cours de cet événement de 2 jours. Les visiteurs ont découvert le pont, les laboratoires, le pont d'envol et des quartiers d'équipage des participants aux expéditions. Les jumeaux Panda géants Jimei et Jilan ont célébré récemment leur 10e anniversaire dans le zoo de Nanning. Le zoo a préparé de délicieux cadeaux glacés, une gourmandise idéale pour se rafraîchir pendant les fortes chaleurs estivales. Les soigneurs ont également confectionné des boîtes surprises remplies de pousses de bambou et d'autres friandises dont raffolent les pandas. Les 2 jumeaux les ont ouvertes avec un enthousiasme et une curiosité qui ont ravi les visiteurs. 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

au-delà des échanges, un message fort s'est dégagé. La deuxième économie mondiale partage avec le reste du monde une opportunité Chine 2.0 portée par une dynamique d'innovation sans précédent. L'innovation à grande échelle, qui consiste à accélérer le déploiement des nouvelles technologies dans l'économie réelle, est devenue un levier essentiel pour renforcer la valeur de l'innovation et entretenir sa vitalité. Selon Mirek Duzek, directeur exécutif du Forum économique mondial, la Chine a accompli des avancées remarquables dans ce domaine. L'intégration des technologies émergentes dans les secteurs productifs stimule la modernisation industrielle et suscite un vif intérêt à l'échelle internationale de nombreux pays souhaitant s'inspirer de l'expérience chinoise. D'où vient cette capacité d'innovation ? Elle repose sur plusieurs atouts majeurs, un système industriel complet, un immense marché intérieur et un écosystème d'innovation particulièrement dynamique. Le rapport sur l'indice mondial de l'innovation 2025 montre que la Chine figure pour la première fois parmi les 10 économies les plus innovantes au monde. Elle occupe également pour la troisième année consécutive la première place mondiale en nombre de pôles d'innovation classés parmi les 100 premiers au monde. En 2025, le pays comptait plus de 6000 entreprises spécialisées dans l'intelligence artificielle, tandis que la valeur des industries clés du secteur devrait dépasser 1200 milliards de yuan. Plus révélateur encore, plus de la moitié des cas retenus dans la récente liste des étoiles de l'application de l'IA publiée par le Forum économique mondial proviennent de Chine. Les véhicules à énergie nouvelle qui sillonnent les routes, les usines intelligentes où les chaînes de production sont largement automatisées ou encore les robots intégrés à la production industrielle illustrent concrètement cette innovation à grande échelle. Selon plusieurs observateurs, la maturité de la chaîne industrielle chinoise, la richesse de son vivier de talents et le soutien constant des politiques publiques offrent les conditions idéales pour transformer rapidement les avancées scientifiques en applications industrielles. Face au progrès scientifique et technologique de la Chine, certains responsables occidentaux expriment néanmoins leurs inquiétudes, allant jusqu'à évoquer un supposé choc chinois 2.0. Pourtant, sur la scène internationale, une perception bien différente s'impose progressivement, celle de l'opportunité Chine 2.0. Pour les entreprises internationales, cette opportunité se traduit par un potentiel d'innovation considérable et des perspectives d'investissement attractives. Ces dernières années, un nombre croissant de multinationales ont installé en Chine le centre de recherche et développement ainsi que leurs sièges régionaux passant progressivement d'une stratégie consistant à produire en Chine à une logique de créer en Chine. Selon Michael Faustino, président de Damo Fisher Scientific Chine, la Chine s'est progressivement imposée comme un moteur essentiel de l'innovation mondiale. Son entreprise demeure convaincue de la valeur stratégique du marché chinois au sein de l'économie mondiale et du système international de recherche scientifique et continuera d'y renforcer ses investissements en matière d'innovation et de recherche et développement. Pour le développement mondial, l'opportunité Chine 2.0 signifie également un accès plus large aux technologies de pointe et un partage plus inclusif des fruits de l'innovation. Les exportations chinoises dans les secteurs de l'éolien, du photovoltaïque ou des véhicules électriques contribuent activement à la transition énergétique de nos pauvres pays. Les téléchargements mondiaux des grands modèles chinois d'intelligence artificielle open source ont dépassé les 10 milliards. Les grandes infrastructures scientifiques chinoises, notamment dans les domaines de la fusion nucléaire contrôlée et des technologies quantiques, sont progressivement ouvertes à la coopération internationale. Quant à la station spatiale Tiangong, elle s'apprête à accueillir des astronautes étrangers. En privilégiant une innovation ouverte, la Chine permet à un nombre croissant de pays, notamment les pays en développement,

d'accéder à des technologies de pointe à un coût abordable et d'apporter des réponses concrètes aux grands défis du développement mondial. Récemment, le Fonds monétaire international a baissé ses prévisions de croissance mondiale pour 2026 à 3,1%. Dans un contexte aussi incertain, l'ouverture et la coopération apparaissent plus que jamais comme les meilleures réponses aux défis économiques mondiaux. Il est essentiel de construire une économie mondiale ouverte, de préserver la stabilité des chaînes industrielles et d'approvisionnement et de renforcer les capacités d'innovation à l'échelle internationale. Forte d'un développement fondé sur l'innovation et la qualité, la Chine entend offrir davantage d'opportunités aux entreprises du monde entier. Il y a quelques jours, elle a d'ailleurs publié un nouveau plan d'action destiné à stabiliser et à optimiser l'utilisation des investissements étrangers afin d'offrir un environnement encore plus favorable aux entreprises internationales. Entre janvier et mai de cette année, près de 4 000 entreprises à capitaux étrangers ont accru leurs investissements en Chine, preuve de l'attractivité durable du marché chinois et de son écosystème d'innovation. À l'avenir, la Chine continuera de tirer parti de ses avantages en matière d'innovation, d'approfondir son ouverture et de mettre à profit les effets d'échelle afin d'accélérer la diffusion des technologies de pointe au bénéfice du monde entier. Les faits parlent d'eux-mêmes. L'innovation chinoise ne provoque pas un choc, elle crée des opportunités.

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8: Bonjour à tous, quel bonheur de vous retrouver pour cette édition de Carnet de route. Aujourd'hui, nous n'allons pas poser nos valises dans une ville précise, mais nous allons parler de ce moment charnière, la préparation. Voyager, c'est une fête, mais avant la fête, il y a les coulisses. Je suis Manon, avec moi mon collègue Rogo. Bonjour Rogo.
9: Bonjour Manon, bonjour à tous nos auditeurs.
8: En effet, les préparatifs avant la date du déplacement sont des travaux systématiques, y compris une planification méticuleuse. Il faut préparer correctement des documents clés. Il faut choisir, opter des modes de voyage selon la destination. Et puis, il faut penser également à la sécurité et au confort du voyage. On dirait qu'un voyage réussi commence par une préparation complète et méticuleuse avant le départ. Et aujourd'hui, avec Rogo, on va préparer ensemble un guide exhaustif de préparation pour vous tous. Et notre émission d'aujourd'hui commence avec une belle mélodie.

0: Merci de nous rejoindre après la pause musicale. Et aujourd'hui, nous n'allons pas poser des valises dans une ville précise, comme d'habitude, et nous allons parler de la préparation du voyage.
1: Ces sujets me passionnent parce que moi, le voyage commence à l'instant où l'on achète ses billets. Mais attention, entre le rêve et la réalité, il y a une montagne de détails logistiques. Un voyage mal préparé, Manon, c'est un voyage où l'on subit. Et un voyage bien préparé, c'est un voyage où l'on se régale.
0: Alors, plongeons tout de suite dans le vif du sujet. On a 2000 km d'IT à parcourir aujourd'hui. Et par quoi commence-t-on pour ne pas être submergé, Rocco?
1: La fondation, Manon, c'est les passeports. Beaucoup de voyageurs se font piéger par la règle des 6 mois. De nombreux pays refusent l'entrée si votre passeport expire moins de 6 mois après votre date de retour.
0: Donc, avant de demander le visa, il faut vérifier bien la date d'expiration de votre passeport. C'est pas tous les pays acceptent l'entrée si votre passeport expire moins de 6 mois après votre date de retour.
1: Alors, vérifiez cela dès maintenant. Si vous devez les refaire, anticipez. Les délais en mairie peuvent être très longs. Surtout avant l'été.
0: Après la vérification de la date d'expiration de notre passeport, c'est le tour de visa. Et les visas, c'est aussi un autre casse-tête.
1: Exactement. Il existe désormais 3 types de visas. Les visas classiques à l'ambassade, l'e-visa, ce qu'on obtient en ligne, et les visas à l'arrivée. Alors, mon conseil, ne vous fiez jamais au forum des voyageurs datant de 2 ans. Les règles changent chaque mois. C'est mieux d'aller sur le site officiel du consulat du pays de destination. Pour la Chine, par exemple, les procédures ont été simplifiées récemment pour de nombreux pays européens. Mais il faut rester vigilant sur les documents demandés.
0: Donc, la fondation, c'est le passeport, et puis c'est les visas. Il faut faire très attention, c'est la priorité. Bon, Rogo, il y a une chose qui me vient à l'esprit. On oublie souvent l'assurance. C'était mon cas, pensant que la carte bancaire fait tout. Tu confirmes que c'est risqué?
1: Bon, c'est le risque numéro 1. Les assurances de cartes bancaires Visa Premium ou Gold ont des plafonds de frais médicaux qui peuvent sembler élevés, mais qui sont dérisoires si vous avez un accident grave aux États-Unis ou au Japon, par exemple. Donc, prenez une assurance voyage spécialisée. C'est très confortable, car elle couvre non seulement les frais médicaux, mais aussi la responsabilité civile à l'étranger, le vol des bagages et surtout les rapatriements sanitaires. C'est un petit investissement pour une tranquillité absolue.
0: Et parlons santé. Et on ne part pas en Amazonie comme au Bruxelles. C'est tout à fait différent.
1: Bien sûr, Manon. La première étape est le calendrier vaccinal. Au-delà des vaccins obligatoires comme la fièvre jaune, il est toujours utile de penser à la rage.
0: Alors, dans ce cas-là, qu'est-ce qu'on va faire?
1: Aller dans un centre de vaccination international. Ils sont les seuls à avoir un stock frais et les conseils les plus pointus.
0: D'accord. Et dans la valise, côté pharmacie, qu'est-ce qu'il faut préparer?
1: Ouais, soyez minimaliste, mais efficace. Un antibiotique à large spectre, prescrit par votre médecin. Un anti-diarrhéique, indispensable. Des pansements pour ampoules, vos pieds sont votre moteur. Pas oublié. Et un thermomètre. Si vous prenez un traitement régulier, cher Manon, gardez toujours les médicaments dans votre bagage à main avec l'ordonnance en DCI, dénomination commune internationale.
0: Ah, c'est indispensable.
1: Voilà.
0: Mais pourquoi il faut...

0: faut mettre les médicaments dans les bagages à main.
1: Si votre valise en soute se perd, vous n'êtes pas en danger.
0: D'accord. Bon là, Roku nous a donné des conseils très utiles au niveau de l'assurance. Il vaut mieux de prendre une assurance voyage spécialisée. Elle couvre tout, hein. La partie non couverte par votre carte bancaire. Au niveau de la pharmacie en voyage, Roku nous a donné également des conseils. On va poursuivre notre émission juste après une pause musicale.

0: Vous écoutez Carnet de route. Aujourd'hui, on va parler des préparatifs avant le voyage. Le voyage, c'est une fête, mais avant la fête, il y a les coulisses.
1: Et Rogo, pendant le voyage, il y a une chose qui me gêne beaucoup, c'est le décalage.
0: Une astuce pour le décalage horaire, le fameux jet lag.
2: Hydratez-vous massivement dans l'avion et essayez de vous caler sur l'heure de destination dès que vous montez à bord. Et surtout, cher Manon, évitez de prendre d'alcool pendant les vols, même si c'est tentant pour s'endormir.
0: Ah oui, je me suis dit que ça aide à m'endormir. Et on arrive au moment fatidique à faire son sac. On veut tout prendre au cas où.
2: Oui, les au cas où est l'ennemi du voyageur. Plus votre sac est lourd, plus vous êtes fatigué et plus vous êtes une cible pour les pickpockets.
0: Ah d'accord.
2: Et la règle d'or dans tout ça, si vous ne l'avez pas porté ou utilisé au cours des 6 derniers mois chez vous, vous ne l'utiliserez pas en voyage.
0: D'accord. Mais pendant le voyage, il y a trop de choses à apporter. Je trouve que 2 valises, ça ne me suffit pas pour mettre toutes les choses. Déjà, 3 paires de chaussures, ça remplit une valise. Des astuces pour gagner de la place.
2: Ah, c'est la méthode du rolling.
0: C'est-à-dire ?
2: Roulez vos vêtements au lieu de les plier. Cela évite les plis et gagne 30% d'espace. Utilisez des packing cubes ou des rangements pour compartimenter. Une housse pour les sous-vêtements, une pour les t-shirts, une pour l'électronique. C'est un gain de temps incroyable chaque matin.
0: Écoutez, chaussures, comme vous dites.
2: Bon, 2 paires maximum. Une paire de chaussures de marche confortable déjà faite à vos pieds. Ne partez jamais avec des chaussures neuves, cher Manon. Et une paire de sandales ou de baskets légères pour le soir. C'est tout.
0: Alors, je fais un petit résumé. Le au cas où est l'ennemi du voyageur. Donc, il faut éviter de prendre trop de choses. La règle d'or, si vous ne l'avez pas portée ou utilisée au cours de 6 derniers mois chez vous, vous ne l'utiliserez pas en voyage. Et puis, Rogo nous a appris la méthode du rolling. C'est très important, roulez vos vêtements au lieu de les plier. Ça vous permet de gagner de l'espace dans votre bagage. Et on va poursuivre notre émission juste après une pause musicale.

0: Merci de nous rejoindre après la pause musicale. Aujourd'hui, nous n'allons pas poser nos valises dans une ville précise. Comme d'habitude, on va parler des préparatifs avant le voyage. Et Rocco, maintenant, c'est le tour de téléphone. Hein? C'est le compagnon le plus important de notre voyage. Et aujourd'hui, on ne voyage plus avec une carte papier de 2 mètres de large. Et comment optimiser son smartphone?
1: Bon, le smartphone est votre couteau suisse. Mm-hmm. Avant de partir, téléchargez les cartes et cela vous permet de naviguer par GPS même sans aucune connexion Internet ni carte SIM locale. Mm-hmm. C'est vital, hein, cher Mano, mm-hmm. pour ne pas se perdre dans le ruelle de Bangkok ou de Marrakech.
0: Ah, oh, c'est très important. Et pour la communication?
1: Il est plutôt conseillé de télécharger l'application Traduction et d'installer le pack de langues hors ligne du pays. Vous pouvez même prendre en photo un menu au restaurant et l'application traduit les plats en direct sur votre écran. C'est magique.
0: D'accord.
1: N'oubliez pas non plus une batterie externe, power bank, de grande capacité. Un smartphone vide en voyage, c'est comme être aveugle et muet.
0: Donc, si vous partez pour un pays étranger, il faut télécharger l'application de traduction et la carte électronique, hein? Un smartphone vide en voyage, c'est comme être aveugle et muet. Bon, on va poursuivre notre émission juste après une pause musicale.

0: Vous écoutez Carnet de route. Aujourd'hui, nous allons parler les préparatifs de voyage. Le voyage, c'est une fête, mais avant la fête, il y a les coulisses.
1: Et Hugo,
0: tu conseilles de prendre du liquide?
2: Toujours, cher Manon. Ayez environ quelques centaines d'euros ou de dollars cachés dans une ceinture secrète ou dans une poche intérieure de votre sac. En cas de panne de réseau bancaire national, ce qui arrive plus souvent qu'on ne le pense, vous pourrez toujours payer une nuit d'hôtel ou un taxi.
0: D'accord. Et le budget imprévu?
2: Bon, calculez votre budget quotidien, logement, nourriture, transport, visite, et ajoutez 20% d'imprévus.
0: D'accord.
2: Ce surplus, cher Manon, servira au coup de cœur. Un surclassement, un guide privé pour une journée, ou ces magnifiques tapis que vous n'aviez pas prévu d'acheter, mais qui est devenu indispensable.
0: D'accord. Et je pense qu'il y a encore une chose. Il faut trouver des banques. Elles permettent de payer et de retirer de l'argent au taux de change réel sans commission. C'est une économie de plusieurs centaines d'euros sur un long voyage. On termine souvent par là, mais c'est essentiel, la préparation psychologique, Fogo.
2: Oui, un voyage réussi, c'est une rencontre. Apprenez l'histoire du pays. Pourquoi les gens vivent-ils ainsi? Quelles sont les sensibilités religieuses? Ces petits détails montrent aux locaux que vous le respectez. En retour, leur accueil sera décuplé.
0: D'accord. Et la barrière de la langue, ça arrive souvent, hein?
2: Oui, dans ces cas-là, il faut toujours apprendre au moins 10 mots. Pas plus, cher Manon.

0: Hein? Des mots comme bonjour, merci, c'est délicieux, l'addition s'il vous plaît, pardon. Même si votre accent est terrible, les gens locaux apprécieront l'effort. Et tenez, c'est le meilleur sésame pour ouvrir le cœur.
1: Coco, merci pour ce tour d'horizon ultra complet. Je crois qu'on a balayé tous les aspects de la valise au sourire. Hein.
0: Oui, avec plaisir, chère Manon. Se préparer, c'est enlever le stress pour ne laisser que la place à l'émerveillement.
1: Mm-hmm.
0: Une fois que la logique est réglée, on peut enfin se laisser porter par l'imprévu.
1: Et chers auditeurs, vous n'avez plus d'excuses pour ne pas boucler vos bagages. Prenez le temps et bien préparez et surtout n'oubliez pas d'apprécier chaque seconde de votre aventure.
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4: Bonjour tout le monde, bienvenue à notre cours de chinois, je suis Xiaotai.
3: Salut, bonjour à tous, moi c'est toujours Thomas, toujours l'apprenti élève et qui apprend avec vous les rudiments de la langue chinoise.
4: Et qui progresse avec vous aussi. Et dans la dernière leçon, nous avons appris les expressions pour souhaiter les vœux d'anniversaire. Je propose de les réviser.
3: Ouais, ça fait jamais de mal. Alors, comment dit-on bon anniversaire en chinois ?
4: On dit 祝你生日快乐. 祝你生日快乐. Un peu d'explication. 祝你 veut dire te souhaiter.
3: Ok, maintenant on va continuer. Anniversaire.
4: Anniversaire, c'est 生日.
3: 生日. Chengzhe, ok. Maintenant, heureux, pour souhaiter heureux ou bon, comment dit-on ?
4: On dit 快乐. 快乐.
3: Ouais, ok, je me rappelle également qu'à une fête d'anniversaire, j'avais parlé de trinquer avec quelqu'un. Comment dit-on chin-chin en chinois ? C'est kanpei, non ?
4: On dit kanpei. Kanpei.
3: D'accord, et pour demander le numéro de téléphone de quelqu'un, on peut demander ?
4: 你的电话号码是多少? 你的电话号码是多少?
3: Ok, maintenant on va se réécouter ensemble les dialogues.
5: C'est我妹妹,今天是她生日。祝你生日快乐。谢谢。
6: 干杯!
7: 干杯!
6: <笑>你的电话号码是多少?
7: 1234-5678
4: C'est tout pour la révision, tout de suite la nouvelle leçon.
3: Voici les expressions clés d'aujourd'hui.
4: 时间不早了 我们该走了 再见 多保重
3: Ok, ça a l'air un peu compliqué comme ça, mais imagine que tu es invité à une fête. La nuit tombe, tu veux t'en aller. Qu'est-ce qu'il faut que tu dises à ton hôte ?
4: Là, je peux dire 时间不早了。时间不早了。时间不早了。
3: Mais on va découper la phrase, ce sera peut-être plus simple.
4: Bien sûr. 时间, ça veut dire le temps.
3: 时间不,
4: ça veut dire non.
3: Pou.
4: Zao. Tôt.
3: Zao.
4: Le est une particule qui n'a pas de compréhension tangible. Le.
3: Le.
4: Et écoutez la phrase complète. Shi jian pu zao le. Ce qui veut dire.
3: Il est un peu tard.
4: Shi jian pu zao le. Après, tu peux dire nous devons y aller. Women kai zao le.
3: 我们该走了。我们该走了。我们该
4: signifie devoir.
3: 该
4: 走 aller y aller.
3: 走
4: le encore une particule.
3: Le.
4: Écoutez bien la phrase. 我们该走了。我们该走了。
3: qui veut dire nous devons y aller. Woman kai tsol.
5: Vous avez sans doute entendu le mot zaijian qui veut dire au revoir.
3: Zaijian.
5: Voilà une expression qui vous servira tous les jours. Veuillez répéter avec moi doucement zaijian.
3: Zaijian.
5: Zaijian. Zai veut dire encore ou une nouvelle fois.
3: Zai.
5: Tien signifie voir.
3: Tien.
5: Zaijian signifie donc à plus tard ou au revoir.
3: Zaijian.
5: Repassons le dialogue.
3: Enfin, tu sais, j'ai pas trop la tête au cours en ces moments parce que j'avais un ami, un très bon ami à moi qui était là, qui était venu me voir à Pékin et qui a dû rentrer en France et je n'aime pas qu'il s'en aille.
5: Pauvre Thomas, mais ne sois pas trop triste, vous allez bientôt vous retrouver.
3: Espérons, mais dis-moi comment dire en chinois « prends soin de toi ».
5: Tu peux dire « duo bao zhong ».«
3: Duo bao zhong ».«
5: Duo beaucoup, très ».«
3: Duo
5: bao zhong » veut dire « prendre soin de soi ».«
3: Bao zhong ».«
5: Duo bao zhong », »,« prends soin de toi-même ».«
3: Duo bao zhong ».
5: Ou tu peux aussi dire plus simplement « bao zhong ».«
3: Bao zhong ». Oui, c'est effectivement plus simple.
5: Ouais, écoutons maintenant ce qu'on dit dans la vie.
3: Ok, maintenant je voudrais savoir comment on peut dire gardons contact ou restons en contact en chinois.
5: Tu peux dire ainsi, bao chi lian xi.
3: Bao chi lian xi.
5: Bao chi, ce qui signifie garder.
3: Bao chi.
5: Lian xi, contact ou relation.
3: Lian xi.
5: Gardons contact. 保持联系. C'était le troisième dialogue. Avant de réécouter nos trois dialogues, je vous propose de réviser les expressions.
3: Ok, commençons par la phrase qui veut dire « il est un peu tard ».
5: En chinois, on dit « 时间不早了».
3: 时间不早了。时间
5: veut dire le temps.
3: 时间不早了,
5: il est un peu tard.
3: 不早了。时间不早了。时间不早了。Ensuite,
5: nous devons y aller. En chinois, on dit 我们该走了。我们该走了。我们, c'est nous.
3: 我们该走了,
5: devoir y aller.
3: 该走了。
5: Nous devons y aller en chinois.
3: 我们该走了。我们该走了。
5: Au revoir. En chinois, on dit 再见.
3: 再见.
5: Prends soin de toi-même. En chinois, c'est 多保重.
3: 多保重.
5: Et tu peux aussi dire tout simplement 保重.
3: 保重.
5: Et pour dire garder contact en chinois, c'est 保持联系.
3: 保持联系.
5: 保持, garder.
3: Bao che.
5: Lian si, contact.
3: Lian si.
5: Gardons contact. Bao che, lian si.
3: Bao che, lian si.
5: Maintenant, les dialogues.
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5: 回去吧，有空给我打电话。嗯，保持联系，多保重。时间不早了，我们该走了。欢迎你以后常来。谢谢招待，再见。再见。我们回去了。我送送你们，多保重。
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3: Voilà, vous venez d'entendre les dialogues pour aujourd'hui. On espère que ça va vous faire progresser un petit peu plus, que vous avez noté sur papier pour bien réviser. Maintenant, on va passer à notre ABC de la culture chinoise.
4: Alors, le chinois, quand ses invités prennent congé, va les raccompagner jusqu'à l'ascenseur ou jusque dans la voiture ou encore plus loin, à l'arrêt d'autobus. S'il a une voiture, il pourrait conduire ses invités jusqu'à chez eux. Alors qu'en Occident, c'est plus simple. On dit au revoir aux invités et on referme la porte.
3: Voilà, c'est tout pour aujourd'hui. Comme d'habitude, un petit test avant de nous quitter. Comment dire au revoir en chinois? C'est relativement simple. Voilà, notre cours de chinois, c'est fini pour aujourd'hui. Merci encore de votre fidélité. Sajian, et à bientôt.
4: Sajian.
1: Notre émission d'aujourd'hui touche à sa fin. Merci de nous avoir suivis et on se quitte dans la musique.

La Chine a décidé d'accorder une aide supplémentaire au Venezuela pour les opérations de secours et de reconstruction après le séisme, a annoncé lundi un porte-parole du ministère chinois des Affaires étrangères. Cette aide matérielle d'urgence supplémentaire s'élève à 100 millions de yuan, environ 14,7 millions de dollars, et va s'ajouter à l'aide financière déjà fournie, a précisé le porte-parole lors d'un point de presse quotidien. Les ressortissants chinois établis au Venezuela contribuent à l'aide aux victimes des séismes avec un don d'environ 500 tonnes de matériel de secours, rapporte l'ambassade de Chine au Venezuela. Ce don comprend de l'eau en bouteille, des biscuits, des couches, du lait, du riz, du sucre et du poisson. Cela profite à près de 10 000 familles touchées par la catastrophe. Les trois taïkonautes de la mission Shenzhou 23 sont à bord de la station spatiale chinoise depuis maintenant un mois, où ils mènent des expériences scientifiques. Ils se sont consacrés à des études au cours de la semaine écoulée. Dans le domaine de la médecine spatiale, ils ont utilisé des appareils de diagnostic à ultrasons pour s'aider mutuellement à réaliser des examens de différentes parties du corps humain.

0: L'équipage a également interagi avec un robot afin de mener des tests d'interaction tactile. Dans le cadre de leurs études sur la capacité d'adaptation de l'être humain dans l'espace, ils ont recueilli des données destinées à aider les chercheurs à surveiller la santé des déconautes lors de longs séjours en orbite. L'équipage a également installé plusieurs modules et unités expérimentaux destinés à des expériences de physique en microgravité. Des scientifiques et des ingénieurs chinois ont annoncé samedi dernier à Hefei une avancée majeure concernant deux aimants supraconducteurs essentiels aux réacteurs à fusion. L'aimant supraconducteur à champ toroïdal d'un poids de 582 tonnes, le plus grand au monde pour un réacteur à fusion, a passé avec succès l'évaluation d'un comité d'experts. Un autre composant clé, la bobine de solénoïde centrale supraconductrice à haute température, a également achevé avec succès des essais dans des conditions d'exploitation complètes, avec des performances jugées parmi les meilleures au monde. Selon les équipes de développement, ces avancées renforcent les capacités de la Chine en matière de développement et d'ingénierie des réacteurs à fusion. Le supercalculateur chinois Liangshan s'est hissé récemment en tête du dernier classement Top 500, devenant le premier système au monde à dépasser les 2 exaflops de performance soutenue. À contre-courant de nombreux supercalculateurs de pointe qui s'appuient largement sur des processeurs graphiques, Liangshan repose entièrement sur des processeurs centraux. Le système intègre toutefois des unités d'accélération dédiées à l'intelligence artificielle afin de prendre en charge à la fois les calculs scientifiques traditionnels et les charges de travail liées à l'IA. L'indice des directeurs d'achat ITA du secteur manufacturier de la Chine s'est établi à 50,3 en juin contre 50 en mai, selon des données officielles publiées mardi. Parallèlement, l'IDA du secteur non manufacturier, couvrant les secteurs de la construction et des services, s'est élevé à 50,2 en juin contre 50,1 le mois précédent, a indiqué le Bureau d'État des statistiques. Les brise-glaces de recherche chinois Xuelong et Xuelong 2, qui ont participé aux expéditions polaires chinoises dans l'Arctique et l'Antarctique, ont entamé mercredi une activité porte ouverte au bord de Dalian, ville de la province chinoise du Liaoning. Les deux brise-glaces ont accueilli environ 2000 visiteurs au cours de cet événement de 2 jours. Les visiteurs ont découvert le pont, les laboratoires, le pont d'envol et des quartiers d'équipage des participants aux expéditions. Les jumeaux panda géants Jimei et Jilan ont célébré récemment leur 10e anniversaire dans le zoo de Nanning. Le zoo a préparé de délicieux cadeaux glacés, une gourmandise idéale pour se rafraîchir pendant les fortes chaleurs estivales. Les soigneurs ont également confectionné des boîtes surprises remplies de pousses de bambou et d'autres friandises dont raffolent les pandas. Les deux jumeaux les ont ouvertes avec un enthousiasme et une curiosité qui ont ravi les visiteurs. 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
3: Bienvenue à Cogito. Le Forum d'été de Davos 2026, organisé du 23 au 25 juin à Dalian, a réuni plus de 1700 participants venus de plus de 90 pays et régions afin d'explorer les moyens de transformer l'innovation en nouveau moteur de croissance. Placé sous le dôme Innover à grande échelle, le forum a souligné plus que jamais le rôle central de l'innovation dans un contexte marqué par l'accélération des mutations technologiques et la montée des incertitudes mondiales. Durant 3 jours, une centaine de conférences et de tables rondes ont porté sur des secteurs de pointe tels que l'intelligence artificielle, les énergies nouvelles, la biomédecine ou encore les technologies quantiques.

chinoise. D'où vient cette capacité d'innovation? Elle repose sur plusieurs atouts majeurs, un système industriel complet, un immense marché intérieur et un écosystème d'innovation particulièrement dynamique. Le rapport sur l'indice mondial de l'innovation 2025 montre que la Chine figure pour la première fois parmi les 10 économies les plus innovantes au monde. Elle occupe également pour la troisième année consécutive la première place mondiale en nombre de pôles d'innovation classés parmi les 100 premiers au monde. En 2025, le pays comptait plus de 6000 entreprises spécialisées dans l'intelligence artificielle, tandis que la valeur des industries clés du secteur devrait dépasser 1200 milliards de yuan. Plus révélateur encore, plus de la moitié des cas retenus dans la récente liste des étoiles de l'application de l'IA publiée par le Forum économique mondial proviennent de Chine. Les véhicules à énergie nouvelle qui sillonnent les routes, les usines intelligentes ou les chaînes de production sont largement automatisées ou encore les robots intégrés à la production industrielle illustrent concrètement cette innovation à grande échelle. Selon plusieurs observateurs, la maturité de la chaîne industrielle chinoise, la richesse de son vivier de talents et le soutien constant des politiques publiques offrent les conditions idéales pour transformer rapidement les avancées scientifiques en applications industrielles. Face au progrès scientifique et technologique de la Chine, certains responsables occidentaux expriment néanmoins leurs inquiétudes, allant jusqu'à évoquer un supposé choc chinois 2.0. Pourtant, sur la scène internationale, une perception bien différente s'impose progressivement, celle de l'opportunité Chine 2.0. Pour les entreprises internationales, cette opportunité se traduit par un potentiel d'innovation considérable et des perspectives d'investissement attractives. Ces dernières années, un nombre croissant de multinationales ont installé en Chine le centre de recherche et développement ainsi que le siège régional, passant progressivement d'une stratégie consistant à produire en Chine à une logique de créer en Chine. Selon Michael Faustino, président de Damo Fichier Scientifique Chine, la Chine s'est progressivement imposée comme un moteur essentiel de l'innovation mondiale. Son entreprise demeure convaincue de la valeur stratégique du marché chinois au sein de l'économie mondiale et du système international de recherche scientifique et continuera d'y renforcer ses investissements en matière d'innovation et de recherche et développement. Pour le développement mondial, l'opportunité Chine 2.0 signifie également un accès plus large aux technologies de pointe et un partage plus inclusif des fruits de l'innovation. Les exportations chinoises dans les secteurs de l'éolien, du photovoltaïque ou des véhicules électriques contribuent activement à la transition énergétique de nombreux pays. Les téléchargements mondiaux des grands modèles chinois d'intelligence artificielle open source ont dépassé les 10 milliards. Les grandes infrastructures scientifiques chinoises, notamment dans les domaines de la fusion nucléaire contrôlée et des technologies quantiques, sont progressivement ouvertes à la coopération internationale. Quant à la station spatiale Tiangong, elle s'apprête à accueillir des astronautes étrangers. En privilégiant une innovation ouverte, la Chine permet à un nombre croissant de pays, notamment les pays en développement, d'accéder à des technologies de pointe à un coût abordable et d'apporter des réponses concrètes aux grands défis du développement mondial. Récemment, le Fonds monétaire international a baissé ses prévisions de croissance mondiale pour 2026 à 3,1%. Dans un contexte aussi incertain, l'ouverture et la coopération apparaissent plus que jamais comme les meilleures réponses aux défis économiques mondiaux. Il est essentiel de construire une économie mondiale ouverte, de préserver la stabilité des chaînes industrielles et d'approvisionnement et de renforcer les capacités d'innovation à l'échelle internationale. Forte d'un développement fondé sur l'innovation et la qualité, la Chine entend
d'offrir davantage d'opportunités aux entreprises du monde entier. Il y a quelques

Jours, elle a d'ailleurs publié un nouveau plan d'action destiné à stabiliser et à optimiser l'utilisation des investissements étrangers afin d'offrir un environnement encore plus favorable aux entreprises internationales. Entre janvier et mai de cette année, près de 4 000 entreprises à capitaux étrangers ont accru leurs investissements en Chine. Preuve de l'attractivité durable du marché chinois et de son écosystème d'innovation. À l'avenir, la Chine continuera de tirer parti de ses avantages en matière d'innovation, d'approfondir son ouverture et de mettre à profit les effets d'échelle afin d'accélérer la diffusion des technologies de pointe au bénéfice du monde entier. Les faits parlent d'eux-mêmes, l'innovation chinoise ne provoque pas un choc, elle crée des opportunités.

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9: Bonjour à tous. Bienvenue dans cette nouvelle édition de l'émission In Vivo. Dans la première partie, nous vous parlerons des jeunes à la rencontre de l'opéra du Sichuan. Ensuite, nous allons redécouvrir la dynastie des Tang et essayer de comprendre comment cet empire est devenu le plus prospère, international et innovateur pays du monde, en léguant au monde le riche patrimoine qui nous est parvenu jusqu'à aujourd'hui. Voilà pour le sommaire de cette émission que nous ouvrons avec une chanson.

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1: L'opéra du Sichuan est un opéra chinois traditionnel surtout populaire dans le sud-ouest de la Chine. C'est à Chengdu qu'il est très réputé pour son raffinement et son dynamisme. On peut le voir partout, dans les théâtres comme dans les rues, dans les vidéos promotionnelles de Chengdu comme dans les produits culturels et créatifs. Il apparaît ainsi au quotidien dans ses innombrables facettes. L'opéra du Sichuan a une longue histoire, les classiques ayant le pouvoir de durer éternellement comme on le voit aujourd'hui. De plus en plus de jeunes Chinois s'y intéressent, s'y adonnent et le diffusent, permettant à cet art de se perpétuer et de briller de tous ses feux. À l'Institut de recherche sur l'opéra du Sichuan de Chengdu, plus de 60% des acteurs ont moins de 45 ans, les moins de 30 ans étant les plus nombreux. Wang Yuren, jeune acteur d'opéra du Sichuan de 24 ans, vient d'une famille rompue à cet art. Ses grands-parents étaient tous deux acteurs de l'opéra du Sichuan. Son père, Wang Chao, est célèbre dans cet art et a reçu le prix d'interprétation, Fleur de Prunier, la plus haute distinction dans l'opéra traditionnel en Chine. Wang Yuren a appris l'art du bianlian, visage changeant, à l'âge de 3 ans, participé au gala de la fête du printemps de CCTV à 7 ans et remporté la médaille d'or d'interprétation à l'âge de 12 ans. L'opéra du Sichuan est pour lui la continuation de l'esprit familial, un métier qui lui assure la sécurité matérielle et une voie à suivre avec détermination. Il a ainsi écrit et monté la pièce martiale Le voleur de la couronne et de la robe royale dans laquelle il joue le rôle principal, l'âge moyen des acteurs n'étant que de 25 ans. La pièce a remporté un grand succès et a été applaudie par les anciens. Le nombre de jeunes qui regardent l'opéra du Sichuan augmente progressivement, il pourrait y en avoir encore davantage, estime-t-il. Selon lui, il existe un seuil pour apprécier l'art, mais à mesure que le public améliore ses connaissances dans la culture traditionnelle et son sens esthétique, ce seuil peut être progressivement franchi. Si l'opéra du Sichuan a un tel attrait, c'est en raison de son profond héritage culturel, qui est la cristallisation de la sagesse de plusieurs générations et qui est transmis comme un trésor. Le développement rapide d'Internet a ouvert une nouvelle fenêtre permettant à davantage de jeunes de connaître l'opéra du Sichuan. Par exemple, la version jeunesse de La Brindille de Prunier Rouge a également été diffusée en direct en ligne simultanément, afin que le public puisse en voir l'intégralité sur un smartphone. La maquilleuse Shen Langxin aime regarder l'opéra du Sichuan depuis qu'elle était enfant et trouvait que les costumes des jeunes personnages féminins étaient magnifiques. Elle a commencé par hasard son apprentissage et grâce à une pratique continue, elle a ressenti la beauté de cet art traditionnel chinois. Lire différents scénarios et jouer dans différentes pièces, c'est comme vivre des vies différentes, explique-t-elle. Selon elle, c'est un cliché de penser que le public de l'opéra du Sichuan vieillit. Avec la promotion et la vulgarisation de la culture de l'opéra du Sichuan dans les salles de classe, le jeune public s'y intéresse davantage et va voir les représentations. Le public regarde les acteurs et Wang Yuren observe parfois le public. Il se souvient très bien qu'un jour de 2019, il interprétait un extrait de la pièce Le village de la fleur de pêcher au jardin de Teyulé. Il y jouait le rôle de Kuiu, un érudit en sortie printanière en banlieue, qui rencontre Yao Xiaoshan, une lavandière au bord d'un ruisseau, tous deux tombent amoureux. Sur la scène, les deux acteurs pouvaient apercevoir dans le public des sourires complices sur le visage de plusieurs jeunes filles. Cela a été comme une confirmation et un encouragement, remarque Wang Yuren. Au théâtre, il y a des publics très différents, mais la poursuite de la vérité, de la bonté et de la beauté, et l'aversion pour le faux et le laissant des valeurs communes. Lorsqu'une pièce débute, un champ social temporaire se forme sur scène et hors de la scène, et tout le monde est plongé dans la même intrigue, à la recherche d'une libération des émotions, d'une résonance. À ce moment-là, les spectateurs sont aussi dans la pièce. Pour Wang Yuren, la transmission de la culture de l'opéra du Sichuan ne se fait pas seulement sur scène. Ceux qui voient et diffusent l'opéra du Sichuan ne sont-ils pas aussi des personnages de la pièce ? La transmission de la culture ne s'est jamais faite du jour au lendemain, mais plutôt discrètement et subtilement. À Chengdu, l'opéra du Sichuan devient un nouveau mode de vie pour les jeunes, et au fur et à mesure qu'ils verront les pièces, les comprendront, les aimeront et les diffuseront à leur manière, le public deviendra lui aussi un acteur. En mentionnant l'opéra du Sichuan, beaucoup de gens pensent d'abord au bianlian, un art typique de l'opéra du Sichuan avec ses changements instantanés de masques colorés et décorés qui semblent aussi réels que des visages avec leurs traits expressifs. L'opéra du Sichuan d'aujourd'hui ne consiste pas simplement à murmurer une romance sur scène, ce n'est pas seulement une méthode d'écriture, mais aussi un art au visage de plus en plus nombreux, à l'image du Bianlian. En mai 2019, l'Institut de recherche sur l'opéra du Sichuan de Chengdu a coopéré avec le projet Alliance des trésors nationaux de la plateforme numérique de Taobao. Il combine les figures maquillées du Bianlian pour créer et lancer des masques de l'opéra du Sichuan en utilisant le maquillage des personnages classiques de la littérature chinoise classique comme Bai Suzhen, Mu Giying et Diao Chan, afin de faire entrer l'opéra du Sichuan dans la vie quotidienne. De nouveaux éléments de l'opéra du Sichuan ont également été fréquemment observés dans des événements sportifs. Au marathon de Chengdu en septembre 2018, la compétition n'avait pas encore commencé que la médaille était déjà très populaire. Leur créateur a mélangé subtilement les deux éléments si reconnaissables de Chengdu, le maquillage facial de l'opéra du Sichuan et les pandas géants. C'était à l'origine un visage d'opéra du Sichuan, mais en retournant la médaille dans un certain angle, on aperçoit un panda géant, formant ainsi un fort contraste attendrissant. Cette médaille est l'expression créative des différents visages de l'opéra du Sichuan et elle implique l'intégration et la symbiose de l'homme et de la nature. Quand les 28 000 marathoniens ont fini leur course avec enthousiasme à Chengdu, ils ont pu recueillir un autre visage de l'opéra du Sichuan et le chérir. Avec le développement rapide de la création culturelle numérique, l'opéra du Sichuan explore également les possibilités qu'elle peut offrir. En novembre 2022, Zhang Wanwan, une photographe de Chengdu, a fait don des droits d'auteur numériques de centaines de photographies de l'opéra du Sichuan à l'Institut de recherche sur l'opéra du Sichuan de Chengdu. Grâce au numérique, cet art se développe plus profondément et plus largement, donnant un espace d'imagination plus vaste. Dans le processus de transmission et de protection sur scène comme hors de la scène, l'opéra du Sichuan se nourrit du terreau de la culture traditionnelle et absorbe les gènes de la nouvelle ère pour devenir un aspect important du charme urbain de Chengdu. Voilà, on prend une pause musicale et de retour dans In Vivo, on va parler des techniques de poésie de la dynastie des Tang.

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Dans cette série de podcasts, nous allons redécouvrir la dynastie des Tang et essayer de comprendre comment cet empire est devenu le plus prospère, international et innovateur pays du monde, en léguant à l'humanité le riche patrimoine qui nous est parvenu jusqu'à aujourd'hui. Épisode 12, la musique fantastique des Tang. Chose inévitable pour le creuset culturel qu'était la dynastie des Tang, celle-ci a vu l'épanouissement des arts, de la littérature et de la musique. Alors que l'empire des Tang grandissait, les pays qu'il n'avait pas envahis lui soumettaient un tribut ou bien décidaient simplement qu'il valait mieux le payer. De sorte qu'ils ont envoyé notamment des musiciens et des danseurs. Perses, Arabes, Indiens et Malais se trouvaient dans les quartiers étrangers de la ville et chaque nouvelle caravane de marchands apportait des visages, des modes de vie et d'expressions toujours nouveaux. On pouvait entendre un très large éventail d'instruments, cloches, carillons, en pierre, flûtes, tambours et sitars, accompagnés de grands groupes de danseurs. À la cour, un facteur favorable a également profité de la scène musicale, le formalisme a cédé la place à l'exubérance. Aujourd'hui, nous pouvons admirer la calligraphie, les livres et les poèmes de la dynastie des Tang. Mais comment savons-nous à quoi ressemblait la musique à l'époque? Et à part l'aspect divertissement, comment ce riche héritage musical s'exprimait-il au sein de la société en général? Une fois de plus, la cour impériale a joué un rôle clé dans le développement de la culture. Les arts et l'expression artistique étaient très appréciés sous la dynastie des Tang. En tant qu'empereur, il vous fallait avoir du talent. De nombreux souverains des Tang étaient des peintres, des calligraphes, des compositeurs et des musiciens passionnés. Ils servaient d'exemple à la population. Cet enthousiasme pour les arts et la musique s'est donc répandu dans la société. Mais cela ne s'est pas arrêté là. Tout comme les influenceurs sur les réseaux sociaux d'aujourd'hui, ils ont influencé les gens dans leurs goûts et préférences. L'empereur Gaozong des Tang, Li Zhe, était particulièrement directif. Il a écrit un livre de musique où il insiste sur l'importance de ce qu'il nomme le son. Ce terme comprend non seulement la musique jouée avec des instruments, mais aussi la voix humaine, les mots à chanter et la façon dont tout cela est interprété. Aucun de ces éléments ne se suffit à lui seul, sinon c'est comme un tableau monochrome. Pour qu'il y ait des couleurs, vous avez besoin d'un arc-en-ciel sonore. L'empereur regarda autour de lui et vit que la musique la plus réussie impliquait la voix, le mouvement et même le rituel. Des chants lors de banquets, des chants religieux dans les temples, des spectacles de danse folklorique à la cour. Et ici nous voyons les débuts de deux courants musicaux très importants. La poésie Zi qui était chantée et qui a prospéré surtout plus tard sous la dynastie des Song, mais aussi la forme d'art que nous connaissons aujourd'hui comme l'opéra chinois.

l'empereur Xuanzong a créé la première troupe d'opéra nationale nommée le Jardin des Poires. Aujourd'hui en Chine, les artistes d'opéra traditionnels sont parfois encore appelés les disciples du Jardin des Poires. Et l'empereur Xuanzong des Tang est considéré comme le fondateur des opéras chinois, dont le prestigieux Opéra de Pékin. L'opéra chinois est un art riche et complet, combinant musique, personnages, scénarios, maquillage et danse. De nombreux poètes aimaient aussi mettre en musique leurs vers. L'opéra traditionnel chinois, tel qu'il est devenu aujourd'hui, est une famille nombreuse. On parle de 360 opéras développés dans de différentes régions et présentés en différents dialectes. Plusieurs figurent sur la liste du patrimoine culturel immatériel de l'UNESCO. En admirant ces pièces classiques, on peut imaginer un peu à quoi ressemblait la musique populaire de la dynastie des Tang. Mais il y a aussi d'autres indices. Comme nous l'avons déjà évoqué, les goûts musicaux et artistiques des Tang se sont exportés, en particulier en Corée et au Japon. Des centaines de jeunes hommes et femmes ont été formés à l'Académie du Jardin des Poires. Les poètes des Tang ont écrit sur la fameuse danse Nishang Uiwu, danse de la jupe arc-en-ciel et de la veste à plumes, et ont décrit comment les artistes agitaient leurs longues manches en soie pour accentuer les mouvements de leurs mains. Ce type de danse de manches extrêmement longues était également représenté dans les sculptures et peintures rupestres bouddhistes de la période des Tang. Pendant le règne de l'empereur Xuanzong, des milliers de personnes étudiaient à l'Académie impériale de musique et des centaines de musiciens d'élite résidaient au palais. Ces résidents étaient souvent des femmes. Elles ont suivi la tradition antérieure des filles de la cour dont le rôle principal était de servir les invités distingués. La dynastie des Tang, qui avait un sérieux penchant pour l'organisation, voulait également mettre de l'ordre dans la musique. Et elle a commencé par la classer selon les rituels qui avaient été fixés sous les dynasties antérieures, selon les écrits confucéens. Confucius, en plus d'être un grand philosophe, était aussi un musicien talentueux et a influencé la musique traditionnelle chinoise pendant plus de 2000 ans. La musique devait être simple, paisible et adaptée à la conduite de la cérémonie dans laquelle elle était jouée. Par exemple, il y avait de la musique pour les cérémonies de sacrifice, les funérailles, les cérémonies militaires, de dons et de mariage, etc. Tout devait correspondre aux idéaux confucéens. Une note rapide ici sur le son de la musique de l'époque des Tang.

La musique traditionnelle chinoise a une tonalité différente de la plupart des musiques occidentales. Il n'y a pas d'octave, mais cinq notes à la place. Il s'agit d'une gamme pentatonique. Dans la capitale, il n'y avait pratiquement pas de taverne sans chanteuses ou danseuses venues de ce qu'on appelait les régions occidentales. Autrement dit, les vastes contrées à l'ouest de la Grande Muraille, dans le nord-ouest de l'actuel territoire chinois. Ces artistes étaient accompagnés de leurs propres musiciens étrangers. Pour certains, c'était trop. Le poète Yuan Zhen, des Tang, s'est plaint de la pollution de l'air à cause des cavaliers occidentaux. Il a aussi déploré des dames qui n'étudiaient que la mode et le maquillage occidentaux et des artistes qui se consacraient uniquement à la musique occidentale. Parmi les tubes de l'époque, il y avait Inde du Sud et Regarder la Lune en terre brahmane. Ils étaient interprétés par de jeunes danseurs exotiques. Une troupe de danse de ce qui est maintenant l'Ouzbékistan a attiré l'attention de l'empereur Xuanzong en raison de ses robes cramoisies, pantalons verts et bottes en peau de daim rouge, et pour la façon dont ses membres tournoyaient. D'autres, de la ville aujourd'hui appelée Tashkent, ont inspiré le poète Bai Zuyi, avec leur danse qui consistait à former des formes de lotus et à baisser leurs chemisiers pour montrer leurs épaules.

La grande contribution de l'empereur Taizong à la musique des Tang est la pièce intitulée « Musique du prince de Qin, brisant le front de l'ennemi ». Cette dernière fait penser au film de Busby Berkeley dans les années 1930. Au départ, il s'agissait d'une chanson militaire pour célébrer une grande bataille. Elle a ensuite été recomposée sous le règne de Xuanzong. Même l'empereur lui-même a travaillé la mise en scène. Cette œuvre a fini par mobiliser 120 danseurs vêtus d'armures et munis de hallebardes. Le spectacle était très réaliste, avec des scènes de bataille et des mouvements de lame authentiques. Interprété à l'extérieur de la porte Xuanwu de la capitale, avec un accompagnement d'une armée de 2000 personnes, la pièce était somptueuse et bouleversante. Cette pièce de chant et de danse a influencé les goûts de générations suivantes, qui ont favorisé les grandes troupes, les grandes scènes et les décors dramatiques. Le tambour devait être suffisamment fort pour être entendu de très loin. Une autre pièce tout aussi grandiose s'intitule « Musique de la Grande Victoire ». Elle a été créée sous le règne du souverain suivant, l'empereur Gaozong. Il y a aussi la musique d'anniversaire impérial, dans laquelle les danseurs exécutaient une formation signifiant « Longue vie à l'empereur », une tradition en fanfare. La chanson de banquet est une pièce censée avoir été composée par l'impératrice Hu Zetian en l'honneur de son perroquet de compagnie qui, dit-on, criait fréquemment « Longue vie à sa majesté ». Officiellement, les musiques pour accompagner les banquets à la cour étaient divisées en 10 parties différentes. Il y avait les airs folkloriques, ceux des minorités ethniques et ceux importés de l'étranger. Ces musiques étaient interprétées avec la participation d'artistes originaires de Samarcande, d'Ouzbékistan, de pays le long de la route de la soie ou de la Corée de l'époque. Il existait un groupe chargé de maintenir les anciens styles de musique folklorique chinoise. Il devait clairement y avoir une certaine inquiétude quant à savoir si la musique indigène était menacée par les sons importés. Une chose est sûre, la vie musicale sous la période des Tang était tout sauf ennuyeuse. Sa floraison a inspiré les siècles qui ont suivi, son influence se faisant encore sentir dans une grande partie de l'Asie. Rendez-vous au prochain épisode.

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2: Bonjour à tous, 大家好 ，bienvenue dans notre cours de chinois. C'est Xiao Tai, et comme d'habitude, je suis très contente de vous retrouver.
0: 大家好，c'est toujours Thomas, et c'est toujours votre apprenti étudiant qui progresse en même temps que vous grâce aux conseils pertinents de Xiao Tai.
2: Oh, tu me flattes. Dans notre cours précédent, nous avons appris quelques expressions pratiques. Quand on mangeait dans un fast-food, comme d'habitude, on va réviser d'abord les phrases de la dernière leçon. Te rappelles-tu comment dire en chinois « qu'est-ce que tu aimerais manger ?»
0: Ni jiang che shama. Alors comment dire en chinois « je voudrais un hamburger et une tasse de thé rouge ?»
2: 我要一个汉堡，还有一杯红茶。Vous aimeriez manger ici ou c'est pour emporter ? Zai zhe er chi hai shi dai zao ?
0: J'aimerais demander en chinois où se trouvent les toilettes, s'il vous plaît.
2: Oui, c'est très important. Tu peux le demander comme ça. Qing wen, xi shou jian zai na er ?
0: Et la dernière phrase, passez-moi quelques serviettes, s'il vous plaît.
2: En chinois, c'est qing ni gei wo ji zhang can jin zhi. Maintenant, on va réécouter les dialogues de la leçon précédente.
0: C'est parti.
3: 你想吃什么？
4: 我要一个汉堡，还有一杯红茶。
3: 在这儿吃还是带走？
4: 在这儿吃吧。
3: 请问洗手间在哪儿？
4: 往前走，左拐。
3: 请你给我几张餐巾纸。
4: 好的，您稍等。
2: Bon, c'est tout ce que nous avons vu lors de la dernière leçon. Maintenant, on va aborder de nouvelles choses aujourd'hui. Comme d'habitude, je vais dire les phrases chinoises et Thomas, tu vas les traduire en français, d'accord ?
0: Ok.
2: 你们有什么特色菜？
0: Quelles sont vos spécialités ?
2: 你需要刀叉吗？
0: As-tu besoin de couteau ou de fourchette ?
2: 请问你要红茶吗？
0: Voulez-vous du thé rouge ?
2: 我们 AA 制吧。
0: Partageons les frais. Alors quand on mange dans un resto chinois, faut le savoir, on peut demander au serveur quelles sont les spécialités.
2: On peut demander comme ceci, 你们有什么特色菜? 你们 vous ?
0: 你们
2: 有 avoir ?
0: 有
2: 什么 quoi ?
0: 什么 ?
2: 特色 spécial spécialité ?
0: 特色
2: 菜 plat.
0: 菜，
2: 你们有什么特色菜 ？Écoutons maintenant le premier dialogue.
0: OK.
3: 你们有什么特色菜？
4: 烤鸭，您喜欢吗？
3: 喜欢。
2: Maintenant, je vais redire les trois phrases du dialogue en chinois et toi, Thomas, tu vas les traduire en français, phrase par phrase, d'accord?
0: OK, pas de souci.
2: 你们有什么特色菜？
0: Qui veut dire « Quelles sont vos spécialités ?»
2: Kaoya.
0: Kaoya, c'est le canard laqué.
2: Ni xihuan ma ?
0: Cela vous convient-il ?
2: Xihuan.
0: J'aime bien.
2: Si vous avez déjà goûté à la cuisine chinoise, vous savez sûrement que les Chinois mangent avec des baguettes, un outil qui ne se maîtrise pas automatiquement. Dans les restos chinois, on propose souvent aux clients étrangers couteaux et fourchettes. Ni xuyao.Dao cham, ce qui veut dire auriez-vous besoin des couteaux et des fourchettes ? Ni xuyao dao cham. Xuyao veut dire avoir besoin de quelque chose. Xuyao.
0: Xuyao.
2: Dao couteau.
0: Dao.
2: Cha fourchette.
0: Cha.
2: Ma. Bien sûr, c'est l'interrogation.
0: Ma.
2: Alors la phrase en entier. Ni xuyao dao cham. Le deuxième dialogue.
3: 你需要刀叉吗？
4: 不，我想试着用筷子。
2: Alors à présent un petit test pour toi Thomas. Je vais te donner quelques phrases chinoises et tu vas me dire le sens en français. 你需要刀叉吗？
0: Ouais, ça on vient de le voir, ça veut dire voulez-vous des couteaux et des fourchettes?
2: 不，我想试着用筷子。
0: Et ça, ça veut dire non.Je veux essayer de manger avec les baguettes. Ok, on s'écoute le dialogue 2.
3: 你需要刀叉吗？
4: 不，我想试着用筷子。
0: Bon, c'est pas tout, mais je suis jeune, j'aime bien sortir, et si j'invite une amie chinoise à manger, je voudrais savoir si elle veut du thé rouge. Qu'est-ce que je dois dire, la taille ?
2: Qinwen, ni yao hong cha ma ?
0: Qinwen, ni yao hong cha ma ?
2: Qinwen est une formule de politesse très largement utilisée. Exemple, Qinwen, ni jiao shenme mingzi ? S'il te plaît, comment tu t'appelles ? Qinwen, ni zuo shenme gongzuo ? Quel est votre métier, s'il vous plaît ?
0: Et justement, je te propose de réécouter tout de suite le troisième dialogue pour bien assimiler.
4: 请问你要红茶吗？
3: 我想尝尝中国绿茶。
0: Alors, Xiao Tai, là, on vient d'écouter ce dialogue. Que se sont-ils racontés ?
2: Alors, l'histoire n'est pas compliquée. L'homme a demandé à la femme si elle voulait du thé rouge. Il a dit, 请问你要红茶吗？ Et la femme lui a répondu qu'elle souhaitait essayer le thé vert de Chine. 我想尝尝中国绿茶。
0: Ok, moi j'ai remarqué une chose au restaurant, Thaï.
2: Oui.
0: Les jeunes Chinois ont adopté l'habitude de partager l'addition, en fait. Et en français, on peut dire « partageons les frais » ou « chacun paye sa part ». Et en chinois, comment dirais-tu ça ?
2: Tu peux dire « 我们 AA 制吧». »« 我们 nous ».«
0: 我们
2: AA 制 » signifie « on se partage les frais » ou « chacun paye sa part ».«
0: AA 制 ».
2: Ok, maintenant le dialogue 4.
3: « 我们 AA 制吧».
4: 下次吧，这次我买单。
2: Alors un peu d'explication pour le dialogue. 我们 AA 制吧。En fait, la personne propose de partager les frais du repas avec son ami. L'ami dit 下次吧，这次我买单。On se partage la prochaine fois, mais aujourd'hui c'est moi qui offre. La phrase clé dans ce dialogue est 我们 AA 制吧。Nous partageons les frais.
0: 我们 AA 制吧。
3: 你们有什么特色菜？
4: 烤鸭，您喜欢吗？
3: 喜欢。你需要刀叉吗？
4: 不，我想试着用筷子。请问，你要红茶吗？
3: 我想尝尝中国绿茶。我们 AA 制吧。
4: 下次吧，这次我买单。
0: Bon, Thaï, on va passer maintenant, comme d'habitude, à la fin de notre cours, à notre ABC de culture chinoise pour connaître un peu les mœurs, les coutumes et les habitudes des concitoyens chinois.
2: Bien sûr, et cette fois, on va parler de la gastronomie chinoise. Alors, la gastronomie chinoise est l'une des plus prestigieuses du monde. Elle est riche de plus de 10 000 mets, selon les derniers chiffres. Parmi les innombrables écoles d'art culinaire, les 8 écoles les plus appréciées, ce sont la cuisine du Shandong, Shandong Cai, la cuisine du Sichuan, Sichuan Cai, celle du Guangdong, Guangdong Cai, celle du Jiangsu, Jiangsu Cai, du Zhejiang, Zhejiang Cai, et la cuisine du Fujian, Fujian Cai, la cuisine du Hunan, Hunan Cai, enfin Anhui Cai, cuisine de l'Anhui. Ces différentes écoles culinaires offrent des saveurs variantes. La cuisine du Sichuan est connue pour être très épicée, les cuisiniers adorent les piments et les poivres, tandis que la cuisine du Jiangsu est assez sucrée et celle du Guangdong a un goût très léger. Les adeptes du piment la trouveraient un peu fade.
0: Ok, ben moi je préfère la cuisine un peu sucrée-salée qu'on fait du côté de Shanghai, mais ça c'est un goût personnel. Mais tu n'as pas encore parlé, Thaï, et ça m'étonne un peu d'une grande spécialité de la cuisine chinoise, le ravioli.
2: Ah oui, bien sûr, le ravioli. Alors ce plat a une longue histoire. Les Chinois en mangent depuis plus de 1000 ans et c'est de la pâte qui enveloppe de la farce, de la viande mélangée des légumes et cuite dans l'eau. La forme du ravioli fait penser à un lingot d'or ou d'argent. C'est sans doute l'une des raisons pour lesquelles les Chinois aiment faire les raviolis lors des grandes occasions, notamment lors de la fête du printemps.
0: Ok, une petite indication parce que le cours n'est pas tout à fait fini. Ravioli en chinois, ça se dit jiaozi.
2: Jiaozi.
0: Voilà, et vous pouvez en commander, c'est excellent et c'est vraiment un régal.
2: Et avant de nous quitter, un petit test. Comment dire en chinois, on se partage l'addition.
0: Salut Thaï, au revoir, à la prochaine.
2: Au revoir.
5: Voilà ainsi s'achève cette émission d'InVivo, merci de l'avoir suivi et à la prochaine.

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0: La Chine a décidé d'accorder une aide supplémentaire au Venezuela pour les opérations de secours et de reconstruction après le séisme, a annoncé lundi un porte-parole du ministère chinois des Affaires étrangères. Cette aide matérielle d'urgence supplémentaire s'élève à 100 millions de yuan, environ 14,7 millions de dollars, et va s'ajouter à l'aide financière déjà fournie, a précisé le porte-parole lors d'un point de presse quotidien. Les ressortissants chinois établis au Venezuela contribuent à l'aide aux victimes des séismes avec un don d'environ 500 tonnes de matériel de secours, rapporte l'ambassade de Chine au Venezuela. Ce don comprend de l'eau en bouteille, des biscuits, des couches, du lait, du riz, du sucre et du poisson. Cela profite à près de 10 000 familles touchées par la catastrophe. Les trois taïkonautes de la mission Shenzhou 23 sont à bord de la station spatiale chinoise depuis maintenant un mois, où ils mènent des expériences scientifiques. Ils se sont consacrés à des études au cours de la semaine écoulée. Dans le domaine de la médecine spatiale, ils ont utilisé des appareils de diagnostic à ultrasons pour s'aider mutuellement à réaliser des examens de différentes parties du corps humain. L'équipage a également interagi avec un robot afin de mener des tests d'interaction tactile. Dans le cadre de leurs études sur la capacité d'adaptation de l'être humain dans l'espace, ils ont recueilli des données destinées à aider les chercheurs à surveiller la santé des taïkonautes lors de longs séjours en orbite. L'équipage a également installé plusieurs modules et unités expérimentaux destinés à des expériences de physique en microgravité. Des scientifiques et des ingénieurs chinois ont annoncé samedi dernier à Hefei une avancée majeure concernant deux aimants supraconducteurs essentiels aux réacteurs à fusion. L'aimant supraconducteur à champ toroïdal d'un poids de 582 tonnes, le plus grand au monde pour un réacteur à fusion, a passé avec succès l'évaluation d'un comité d'experts. Un autre composant clé, la bobine de solénoïde centrale supraconductrice à haute température, a également achevé avec succès des essais dans des conditions d'exploitation complètes, avec des performances jugées parmi les meilleures au monde. Selon les équipes de développement, ces avancées renforcent les capacités de la Chine en matière de développement et d'ingénierie des réacteurs à fusion. Le supercalculateur chinois Liangsheng s'est hissé récemment en tête du dernier classement Top 500, devenant le premier système au monde à dépasser les 2 exaflops de performance soutenue. À contre-courant de nombreux supercalculateurs de pointe qui s'appuient largement sur des processeurs graphiques, Liangsheng repose entièrement sur des processeurs centraux. Le système intègre toutefois des unités d'accélération dédiées à l'intelligence artificielle afin de prendre en charge à la fois les calculs scientifiques traditionnels et les charges de travail liées à l'IA. L'indice des directeurs d'achat ITA du secteur manufacturier de la Chine s'est établi à 50,3 en juin contre 50 en mai, selon des données officielles publiées mardi. Parallèlement, l'IDA du secteur non manufacturier, couvrant les secteurs de la construction et des services, s'est élevé à 50,2 en juin contre 50,1 le mois précédent, a indiqué le Bureau d'État des statistiques. Les brise-glaces de recherche chinois Xuelong et Xuelong 2, qui ont participé aux expéditions polaires chinoises dans l'Arctique et l'Antarctique, ont entamé mercredi une activité borde ouverte au bord de Dalian, ville de la province chinoise du Liaoning. Les deux brise-glaces ont accueilli environ 2000 visiteurs au cours de cet événement de 2 jours. Les visiteurs ont découvert le pont, les laboratoires, le pont d'envol et des quartiers d'équipage des participants aux expéditions. Les jumeaux panda géants Jimei et Jilan ont célébré récemment leur 10e anniversaire dans le zoo de Nanning. Le zoo a préparé de délicieux gâteaux glacés, une gourmandise idéale pour se rafraîchir pendant les fortes chaleurs estivales. Les soigneurs ont également confectionné des boîtes surprises remplies de pousses de bambou et d'autres friandises dont raffolent les pandas. Les deux jumeaux les ont ouvertes avec un enthousiasme et une curiosité qui ont ravi les visiteurs. 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
3: Bienvenue à Cogito. Le forum d'été de Davos 2026, organisé du 23 au 25 juin à Tallinn, a réuni plus de 1700 participants venus de plus de 90 pays et régions afin d'explorer les moyens de transformer l'innovation en nouveau moteur de croissance. Placé sous la dame Innover à grande échelle, le forum a souligné plus que jamais le rôle central de l'innovation dans un contexte marqué par l'accélération des mutations technologiques et la montée des incertitudes mondiales. Durant 3 jours, une centaine de conférences et de tables rondes ont porté sur des secteurs de pointe tels que l'intelligence artificielle, les énergies nouvelles, la biomédecine ou encore les technologies quantiques. Au-delà des échanges, un message fort s'est dégagé. La deuxième économie mondiale partage avec le reste du monde une opportunité Chine 2.0 portée par une dynamique d'innovation sans précédent. L'innovation à grande échelle, qui consiste à accélérer le déploiement des nouvelles technologies dans l'économie réelle, est devenue un levier essentiel pour renforcer la valeur de l'innovation et entretenir sa vitalité. Selon Mirek Duzek, directeur exécutif du Forum économique mondial, la Chine a accompli des avancées remarquables dans ce domaine. L'intégration des technologies émergentes dans les secteurs productifs stimule la modernisation industrielle et suscite un vif intérêt à l'échelle internationale de nombreux pays souhaitant s'inspirer de l'expérience chinoise.

tandis que la valeur des industries clés du secteur devrait dépasser 1 200 milliards de yuans. Plus révélateur encore, plus de la moitié des cas retenus dans la récente liste des étoiles de l'application de l'IA publiée par le Forum économique mondial proviennent de Chine. Les véhicules à énergie nouvelle qui sillonnent les routes, les usines intelligentes où les chaînes de production sont largement automatisées ou encore les robots intégrés à la production industrielle illustrent concrètement cette innovation à grande échelle. Selon plusieurs observateurs, la maturité de la chaîne industrielle chinoise, la richesse de son vivier de talents et le soutien constant des politiques publiques offrent les conditions idéales pour transformer rapidement les avancées scientifiques en applications industrielles. Face au progrès scientifique et technologique de la Chine, certains responsables occidentaux expriment néanmoins leurs inquiétudes, allant jusqu'à évoquer un supposé choc chinois 2.0. Pourtant, sur la scène internationale, une perception bien différente s'impose progressivement, celle de l'opportunité Chine 2.0. Pour les entreprises internationales, cette opportunité se traduit par un potentiel d'innovation considérable et des perspectives d'investissement attractives. Ces dernières années, un nombre croissant de multinationales ont installé en Chine le centre de recherche et développement ainsi que le siège régional, passant progressivement d'une stratégie consistant à produire en Chine à une logique de créer en Chine. Selon Michael Faustino, président de Thermo Fisher Scientific Chine, la Chine s'est progressivement imposée comme un moteur essentiel de l'innovation mondiale. Son entreprise demeure convaincue de la valeur stratégique du marché chinois au sein de l'économie mondiale et du système international de recherche scientifique et continuera d'y renforcer ses investissements en matière d'innovation et de recherche et développement. Pour le développement mondial, l'opportunité Chine 2.0 signifie également un accès plus large aux technologies de pointe et un partage plus inclusif des fruits de l'innovation. Les exportations chinoises dans les secteurs de l'éolien, du photovoltaïque ou des véhicules électriques contribuent activement à la transition énergétique de nombreux pays. Les téléchargements mondiaux des grands modèles chinois d'intelligence artificielle open source ont dépassé les 10 milliards. Les grandes infrastructures scientifiques chinoises, notamment dans les domaines de la fusion nucléaire contrôlée et des technologies quantiques, sont progressivement ouvertes à la coopération internationale. Quant à la station spatiale Tiangong, elle s'apprête à accueillir des astronautes étrangers. En privilégiant une innovation ouverte, la Chine permet à un nombre croissant de pays, notamment les pays en développement, d'accéder à des technologies de pointe à un coût abordable et d'apporter des réponses concrètes aux grands défis du développement mondial. Récemment, le Fonds monétaire international a baissé ses prévisions de croissance mondiale pour 2026 à 3,1%. Dans un contexte aussi incertain, l'ouverture et la coopération apparaissent plus que jamais comme les meilleures réponses aux défis économiques mondiaux. Il est essentiel de construire une économie mondiale ouverte, de préserver la stabilité des chaînes industrielles et d'approvisionnement, et de renforcer les capacités d'innovation à l'échelle internationale. Forte d'un développement fondé sur l'innovation et la qualité, la Chine entend d'offrir davantage d'opportunités aux entreprises du monde entier. Il y a quelques jours, elle a d'ailleurs publié un nouveau plan d'action destiné à stabiliser et à optimiser l'utilisation des investissements étrangers afin d'offrir un environnement encore plus favorable aux entreprises internationales. Entre janvier et mai de cette année, près de 4 000 entreprises à capitaux étrangers ont accru leurs investissements en Chine, preuve de l'attractivité durable du marché chinois et de son écosystème d'innovation. À l'avenir, la Chine continuera de tirer parti de ses avantages en matière d'innovation, d'approfondir son ouverture et de mettre à profit les effets d'échelle afin d'accélérer la diffusion des technologies de pointe.

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11: Bonjour à toutes et à tous, bienvenue dans Fréquence Afrique sur CGTN Radio. Nous avons l'honneur aujourd'hui de vous présenter l'interview du Premier ministre sénégalais dans la première partie de l'émission. Monsieur Ousmane Sonko souligne que la Chine est un modèle pour les autres pays du Sud global. Suivons ensemble cette interview.
12: Donc à chaque fois qu'il y a des chocs, les pays les moins développés comme les nôtres le ressentent plus durement que les pays les plus avancés et grandes puissances comme les États-Unis, comme l'Union européenne. L'humanité connaît de ces tournants à échéances périodiques et nous sommes à ce tournant où tous les continents, toutes les nations, tous les pays doivent se déterminer, se réorganiser pour ne pas rater le train du changement qui se profile. Les règles qui doivent asseoir les relations entre États, quelle qu'en soit la taille, la puissance, la capacité, les relations doivent être basées sur d'abord le respect mutuel, c'est extrêmement important. Elles doivent être basées sur l'équilibre, le gain partagé mutuellement. Elles doivent aussi être partagées sur le multilatéralisme. Les règles qui sont établies de commun accord à travers des discussions, par exemple les règles commerciales dans le cadre de l'OMC, doivent être des règles qui s'appliquent à tous. Et aucune partie ne doit pouvoir, parce que les règles ne l'arrangent plus, parce qu'elle sent qu'elle perd plus ou moins le pouvoir, la puissance et l'avance qu'elle avait, aucune partie ne doit pouvoir se lever toute seule et dire je dénonce les règles ou je change les règles du jeu. Se dessine ce profil avec une reconfiguration où le Sud global est en train de reprendre pied, comme on dit, est en train de devenir le moteur de la croissance mondiale, est en train de reprendre une place privilégiée, pour ne pas dire la première place, le Sud global, tiré notamment par la Chine, que nous félicitons pour les progrès extraordinaires qui ont été réalisés en si peu de temps et qui découlent de beaucoup d'abnégation, de beaucoup de discipline, d'organisation, mais beaucoup de conviction. Et cela doit inspirer tout le reste des pays du Sud.
11: Ousmane Sonko confie qu'il a été séduit par les avancées technologiques chinoises.
12: La première étape de cette visite qui s'est déroulée à Hangzhou, une étape extrêmement importante. Et jusqu'à ce matin, d'autres accords ont été signés avec des institutions. La Chine est un partenaire important. Les investisseurs chinois sont très dynamiques, très entreprenants. Nous en recevons tout le temps et ils sont intéressés par tous les secteurs de l'économie. Ils viennent avec des intentions nobles, avec des modes de financement innovants. Toutes les offres ont été recensées et c'est très positif pour nous.

0: nous avons noué également ce partenariat avec la commune de Tanjing et incessamment également à ce niveau-là les autorités du port de Tanjing, qui est le port le plus modernisé aujourd'hui. Nous sommes en train d'édifier trois ports, un grand port qui existait déjà, le port de Dakar, mais deux autres ports qui sont en cours de construction et un projet d'un troisième port au sud. Et nous avons, avec les autorités locales également là-bas, eu des discussions très intéressantes. Cela nous a inspiré d'ailleurs une idée. Nous voulons dans le partenariat avec la Chine, c'est-à-dire un hub en Afrique de l'Ouest, un hub en Afrique tout court. Récemment, il y a eu le phénomène DeepSeek qui a émerveillé tout le monde. C'était extraordinaire d'avoir eu le privilège de visiter ça, de le vivre et de voir que ce qui se dit sur l'intelligence artificielle. Et bravo à la Chine, bravo aux inventeurs chinois, au monde scientifique de la Chine. Je suis quelqu'un qui croit fondamentalement à l'Afrique et je suis sûr que l'Afrique peut faire des progrès importants dans ce sens. Indépendamment de la faiblesse des moyens, nous avons de jeunes talents très prometteurs qui parviennent à suivre, à faire des choses dans l'intelligence artificielle. Et nous voulons que la collaboration entre la Chine et l'Afrique soit orientée vers cela également. Nous réitérons nos félicitations à la Chine pour ce qu'elle est en train de faire et qui rend fier tout le sud global. Aujourd'hui, nous sommes en train de démontrer qu'il n'y a pas de peuple condamné au retard. Il faut juste croire en soi, comme ça a été le cas pour la Chine. Mais je pense que dans les années à venir, ça va se mettre en place pour que l'Afrique aussi puisse répondre à côté de la Chine à l'appel du monde. Le niveau est assez impressionnant. Je ne pense pas pour seulement nous, de pays peut-être moins développés, mais même pour ceux qui avaient pris de l'avance sur tout le monde, ce qui est en train d'être fait en Chine aujourd'hui et sur tous les plans. En fait, le transport, l'intelligence artificielle, le numérique, les télécommunications, tout ce qui se fait aujourd'hui en Chine émerveille le monde entier. Et je dirais que ce qui est impressionnant, c'est votre capacité à l'adapter à vos réalités, à garder votre originalité en tant que Chinois sur le plan culturel, sur le plan des valeurs. Et ça, c'est inspirant pour tout le reste du monde et en particulier pour l'Afrique.
1: Pour terminer cet entretien, le Premier ministre sénégalais a indiqué qu'ils étudient avec attention les ouvrages et les discours importants du président Xi Jinping.
0: Nous avons lu le président Xi, comme vous dites. Nous suivons ses discours. Je crois que les règles de gouvernance qui produisent des résultats sont quasi universelles. Maintenant, les adapter selon les réalités des pays, les contextes, les cultures, les croyances, c'est ça qui peut différer. Mais les règles dans la rigueur de la gouvernance, la bonne gouvernance, la transparence, le respect du bien public, la rigueur des élites, mais ensuite du peuple, ces règles-là sont universelles et tous les peuples qui les ont appliquées ont obtenu des résultats. Je pense que le président Xi Jinping l'a compris. Ceux qui ont été présidents de la Chine avant lui également. Mais je pense qu'il l'a élevé à un certain niveau et les résultats sont immédiats. Le rythme de modernisation de la Chine sur les 10-15 dernières années est impressionnant. Et je pense que c'est tout son mérite et toute l'équipe qui travaille avec lui. Et c'est des sources d'inspiration également pour nos pays. Ce que j'apprends, ce que je retiens, c'est que sans rigueur, sans discipline, et sans vision, il est impossible de développer un pays, même un tout petit pays, a fortiori un continent comme la Chine. Nos attentes, c'est celles liées à une collaboration renforcée. Je crois que les relations entre la Chine et le Sénégal ont été élevées au niveau de relations stratégiques globales, c'est déjà important. Et nous souhaitons que la Chine soit ce partenariat privilégié, avec lequel nous allons développer tous les axes qui ont été inscrits dans notre programme de développement, notre projection sur 2050. Et demain, je ne manquerai pas d'aborder ces aspects avec le président Xi Jinping. Ce qui est notable avec la Chine, c'est l'esprit d'un partenariat mutuellement gagnant, dans le respect mutuel, en considérant ses partenaires, quelle que soit la taille du pays, quel que soit son niveau de développement, le considérer en alter ego, et ça c'est appréciable, c'est important pour nous.
1: Vous écoutez Fréquence Afrique sur CGTN Radio. On revient en studio juste après cette pause musicale.

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1: Vous êtes toujours à l'écoute de Fréquence Afrique. Les BRICS suscitent de plus en plus d'intérêt en tant que plateforme de coopération pour un nouveau type de développement. De nombreux pays du Sud souhaitent aujourd'hui les rejoindre. Comment percevoir le rôle et l'impact du mécanisme de coopération des BRICS dans la promotion de la coopération Sud-Sud? Et comment les pays africains peuvent-ils y participer plus activement? Eh bien, dans la deuxième partie de l'émission, Amissou Yahaya, journaliste du quotidien nigérien Le Sahel, partage ses regards croisés sur les relations sino-africaines en tant qu'invité de CGTN français.
2: C'est vrai qu'aujourd'hui, des mécanismes comme les BRICS suscitent un intérêt croissant en tant que plateforme de coopération pour un nouveau type de développement. Et de plus en plus de pays du Sud souhaitent aujourd'hui les rejoindre. Ramissou, pour vous, quel rôle le mécanisme des BRICS peut-il jouer dans la promotion de la coopération Sud-Sud?
3: Je trouve que les BRICS, maintenant devenus les BRICS Plus, avec l'adhésion d'autres nouveaux pays, et les pays africains, notamment ce qu'on appelle les pays qui font partie des pays du Sud, sont en train de se ruer vers cette organisation. Parce que actuellement, il y a trois pays africains qui font partie des BRICS, l'Afrique du Sud, l'Éthiopie et l'Égypte. Et il y a d'autres pays encore qui aimeraient y adhérer. Donc, ce mécanisme qui a été créé pour favoriser le développement des pays en développement et en voie de développement est né de la volonté de cinq autres pays, notamment la Chine, l'Inde, la Russie, le Brésil, pour contourner le système financier actuel qui ne permet pas un échange commercial très libre entre États, puisque actuellement l'économie mondiale et les échanges sont dominés par le dollar. Tout varie en fonction de la fluctuation du dollar. Donc les BRICS aujourd'hui constituent une alternative pour ces pays en développement, pour leur permettre d'asseoir un développement, notamment l'industrialisation. C'est ce que ces pays ont besoin, l'industrialisation. Et la Chine, en termes d'industrialisation, la Chine est l'un des pays des BRICS les mieux avancés en matière d'industrialisation et d'industrialisation automatisée aussi. Donc, c'est une occasion pour promouvoir l'industrialisation, l'économie verte et les échanges dans beaucoup de domaines, que ce soit l'agriculture, parce que l'Afrique jusqu'à présent, beaucoup de pays n'ont pas atteint l'autosuffisance alimentaire. Donc, les BRICS, aujourd'hui, constituent cette plateforme où les pays qui sont, disons, un peu, qui se sentent marginalisés par le système occidental né de l'après-Seconde Guerre mondiale, les institutions financières, ou bien que ce soit en matière de prêts pour les pays africains, parce qu'il faut le reconnaître, les pays africains sont énormément endettés et toute leur survie, toutes les recettes publiques qui sont un peu mobilisées, la plupart finissent dans le remboursement des dettes publiques qui leur sont imposées, puisqu'il faut reconnaître que certaines de ces dettes ne sont pas de leur propre volonté, les ont héritées de la colonisation. Et jusqu'à présent, ils continuent de subir ces dettes et de les payer. Donc, le Sud global, aujourd'hui, ce que les autres États attendent des BRICS, c'est la création d'un système financier qui puisse permettre à ces États d'avoir une alternative de paiement et d'échange économique. Donc c'est tout l'enjeu des BRICS. Comment contourner cette hégémonie du dollar qui ne permet pas un échange libre d'État à État? Des fois, il faut passer par des banques centrales européennes ou américaines pour les devises. Donc je trouve que là, c'est l'occasion pour les BRICS de s'affirmer aussi au niveau du monde. Il faut aussi, les BRICS, ça représente actuellement

0: à peu près 45% de la population mondiale. C'est énorme, c'est un grand marché à ne pas négliger, et 35% du PIB mondial. Donc vous voyez, avec l'adhésion future de beaucoup d'États qui veulent accéder à ce cercle-là de pays qui on peut qualifier de pays en développement ou bien développés même, puisqu'ils ont un certain niveau de développement par rapport aux autres pays du Sud. Donc cette marginalisation, aujourd'hui la jeunesse africaine a pris conscience de cela. Donc beaucoup de pays, aujourd'hui leur politique, leur désir, c'est comment faire pour s'approcher des BRICS, pour profiter des avantages que peuvent offrir à ces pays qui sont déjà en avance par rapport au reste du Sud global. Donc je trouve que les BRICS, c'est une opportunité pour les pays africains, c'est une opportunité à saisir, et les Africains se sont réveillés et ils commencent à prendre conscience que c'est aujourd'hui un mécanisme incontournable, puisque c'est le début, mais on ne sait pas ce que ça va donner après. Les plus grandes institutions financières, les plus grandes collaborations ou bien commissions économiques mondiales se sont constituées par des rassemblements de pays, de petits pays d'abord, ensuite qui se sont élargis à beaucoup de pays. Donc à l'image du G7 au niveau des Occidentaux. Donc je trouve que les BRICS, aujourd'hui, avec cette allure, avec ce mécanisme qui considère, quelle qu'en soit la richesse économique ou bien les capacités du PIB qu'un pays peut mobiliser, au niveau des BRICS, tous les pays s'évalent. Donc il n'y a pas cette distinction entre pays riches et pays pauvres. Donc c'est une opportunité pour les États africains d'affirmer leur souveraineté, de s'approcher de ces États et de profiter au maximum de ce que peuvent apporter cette nouvelle collaboration, et pourquoi pas, dans les années à venir, créer une banque commune entre les États des BRICS et peut-être certains pays africains qui vont, dans l'avenir, remplir les conditions pour intégrer ce cercle de pays.
1: 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Retrouvons-nous après cette mélodie pour la rubrique Apprenons les Chinois.

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0: Bonjour à tous, bienvenue dans notre cours de chinois au quotidien, c'est Xiaotai.
1: Salut Xiaotai, eh ben, moi c'est toujours Thomas, votre apprenti étudiant en chinois. Et je crois que la dernière fois nous avons parlé d'achat par téléphone, taille. Donc le plus important ça va être de réviser les phrases du cours précédent. Alors la première phrase c'était « Je veux commander une pizza ». Comment tu dis ça en chinois ?
0: 我要订个比萨饼.
1: Comment puis-je payer ? Alors, comment on dit ça en chinois, Tai ?
0: 怎么付钱呢?
1: Une nouvelle phrase, vous pouvez payer à la livraison.
0: 您可以货到付款.
1: Encore une phrase et une dernière, donnez-moi une heure.
0: 您说个时间.
1: Allez, on se réécoute les dialogues en entier de la dernière fois.
2: 喂,你好,我要订一个比萨饼.
3: 大的还是小的?
2: 大的,怎么付钱呢?
3: 可以货到付款，请送到北京大学西门吧。好的，您几点能送到？
2: 你说一个时间，大概12点吧。
1: Bon allez, la révision s'arrête là, c'est le moment de passer aux nouvelles phrases du jour où je crois qu'on va parler de vêtements. Alors comme d'habitude, Xiaotai va vous donner les phrases en chinois, je vais les traduire en français et puis on va commencer les exercices.
0: 我想买一件旗袍.
1: Je veux acheter une qipao.
0: 这是什么料子的?
1: C'est en quel tissu?
0: 蓝色的好还是黄色的好?
1: Quelle est la mieux, la bleue ou la jaune?
0: 能试试吗?
1: Je peux l'essayer?
0: 能打折吗?
1: Pouvez-vous me faire une réduction? Allez, quand je rentre en France, je voudrais ramener à ma mère un truc bien pékinois, une qipao. Bien, c'est une robe fendue des deux côtés. C'est une robe traditionnelle chinoise d'origine manchou qui permet aux femmes de montrer pleinement sa féminité.
0: Quand tu te trouves dans le magasin, tu peux dire au vendeur « 我想买一件旗袍. » « 我 » je n'ai pas la peine de répéter.
1: Ok, « 我 »
0: « 想 » vouloir.
1: « 想 »
0: « 买 » acheter.
1: « 买 »
0: Yijian,旗袍, c'est une robe fendue des deux côtés, une robe chinoise.
1: Voilà, 旗袍, qui se traduit en français par robe fendue des deux côtés. Mais maintenant, on a tendance à utiliser directement sa prononciation chinoise, c'est-à-dire qu'on n'utilise plus robe fendue des deux côtés, on dit directement 旗袍. La phrase en entier, Tai.
0: 我想买一件旗袍. Ok, maintenant on va écouter le premier dialogue.
2: 你要买什么衣服?
3: 我想买一件旗袍.
1: Et je veux demander en quel tissu est cette robe. Alors comment dit-on ça en chinois, Tai?
0: Tu peux dire 这是什么料子的? 这, ce.
1: 这.
0: 是 veut dire être.
1: 是.
0: 什么 veut dire quel.
1: 什么.
0: 料子, tissu.
1: 料子.
0: 这是什么料子的?
1: Qui veut dire quel est ce tissu? Bon, on s'écoute le dialogue.
3: 这是什么料子的?
2: 真丝的.
1: Voilà, on vient d'écouter le dialogue. Il me semble que le vendeur répond « C'est de la soie ». Alors, comment on dit le mot « soie » en chinois, Tai ?
0: Jensi.
1: Jensi. Une nouvelle phrase, mais de quelle couleur faut-il l'acheter, le bleu ou la jaune ?
0: Bon, là, tu peux demander l'avis de tes amis chinois. Sinon, tu peux aussi décrire au vendeur ta mère, c'est-à-dire sa couleur de peau, son style, ses préférences quant aux couleurs. Tu peux ainsi demander « 蓝色的好 » ou « 黄色的好 » ?« 蓝色的 » le bleu.
1: « 蓝色的 »
0: « 还是 » veut dire « où ?»«
1: 还是 »
0: « 黄色的 » le jaune.
1: « 黄色的 »
0: Hao veut dire mieux, meilleur.
1: Hao.
0: Donc la phrase au complet, 蓝色的好, 还是黄色的好? Ok, on va écouter le troisième dialogue.
3: 蓝色的好, 还是黄色的好?
2: 蓝色的更适合您.
1: Voilà, il me semble que dans ce dialogue, le vendeur répond au potentiel acheteur, le bleu vous va mieux. Comment dit-on ça en chinois, Tai?
0: 蓝色的更适合您.
1: Voilà, et on aura compris que 蓝色的 ça veut dire ?
0: Le bleu.
1: Ok, on est d'accord. Bon, je crois que tu vas m'apprendre une autre phrase. C'est quand même important d'essayer les vêtements. Alors, comment dit-on ça en chinois ? Je peux l'essayer.
0: 我能试试吗?
1: 我能试试吗?
0: 我能试试吗? 我, bien sûr, c'est je.
1: 我.
0: 能, pouvoir.
1: 能.
0: 试试, essayer.
1: 试试.
0: 我能试试吗?
1: Bon, on s'écoute tout de suite le dialogue 4.
3: 能试试吗?
2: 您穿什么号的？
3: 中号的。
1: Allez, dans les phrases que nous venons d'entendre, on a bien sûr entendu « je peux l'essayer ». Et il y avait deux autres phrases. Alors la deuxième phrase, c'était « quelle est votre taille ?» Comment dire ça en chinois ?
0: « 您穿什么号的?»
1: Voilà, et la réponse de la femme, c'était « je suis de taille moyenne ». Alors comment dit-on « moyenne taille ?» ?»«
0: 中号的。
1: Ok, bon, ça y est, le tissu choisi, la robe également, bref, tout va bien. Mais j'aimerais bien sûr qu'on me fasse une petite réduction. Comment demander ça en chinois, Tai?
0: Bon, alors soit je te propose d'écouter d'abord le dialogue 5 dans lequel tu vas trouver les réponses.
3: 多少钱?
2: 980元。
3: 太贵了，能打折吗？
2: 可以打九折。
0: Alors Thomas, mon étudiant, as-tu saisi quelque chose de ce dialogue?
1: Je pense, ouais, mais le mieux, c'est que tu répètes les phrases une fois en chinois et que je les répète, moi, en français.
0: D'accord. 多少钱?
1: Ça fait combien?
0: 980 yuan.
1: 980.
0: 太贵了.
1: C'est très cher.
0: 能打折吗?
1: Est-ce que vous pouvez me faire une réduction?
0: 可以打九折.
1: 10% de réduction.
0: Ok, maintenant je propose qu'on révise un peu les phrases clés d'aujourd'hui avant de repasser les dialogues au complet.
1: Voilà, alors on va s'écouter les phrases. Je veux acheter une qipao.
0: 我想买一件旗袍。
1: C'est en quel tissu?
0: 这是什么料子的?
1: Lequel est le mieux? La bleue ou la jaune?
0: 蓝色的好还是黄色的好?
1: Est-ce que je peux l'essayer?
0: 能试试吗?
1: Est-ce que vous pouvez me faire une petite réduction?
0: 能打折吗?
1: Ok, allez, on se réécoute les dialogues en complet, donc avant de passer à notre rubrique ABC de la culture chinoise.
2: 您要买什么衣服?
3: 我想买一件旗袍。这是什么料子的?
2: 真丝的。
3: 蓝色的好还是黄色的好?
2: 蓝色的更适合您。
3: 能试试吗?
2: 您穿什么号的?
3: 中号的。多少钱？
2: 九百八十元。
3: 太贵了，能打折吗？
2: 可以打九折。
0: C'est tout ce qu'on a appris aujourd'hui. Passons maintenant à la rubrique ABC de la culture chinoise.
1: Voilà, aujourd'hui il sera question de couleurs. On sait que le rouge est une couleur très appréciée par les Chinois parce qu'il incarne le bonheur, la joie. Lors des fêtes, on accroche partout des lanternes rouges, en fait, aux maisons, au plafond. Il y en a partout dans la rue. Lors des mariages, des cérémonies heureuses, la fiancée porte également un vêtement rouge, des chaussures rouges, et le palanquin pour la transporter est aussi généralement de couleur écarlate. Le rouge est en même temps un signe de réussite, et si quelqu'un se trouve dans une situation favorable, on dit taille...
0: 走红.
1: Voilà, si on le traduit mot à mot, ça veut dire marcher vers le rouge.
0: Et la personne qui a la faveur du chef est nommée 红人.
1: Voilà, ça veut dire la personne rouge.
0: Le fait de distribuer le profit est appelé fen hong.
1: Voilà, distribuer le rouge.
0: Le rouge incarne aussi la beauté. On qualifie le visage d'une belle femme hong yan.
1: Par contre, en Occident, le rouge porte une signification toute différente et relativement péjorative. On le lit souvent au feu, à l'enfer, au sang, toute une symbolique qui nous vient des temps moyenâgeux. Il symbolise également la cruauté ou bien sûr, le rouge, c'est la couleur du sang.
0: Voilà une preuve de plus de la différence culturelle.
1: Tout à fait.
0: La question du jour, pouvez-vous me faire une réduction? Comment dire cela en chinois?
1: Voilà, si vous avez la réponse et surtout si vous avez bien écouté, vous pouvez nous envoyer votre réponse par mail. Salut Tai et à la prochaine.
0: Salut Thomas, à la prochaine fois.

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La Chine a décidé d'accorder une aide supplémentaire au Venezuela pour les opérations de secours et de reconstruction après le séisme, a annoncé lundi un porte-parole du ministère chinois des Affaires étrangères. Cette aide matérielle d'urgence supplémentaire s'élève à 100 millions de yuans, environ 14,7 millions de dollars, et va s'ajouter à l'aide financière déjà fournie, a précisé le porte-parole lors d'un point de presse quotidien. Les ressortissants chinois établis au Venezuela contribuent à l'aide aux victimes des séismes avec un don d'environ 500 tonnes de matériel de secours, rapporte l'ambassade de Chine au Venezuela. Ce don comprend de l'eau en bouteille, des biscuits, des couches, du lait, du riz, du sucre et du poisson. Cela profite à près de 10 000 familles touchées par la catastrophe. Les trois taïkonautes de la mission Shenzhou 23 sont d'abord de la station spatiale chinoise depuis maintenant un mois, où ils mènent des expériences scientifiques. Ils se sont consacrés à des études au cours de la semaine écoulée. Dans le domaine de la médecine spatiale, ils ont utilisé des appareils de diagnostic à ultrasons pour s'aider mutuellement à réaliser des examens de différentes parties du corps humain. L'équipage a également interagi avec un robot afin de mener des tests d'interaction tactile. Dans le cadre de leurs études sur la capacité d'adaptation de l'être humain dans l'espace, ils ont recueilli des données destinées à aider les chercheurs à surveiller la santé des taïkonautes lors de longs séjours en orbite. L'équipage a également installé plusieurs modules et unités expérimentaux destinés à des expériences de physique en microgravité. Des scientifiques et des ingénieurs chinois ont annoncé samedi dernier à Hefei une avancée majeure concernant deux aimants supraconducteurs essentiels aux réacteurs à fusion. L'aimant supraconducteur à champ toroïdal d'un poids de 582 tonnes, le plus grand au monde pour un réacteur à fusion, a passé avec succès l'évaluation d'un comité d'experts. Un autre composant clé, la bobine de solénoïde centrale supraconductrice à haute température, a également achevé avec succès des essais dans des conditions d'exploitation complètes, avec des performances jugées parmi les meilleures au monde. Selon les équipes de développement, ces avancées renforcent les capacités de la Chine en matière de développement et d'ingénierie des réacteurs à fusion. Le supercalculateur chinois Liangshan s'est hissé récemment en tête du dernier classement Top 500, devenant le premier système au monde à dépasser

0: C'est les deux exaflops de performance soutenue. À contre-courant de nombreux supercalculateurs de pointe qui s'appuient largement sur des processeurs graphiques, l'Einstein repose entièrement sur des processeurs centraux. Le système intègre toutefois des unités d'accélération dédiées à l'intelligence artificielle afin de prendre en charge à la fois les calculs scientifiques traditionnels et les charges de travail liées à l'IA. L'indice des directeurs d'achat ITA du secteur manufacturier de la Chine s'est établi à 50,3 en juin contre 50 en mai, selon des données officielles publiées mardi. Parallèlement, l'ITA du secteur non manufacturier, couvrant les secteurs de la construction et des services, s'est élevé à 50,2 en juin contre 50,1 le mois précédent, a indiqué le Bureau d'État des statistiques. Les brise-glaces de recherche chinois Xuelong et Xuelong 2, qui ont participé aux expéditions polaires chinoises dans l'Arctique et l'Antarctique, ont entamé mercredi une activité borne ouverte au bord de Dalian, ville de la province chinoise du Liaoning. Les deux brise-glaces ont accueilli environ 2000 visiteurs au cours de cet événement de 2 jours. Les visiteurs ont découvert le pont, les laboratoires, le pont d'envol et des quartiers d'équipage des participants aux expéditions. Les jumeaux panda géants Jimei et Jilan ont célébré récemment leur 10e anniversaire dans le zoo de Nanning. Le zoo a préparé de délicieux cadeaux glacés, une gourmandise idéale pour se rafraîchir pendant les fortes chaleurs estivales. Les soigneurs ont également confectionné des boîtes surprises remplies de pousses de bambou et d'autres friandises dont raffolent les pandas. Les deux jumeaux les ont ouvertes avec un enthousiasme et une curiosité qui ont ravi les visiteurs. 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
3: Bienvenue à Cogito. Le forum d'été de Davos 2026, organisé du 23 au 25 juin à Dalian, a réuni plus de 1700 participants venus de plus de 90 pays et régions afin d'explorer les moyens de transformer l'innovation en nouveau moteur de croissance. Placé sous la dame Innover à grande échelle, le forum a souligné plus que jamais le rôle central de l'innovation dans un contexte marqué par l'accélération des mutations technologiques et la montée des incertitudes mondiales. Durant 3 jours, une centaine de conférences et de tables rondes ont porté sur des secteurs de pointe tels que l'intelligence artificielle, les énergies nouvelles, la biomédecine ou encore les technologies quantiques. Au-delà des échanges, un message fort s'est dégagé. La deuxième économie mondiale partage avec le reste du monde une opportunité Chine 2.0 portée par une dynamique d'innovation sans précédent. L'innovation à grande échelle, qui consiste à accélérer le déploiement des nouvelles technologies dans l'économie réelle, est devenue un levier essentiel pour renforcer la valeur de l'innovation et entretenir sa vitalité. Selon Mirek Duzek, directeur exécutif du Forum économique mondial, la Chine a accompli des avancées remarquables dans ce domaine. L'intégration des technologies émergentes dans les secteurs productifs stimule la modernisation industrielle et suscite un vif intérêt à l'échelle internationale de nombreux pays souhaitant s'inspirer de l'expérience chinoise. D'où vient cette capacité d'innovation ? Elle repose sur plusieurs atouts majeurs, un système industriel complet, un immense marché intérieur et un écosystème d'innovation particulièrement dynamique. Le rapport sur l'indice mondial de l'innovation 2025 montre que la Chine figure pour la première fois parmi les 10 économies les plus innovantes au monde. Elle occupe également pour la 3e année consécutive la première place mondiale en nombre de pôles d'innovation classés parmi les 100 premiers au monde. En 2025, le pays comptait plus de 6 000 entreprises spécialisées dans l'intelligence artificielle, tandis que la valeur des industries clés du secteur devrait dépasser 1 200 milliards de yuans.

des politiques publiques offre les conditions idéales pour transformer rapidement les avancées scientifiques en applications industrielles. Face au progrès scientifique et technologique de la Chine, certains responsables occidentaux expriment néanmoins leurs inquiétudes, allant jusqu'à évoquer un supposé choc chinois 2.0. Pourtant, sur la scène internationale, une perception bien différente s'impose progressivement, celle de l'opportunité Chine 2.0. Pour les entreprises internationales, cette opportunité se traduit par un potentiel d'innovation considérable et des perspectives d'investissement attractives. Ces dernières années, un nombre croissant de multinationales ont installé en Chine leurs centres de recherche et développement ainsi que leurs sièges régionaux, passant progressivement d'une stratégie consistant à produire en Chine à une logique de créer en Chine. Selon Michael Faustino, président de Damo Fisher Scientific Chine, la Chine s'est progressivement imposée comme un moteur essentiel de l'innovation mondiale. Son entreprise demeure convaincue de la valeur stratégique du marché chinois au sein de l'économie mondiale et du système international de recherche scientifique et continuera d'y renforcer ses investissements en matière d'innovation et de recherche et développement. Pour le développement mondial, l'opportunité Chine 2.0 signifie également un accès plus large aux technologies de pointe et un partage plus inclusif des fruits de l'innovation. Les exportations chinoises dans les secteurs de l'éolien, du photovoltaïque ou des véhicules électriques contribuent activement à la transition énergétique de nos pauvres pays. Les téléchargements mondiaux des grands modèles chinois d'intelligence artificielle open source ont dépassé les 10 milliards. Les grandes infrastructures scientifiques chinoises, notamment dans les domaines de la fusion nucléaire contrôlée et des technologies quantiques, sont progressivement ouvertes à la coopération internationale. Quant à la station spatiale Tiangong, elle s'apprête à accueillir des astronautes étrangers. En privilégiant une innovation ouverte, la Chine permet à un nombre croissant de pays, notamment les pays en développement, d'accéder à des technologies de pointe à un coût abordable et d'apporter des réponses concrètes aux grands défis du développement mondial. Récemment, le Fonds monétaire international a baissé ses prévisions de croissance mondiale pour 2026 à 3,1%. Dans un contexte aussi incertain, l'ouverture et la coopération apparaissent plus que jamais comme les meilleures réponses aux défis économiques mondiaux. Il est essentiel de construire une économie mondiale ouverte, de préserver la stabilité des chaînes industrielles et d'approvisionnement et de renforcer les capacités d'innovation à l'échelle internationale. Forte d'un développement fondé sur l'innovation et la qualité, la Chine entend d'offrir davantage d'opportunités aux entreprises du monde entier. Il y a quelques jours, elle a d'ailleurs publié un nouveau plan d'action destiné à stabiliser et à optimiser l'utilisation des investissements étrangers afin d'offrir un environnement encore plus favorable aux entreprises internationales. Entre janvier et mai de cette année, près de 4000 entreprises à capitaux étrangers ont accru leurs investissements en Chine, preuve de l'attractivité durable du marché chinois et de son écosystème d'innovation. À l'avenir, la Chine continuera de tirer parti de ses avantages en matière d'innovation, d'approfondir son ouverture et de mettre à profit les effets d'échelle afin d'accélérer la diffusion des technologies de pointe au bénéfice du monde entier. Les faits parlent d'eux-mêmes. L'innovation chinoise ne provoque pas un choc, elle crée des opportunités.

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6: Bonjour à tous. Bienvenue dans cette nouvelle édition de l'émission In Vivo. Dans la première partie, nous vous parlerons des jeunes à la rencontre de l'opéra du Sichuan. Ensuite, nous allons redécouvrir la dynastie des Tang et essayer de comprendre comment cet empire est devenu le plus prospère, international et innovateur pays du monde, en léguant au monde le riche patrimoine qui nous est parvenu jusqu'à aujourd'hui. Voilà pour le sommaire de cette émission que nous ouvrons avec une chanson.

L'opéra du Sichuan est un opéra chinois traditionnel surtout populaire dans le sud-ouest de la Chine. C'est à Chengdu qu'il est très réputé pour son raffinement et son dynamisme. On peut le voir partout, dans les théâtres comme dans les rues, dans les vidéos promotionnelles de Chengdu comme dans les produits culturels et créatifs. Il apparaît ainsi au quotidien dans ses innombrables facettes. L'opéra du Sichuan a une longue histoire, les classiques ayant le pouvoir de durer éternellement comme on le voit aujourd'hui. De plus en plus de jeunes Chinois s'y intéressent, s'y adonnent et le diffusent, permettant à cet art de se perpétuer et de briller de tous ses feux. À l'Institut de recherche sur l'opéra du Sichuan de Chengdu, plus de 60% des acteurs ont moins de 45 ans, les moins de 30 ans étant les plus nombreux. Wang Yuren, jeune acteur d'opéra du Sichuan de 24 ans, vient d'une famille rompue à cet art. Ses grands-parents étaient tous deux acteurs de l'opéra du Sichuan. Son père, Wang Chao, est célèbre dans cet art et a reçu le prix d'interprétation, Fleur de Prunier, la plus haute distinction dans l'opéra traditionnel en Chine. Wang Yuren a appris l'art du bianlian, visage changeant, à l'âge de 3 ans, participé au gala de la fête du printemps de CCTV à 7 ans et remporté la médaille d'or d'interprétation à l'âge de 12 ans. L'opéra du Sichuan est pour lui la continuation de l'esprit familial, un métier qui lui assure la sécurité matérielle et une voie à suivre avec détermination. Il a ainsi écrit et monté la pièce martiale Le voleur de la couronne et de la robe royale dans laquelle il joue le rôle principal, l'âge moyen des acteurs n'étant que de 25 ans. La pièce a remporté un grand succès et a été applaudie par les anciens. Le nombre de jeunes qui regardent l'opéra du Sichuan augmente progressivement, il pourrait y en avoir encore davantage, estime-t-il. Selon lui, il existe un seuil pour apprécier l'art, mais à mesure que le public améliore ses connaissances dans la culture traditionnelle et son sens esthétique, ce seuil peut être progressivement franchi. Si l'opéra du Sichuan a un tel attrait, c'est en raison de son profond héritage culturel, qui est la cristallisation de la sagesse de plusieurs générations et qui est transmis comme un trésor. Le développement rapide d'Internet a ouvert une nouvelle fenêtre permettant à davantage de jeunes de connaître l'opéra du Sichuan. Par exemple, la version jeunesse de la Brindille de Prunier Rouge a également été diffusée en direct en ligne simultanément, afin que le public puisse en voir l'intégralité sur un smartphone. La maquilleuse Shen Langxin aime regarder l'opéra du Sichuan depuis qu'elle était enfant et trouvait que les costumes des jeunes personnages féminins étaient magnifiques. Elle a commencé par hasard son apprentissage et grâce à une pratique continue, elle a ressenti la beauté de cet art traditionnel chinois. Lire différents scénarios et jouer dans différentes pièces, c'est comme vivre des vies différentes, explique-t-elle. Selon elle, c'est un cliché de penser que le public de l'opéra du Sichuan vieillit. Avec la promotion et la vulgarisation de la culture de l'opéra du Sichuan dans les salles de classe, le jeune public s'y intéresse davantage et va voir les représentations. Le public regarde les acteurs et Wang Yuren observe parfois le public. Il se souvient très bien qu'un jour de 2019, il interprétait un extrait de la pièce Le village de la fleur de pêcher au jardin de Teyulé. Il y jouait le rôle de Kuiu, un érudit en sortie printanière en banlieue, qui rencontre Yao Xiaoshan, une lavandière au bord d'un ruisseau, tous deux tombent amoureux. Sur la scène, les deux acteurs pouvaient apercevoir dans le public des sourires complices sur le visage de plusieurs jeunes filles. Cela a été comme une confirmation et un encouragement, remarque Wang Yuren. Au théâtre, il y a des publics très différents, mais la poursuite de la vérité, de la bonté et de la beauté, et l'aversion pour le faux et le leçon des valeurs communes. Lorsqu'une pièce débute, un champ social temporaire se forme sur scène et hors de la scène, et tout le monde est plongé dans la même intrigue, à la recherche d'une libération des émotions, d'une résonance. À ce moment-là, les spectateurs sont aussi dans la pièce. Pour Wang Yuren, la transmission de la culture de l'opéra du Sichuan ne se fait pas seulement sur scène. Ceux qui voient et diffusent l'opéra du Sichuan ne sont-ils pas aussi des personnages de la pièce? La transmission de la culture ne s'est jamais faite du jour au lendemain, mais plutôt discrètement et subtilement. À Chengdu, l'opéra du Sichuan devient un nouveau mode de vie pour les jeunes, et au fur et à mesure qu'ils verront les pièces, les comprendront, les aimeront et les diffuseront à leur manière, le public deviendra lui aussi un acteur. En mentionnant l'opéra du Sichuan, beaucoup de gens pensent d'abord au bianlian, un art typique de l'opéra du Sichuan avec ses changements instantanés de masques colorés et décorés qui semblent aussi réels que des visages avec leurs traits expressifs. L'opéra du Sichuan d'aujourd'hui ne consiste pas simplement à murmurer une romance sur scène, ce n'est pas seulement une méthode d'écriture, mais aussi un art au visage.

de plus en plus nombreux, à l'image du Bianlian. En mai 2019, l'Institut de recherche sur l'opéra du Sichuan de Chengdu a coopéré avec le projet « Alliance des trésors nationaux » de la plateforme numérique de Taobao. Il combine les figures maquillées du Bianlian pour créer et lancer des masques de l'opéra du Sichuan, en utilisant le maquillage des personnages classiques de la littérature chinoise classique comme Bei Suzhen, Mu Guiying et Diao Chan, afin de faire entrer l'opéra du Sichuan dans la vie quotidienne. De nouveaux éléments de l'opéra du Sichuan ont également été fréquemment observés dans des événements sportifs. Au marathon de Chengdu en septembre 2018, la compétition n'avait pas encore commencé que la médaille était déjà très populaire. Leur créateur a mélangé subtilement les deux éléments si reconnaissables de Chengdu, le maquillage facial de l'opéra du Sichuan et les pandas géants. C'était à l'origine un visage d'opéra du Sichuan, mais en retournant la médaille dans un certain angle, on aperçoit un panda géant, formant ainsi un fort contraste attendrissant. Cette médaille est l'expression créative des différents visages de l'opéra du Sichuan et elle implique l'intégration et la symbiose de l'homme et de la nature. Quand les 28 000 marathoniens ont fini leur course avec enthousiasme à Chengdu, ils ont pu recueillir un autre visage de l'opéra du Sichuan et le chérir. Avec le développement rapide de la création culturelle numérique, l'opéra du Sichuan explore également les possibilités qu'elle peut offrir. En novembre 2022, Zhang Wanwan, une photographe de Chengdu, a fait don des droits d'auteur numériques de centaines de photographies de l'opéra du Sichuan à l'Institut de recherche sur l'opéra du Sichuan de Chengdu. Grâce au numérique, cet art se développe plus profondément et plus largement, donnant un espace d'imagination plus vaste. Dans le processus de transmission et de protection sur scène comme hors de la scène, l'opéra du Sichuan se nourrit du terreau de la culture traditionnelle et absorbe les gènes de la nouvelle ère pour devenir un aspect important du charme urbain de Chengdu. Voilà, on prend une pause musicale et de retour dans In Vivo, on va parler des techniques de poésie de la dynastie des Tang.

pourquoi la dynastie des Tang nous fascine. Dans cette série de podcasts, nous allons redécouvrir la dynastie des Tang et essayer de comprendre comment cet empire est devenu le plus prospère, international et innovateur pays du monde, en léguant à l'humanité le riche patrimoine qui nous est parvenu jusqu'à aujourd'hui. Épisode 12, la musique fantastique des Tang. Chose inévitable pour le creuset culturel qu'était la dynastie des Tang, celle-ci a vu l'épanouissement des arts, de la littérature et de la musique. Alors que l'empire des Tang grandissait, les pays qu'il n'avait pas envahis lui soumettaient un tribut ou bien décidaient simplement qu'il valait mieux le payer. De sorte qu'ils ont envoyé notamment des musiciens et des danseurs. Perses, Arabes, Indiens et Malais se trouvaient dans les quartiers étrangers de la ville et chaque nouvelle caravane de marchands apportait des visages, des modes de vie et d'expressions toujours nouveaux. On pouvait entendre un très large éventail d'instruments, cloches, carillons, en pierre, flûtes, tambours et sitars, accompagnés de grands groupes de danseurs. À la cour, un facteur favorable a également profité de la scène musicale, le formalisme a cédé la place à l'exubérance. Aujourd'hui, nous pouvons admirer la calligraphie, les livres et les poèmes de la dynastie des Tang. Mais comment savons-nous à quoi ressemblait la musique à l'époque? Et à part l'aspect divertissement, comment ce riche héritage musical s'exprimait-il au sein de la société en général? Une fois de plus, la cour impériale a joué un rôle clé dans le développement de la culture. Les arts et l'expression artistique étaient très appréciés sous la dynastie des Tang. En tant qu'empereur, il vous fallait avoir du talent. De nombreux souverains des Tang étaient des peintres, des calligraphes, des compositeurs et des musiciens passionnés. Ils servaient d'exemple à la population. Cet enthousiasme pour les arts et la musique s'est donc répandu dans la société. Mais cela ne s'est pas arrêté là. Tout comme les influenceurs sur les réseaux sociaux d'aujourd'hui, ils ont influencé les gens dans leurs goûts et préférences. L'empereur Gaozong des Tang, Li Zhe, était particulièrement directif. Il a écrit un livre de musique où il insiste sur l'importance de ce qu'il nomme le son. Ce terme comprend non seulement la musique jouée avec des instruments, mais aussi la voix humaine, les mots à chanter et la façon dont tout cela est interprété. Aucun de ces éléments ne se suffit à lui seul, sinon c'est comme un tableau monochrome. Pour qu'il y ait des couleurs, vous avez besoin d'un arc-en-ciel sonore. L'empereur regarda autour de lui et vit que la musique la plus réussie impliquait la voix, le mouvement et même le rituel. Des chants lors de banquets, des chants religieux dans les temples, des spectacles de danse folklorique à la cour. Et ici nous voyons les débuts de deux courants musicaux très importants. La poésie Zi qui était chantée et qui a prospéré surtout plus tard sous la dynastie.

l'empereur Xuanzong a créé la première troupe d'opéra nationale nommée le Jardin des Poires. Aujourd'hui en Chine, les artistes d'opéra traditionnels sont parfois encore appelés les disciples du Jardin des Poires. Et l'empereur Xuanzong des Tang est considéré comme le fondateur des opéras chinois, dont le prestigieux Opéra de Pékin. L'opéra chinois est un art riche et complet, combinant musique, personnages, scénarios, maquillage et danse. De nombreux poètes aimaient aussi mettre en musique leurs vers. L'opéra traditionnel chinois, tel qu'il est devenu aujourd'hui, est une famille nombreuse. On parle de 360 opéras développés dans de différentes régions et présentés en différents dialectes. Plusieurs figurent sur la liste du patrimoine culturel immatériel de l'UNESCO. En admirant ces pièces classiques, on peut imaginer un peu à quoi ressemblait la musique populaire de la dynastie des Tang. Mais il y a aussi d'autres indices. Comme nous l'avons déjà évoqué, les goûts musicaux et artistiques des Tang se sont exportés, en particulier en Corée et au Japon. Des centaines de jeunes hommes et femmes ont été formés à l'Académie du Jardin des Poires. Les poètes des Tang ont écrit sur la fameuse danse Nishang Uiwu, danse de la jupe arc-en-ciel et de la veste à plumes, et ont décrit comment les artistes agitaient leurs longues manches en soie pour accentuer les mouvements de leurs mains. Ce type de danse de manches extrêmement longues était également représenté dans les sculptures et peintures rupestres bouddhistes de la période des Tang. Pendant le règne de l'empereur Xuanzong, des milliers de personnes étudiaient à l'Académie impériale de musique et des centaines de musiciens d'élite résidaient au palais. Ces résidents étaient souvent des femmes. Elles ont suivi la tradition antérieure des filles de la cour dont le rôle principal était de servir les invités distingués. La dynastie des Tang, qui avait un sérieux penchant pour l'organisation, voulait également mettre de l'ordre dans la musique. Et elle a commencé par la classer selon les rituels qui avait été fixé sous les dynasties antérieures, selon les écrits confucéens. Confucius, en plus d'être un grand philosophe, était aussi un musicien talentueux et a influencé la musique traditionnelle chinoise pendant plus de 2000 ans. La musique devait être simple, paisible et adaptée à la conduite de la cérémonie dans laquelle elle était jouée. Par exemple, il y avait de la musique pour les cérémonies de sacrifice, les funérailles, les cérémonies militaires, de dons et de mariages, etc. Tout devait correspondre aux idéaux confucéens. Une note rapide ici sur le son de la musique de l'époque des Tang.

la musique traditionnelle chinoise a une tonalité différente de la plupart des musiques occidentales. Il n'y a pas d'octave, mais cinq notes à la place. Il s'agit d'une gamme pentatonique. Dans la capitale, il n'y avait pratiquement pas de taverne sans chanteuse ou danseuse venue de ce qu'on appelait les régions occidentales. Autrement dit, les vastes contrées à l'ouest de la Grande Muraille, dans le nord-ouest de l'actuel territoire chinois. Ces artistes étaient accompagnés de leurs propres musiciens étrangers. Pour certains, c'était trop. Le poète Yuan Zhen, des Tang, s'est plaint de la pollution de l'air à cause des cavaliers occidentaux. Il a aussi déploré des dames qui n'étudiaient que la mode et le maquillage occidentaux et des artistes qui se consacraient uniquement à la musique occidentale. Parmi les tubes de l'époque, il y avait Inde du Sud et Regarder la Lune en terre brahmane. Ils étaient interprétés par de jeunes danseurs exotiques. Une troupe de danse de ce qui est maintenant l'Ouzbékistan a attiré l'attention de l'empereur Xuanzong en raison de ses robes cramoisies, pantalons verts et bottes en peau de daim rouge, et pour la façon dont ses membres tournoyaient. D'autres, de la ville aujourd'hui appelée Tashkent, ont inspiré le poète Bai Zuyi, avec leur danse qui consistait à former des formes de lotus et à baisser leurs chemisiers pour montrer leurs épaules.

La grande contribution de l'empereur Taizong à la musique des Tang est la pièce intitulée « Musique du prince de Qin, brisant le front de l'ennemi ». Cette dernière fait penser au film de Busby Berkeley dans les années 1930. Au départ, il s'agissait d'une chanson militaire pour célébrer une grande bataille. Elle a ensuite été recomposée sous le règne de Xuanzong. Même l'empereur lui-même a travaillé la mise en scène. Cette œuvre a fini par mobiliser 120 danseurs vêtus d'armures et munis de hallebardes. Le spectacle était très réaliste, avec des scènes de bataille et des mouvements de lame authentiques. Interprété à l'extérieur de la porte Xuanwu de la capitale, avec un accompagnement d'une armée de 2000 personnes, la pièce était somptueuse et bouleversante. Cette pièce de chant et de danse a influencé les goûts de générations suivantes, qui ont favorisé les grandes troupes, les grandes scènes et les décors dramatiques. Le tambour devait être suffisamment fort pour être entendu de très loin. Une autre pièce tout aussi grandiose s'intitule « Musique de la Grande Victoire ». Elle a été créée sous le règne du souverain suivant, l'empereur Gaozong. Il y a aussi la musique d'anniversaire impérial, dans laquelle les danseurs exécutaient une formation signifiant « Longue vie à l'empereur », une tradition en fanfare. La chanson de banquet est une pièce censée avoir été composée par l'impératrice Hu Zetian en l'honneur de son perroquet de compagnie, qui, dit-on, criait fréquemment « Longue vie à sa majesté ». Officiellement, les musiques pour accompagner les banquets à la cour étaient divisées en 10 parties différentes. Il y avait les airs folkloriques, ceux des minorités ethniques et ceux importés de l'étranger. Ces musiques étaient interprétées avec la participation d'artistes originaires de Samarcande, d'Ouzbékistan, de pays le long de la route de la soie ou de la Corée de l'époque. Il existait un groupe chargé de maintenir les anciens styles de musique folklorique chinoise. Il devait clairement y avoir une certaine inquiétude quant à savoir si la musique indigène était menacée par les sons importés. Une chose est sûre, la vie musicale sous la période des Tang était tout sauf ennuyeuse. Sa floraison a inspiré les siècles qui ont suivi, son influence se faisant encore sentir dans une grande partie de l'Asie. Rendez-vous au prochain épisode.

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2: Bonjour à tous, 大家好 ，bienvenue dans notre cours de chinois. C'est Xiao Tai, et comme d'habitude, je suis très contente de vous retrouver.
0: 大家好，c'est toujours Thomas, et c'est toujours votre apprenti étudiant.Qui progresse en même temps que vous grâce aux conseils pertinents de Xiao Tai.
2: Oh, tu me flattes. Dans notre cours précédent, nous avons appris quelques expressions pratiques quand on mangeait dans un fast-food. Comme d'habitude, on va réviser d'abord les phrases de la dernière leçon. Te rappelles-tu comment dire en chinois « qu'est-ce que tu aimerais manger ?»
0: Ni qiang che shama. Alors, comment dire en chinois « je voudrais un hamburger » et une tasse de thé rouge.
2: 我要一个汉堡，还有一杯红茶。Vous aimeriez manger ici ou c'est pour emporter ? 在这儿吃还是带走？
0: J'aimerais demander en chinois où se trouvent les toilettes, s'il vous plaît.
2: Oui, c'est très important. Tu peux le demander comme ça

0: 请问洗手间在哪儿？
1: Et la dernière phrase, passez-moi quelques serviettes, s'il vous plaît.
0: En chinois, c'est 请你给我几张餐巾纸。Maintenant, on va réécouter les dialogues de la leçon précédente.
1: C'est parti.
2: 你想吃什么？
3: 我要一个汉堡，还有一杯红茶。
2: 在这儿吃还是带走？
3: 在这儿吃吧。
2: 请问洗手间在哪儿？
3: 往前走，左拐。
2: 请你给我几张餐巾纸。
3: 好的，您稍等。
0: Bon, c'est tout ce que nous avons vu lors de la dernière leçon. Maintenant, on va aborder de nouvelles choses aujourd'hui. Comme d'habitude, je vais dire les phrases chinoises et Thomas, tu vas les traduire en français, d'accord?
1: Ok.
0: 你们有什么特色菜?
1: Quelles sont vos spécialités?
0: 你需要刀叉吗?
1: As-tu besoin de couteau ou de fourchette?
0: 请问你要红茶吗?
1: Voulez-vous du thé rouge?
0: 我们 AA 制吧。
1: Partageons les frais. Alors quand on mange dans un resto chinois, faut le savoir, on peut demander au serveur quelles sont les spécialités.
0: On peut demander comme ceci, 你们有什么特色菜? 你们 vous?
1: 你们
0: 有 avoir?
1: 有
0: 什么 quoi?
1: 什么
0: 特色 spécial, spécialité.
1: 特色
0: 菜 plat.
1: 菜，
0: 你们有什么特色菜 ？Écoutons maintenant le premier dialogue.
1: OK.
2: 你们有什么特色菜？
3: 烤鸭，您喜欢吗？
2: 喜欢。
0: Maintenant, je vais redire les trois phrases du dialogue en chinois et toi, Thomas, tu vas les traduire en français, phrase par phrase, d'accord?
1: OK, pas de souci.
0: 你们有什么特色菜？
1: Qui veut dire « Quelles sont vos spécialités ?»
0: Kaoya.
1: Kaoya, c'est le canard laqué.
0: Ni xi huan ma ?
1: Cela vous convient-il ?
0: Xi huan.
1: J'aime bien.
0: Si vous avez déjà goûté à la cuisine chinoise, vous savez sûrement que les Chinois mangent avec des baguettes, un outil qui ne se maîtrise pas automatiquement. Dans les restos chinois, on propose souvent aux clients étrangers couteaux et fourchettes. Ni xu yao ? Dao cham, ce qui veut dire auriez-vous besoin des couteaux et des fourchettes? Ni xu yao dao cham. Xu yao veut dire avoir besoin de quelque chose. Xu yao.
1: Xu yao.
0: Dao couteau.
1: Dao.
0: Cha fourchette.
1: Cha.
0: Ma. Bien sûr, c'est l'interrogation.
1: Ma.
0: Alors la phrase en entier. Ni xu yao dao cham. Le deuxième dialogue.
2: 你需要刀叉吗？
3: 不，我想试着用筷子。
0: Alors à présent un petit test pour toi Thomas. Je vais te donner quelques phrases chinoises et tu vas me dire le sens en français. 你需要刀叉吗？
1: Ouais, ça on vient de le voir, ça veut dire voulez-vous des couteaux et des fourchettes?
0: 不，我想试着用筷子。
1: Et ça veut dire non.« Je veux essayer de manger avec les baguettes. » Ok, on s'écoute le dialogue 2.
2: « 你需要刀叉吗？ »«
3: 不，我想试着用筷子。»
1: Bon, c'est pas tout, mais je suis jeune, j'aime bien sortir, et si j'invite une amie chinoise à manger, je voudrais savoir si elle veut du thé rouge. Qu'est-ce que je dois dire, la taille ?«
0: 请问你要红茶吗？ »«
1: 请问你要红茶吗？」
0: 请问est une formule de politesse très largement utilisée. Exemple, 请问你叫什么名字? S'il te plaît, comment tu t'appelles? 请问你做什么工作? Quel est votre métier, s'il vous plaît?
1: Et justement, je te propose de réécouter tout de suite le troisième dialogue pour bien assimiler.
3: 请问你要红茶吗?
2: 我想尝尝中国绿茶。
1: Alors Xiao Tai, là on vient d'écouter ce dialogue, que se sont-ils racontés?
0: Alors l'histoire n'est pas compliquée, l'homme a demandé à la femme si elle voulait du thé rouge. Il a dit « 请问你要红茶吗? » Et la femme lui a répondu qu'elle souhaitait essayer le thé vert de Chine. « 我想尝尝中国绿茶。
1: Ok, moi j'ai remarqué une chose au restaurant, Thaï.
0: Oui.
1: Les jeunes Chinois ont adopté l'habitude de partager l'addition, en fait. Et en français, on peut dire « partageons les frais » ou « chacun paye sa part ». Et en chinois, comment dirais-tu ça?
0: Tu peux dire « 我们 AA 制吧». »« 我们 » nous.
1: « 我们 »
0: AA 制 signifie « on se partage les frais » ou « chacun paye sa part ».
1: AA 制.
0: Ok, maintenant le dialogue 4.
2: « 我们 AA 制吧».
3: 下次吧，这次我买单。
0: Alors un peu d'explication pour le dialogue. 我们 AA 制吧。En fait, la personne propose de partager les frais du repas avec son ami. L'ami dit 下次吧，这次我买单。On se partage la prochaine fois, mais aujourd'hui c'est moi qui offre. La phrase clé dans ce dialogue est 我们 AA 制吧。Nous partageons les frais.
1: 我们 AA 制吧。
2: 你们有什么特色菜？
3: 烤鸭，您喜欢吗？
2: 喜欢。你需要刀叉吗？
3: 不，我想试着用筷子。请问，你要红茶吗？
2: 我想尝尝中国绿茶。我们 AA 制吧。
3: 下次吧，这次我买单。
1: Bon, Thaï, on va passer maintenant, comme d'habitude, à la fin de notre cours, à notre ABC de culture chinoise pour connaître un peu les mœurs, les coutumes et les habitudes des concitoyens chinois.
0: Bien sûr, et cette fois, on va parler de la gastronomie chinoise. Alors, la gastronomie chinoise est l'une des plus prestigieuses du monde. Elle est riche de plus de 10 000 mets, selon les derniers chiffres. Parmi les innombrables écoles d'art culinaire, les 8 écoles les plus appréciées, ce sont la cuisine du Shandong, Shandong Cai, la cuisine du Sichuan, Sichuan Cai, celle du Guangdong, Guangdong Cai, celle du Jiangsu, Jiangsu Cai, du Zhejiang, Zhejiang Cai, et la cuisine du Fujian, Fujian Cai, la cuisine du Hunan, Hunan Cai, enfin Anhui Cai, cuisine de l'Anhui. Ces différentes écoles culinaires offrent des saveurs variantes. La cuisine du Sichuan est connue pour être très épicée, les cuisiniers adorent les piments et les poivres, tandis que la cuisine du Jiangsu est assez sucrée et celle du Guangdong a un goût très léger. Les adeptes du piment la trouveraient un peu fade.
1: Ok, ben moi je préfère la cuisine un peu sucrée-salée qu'on fait du côté de Shanghai, mais ça c'est un goût personnel. Mais tu n'as pas encore parlé, Thaï, et ça m'étonne un peu d'une grande spécialité de la cuisine chinoise, le ravioli.
0: Ah oui, bien sûr, le ravioli. Alors ce plat a une longue histoire. Les Chinois en mangent depuis plus de 1000 ans et c'est de la pâte qui enveloppe de la farce, de la viande mélangée des légumes et cuite dans l'eau. La forme du ravioli fait penser à un lingot d'or ou d'argent. C'est sans doute l'une des raisons pour lesquelles les Chinois aiment faire les raviolis lors des grandes occasions, notamment lors de la fête du printemps.
1: Ok, une petite indication parce que le cours n'est pas tout à fait fini. Ravioli en chinois, ça se dit jiaozi.
0: Jiaozi.
1: Voilà, et vous pouvez en commander, c'est excellent et c'est vraiment un régal.
0: Et avant de nous quitter, un petit test. Comment dire en chinois, on se partage l'addition.
1: Salut Thaï, au revoir, à la prochaine.
0: Au revoir.
4: Voilà ainsi s'achève cette émission d'In Vivo, merci de l'avoir suivi et à la prochaine.

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0: La Chine a décidé d'accorder une aide supplémentaire au Venezuela pour les opérations de secours et de reconstruction après le séisme, a annoncé lundi un porte-parole du ministère chinois des Affaires étrangères. Cette aide matérielle d'urgence supplémentaire s'élève à 100 millions de yuan, environ 14,7 millions de dollars, et va s'ajouter à l'aide financière déjà fournie, a précisé le porte-parole lors d'un point de presse quotidien. Les ressortissants chinois établis au Venezuela contribuent à l'aide aux victimes des séismes avec un don d'environ 500 tonnes de matériel de secours, rapporte l'ambassade de Chine au Venezuela. Ce don comprend de l'eau en bouteille, des biscuits, des couches, du lait, du riz, du sucre et du poisson. Cela profite à près de 10 000 familles touchées par la catastrophe. Les trois taïkonautes de la mission Shenzhou 23 sont d'abord de la station spatiale chinoise depuis maintenant un mois, où ils mènent des expériences scientifiques. Ils se sont consacrés à des études au cours de la semaine écoulée. Dans le domaine de la médecine spatiale, ils ont utilisé des appareils de diagnostic à ultrasons pour s'aider mutuellement à réaliser des examens de différentes parties du corps humain. L'équipage a également interagi avec un robot afin de mener des tests d'interaction tactile. Dans le cadre de leurs études sur la capacité d'adaptation de l'être humain dans l'espace, ils ont recueilli des données destinées à aider les chercheurs à surveiller la santé des taïkonautes lors de longs séjours en orbite. L'équipage a également installé plusieurs modules et unités expérimentaux destinés à des expériences de physique en microgravité. Des scientifiques et des ingénieurs chinois ont annoncé samedi dernier à Hefei une avancée majeure concernant deux aimants supraconducteurs essentiels aux réacteurs à fusion. L'aimant supraconducteur à champ toroïdal d'un poids de 582 tonnes, le plus grand au monde pour un réacteur à fusion, a passé avec succès l'évaluation d'un comité d'experts. Un autre composant clé, la bobine de solénoïde centrale supraconductrice à haute température, a également achevé avec succès des essais dans des conditions d'exploitation complètes, avec des performances jugées parmi les meilleures au monde. Selon les équipes de développement, ces avancées renforcent les capacités de la Chine en matière de développement et d'ingénierie des réacteurs à fusion. Le supercalculateur chinois Liangshan s'est hissé récemment en tête du dernier classement Top 500, devenant le premier système au monde à dépasser les 2 exaflops de performance soutenue. À contre-courant de nombreux supercalculateurs de pointe qui s'appuient largement sur des processeurs graphiques, Liangshan repose entièrement sur des processeurs centraux. Le système intègre toutefois des unités d'accélération dédiées à l'intelligence artificielle afin de prendre en charge à la fois les calculs scientifiques traditionnels et les charges de travail liées à l'IA. L'indice des directeurs d'achat ITA du secteur manufacturier de la Chine s'est établi à 50,3 en juin contre 50 en mai, selon des données officielles publiées mardi. Parallèlement, l'IDA du secteur non manufacturier, couvrant les secteurs de la construction et des services, s'est élevé à 50,2 en juin contre 50,1 le mois précédent, a indiqué le Bureau d'État des statistiques. Les brise-glaces de recherche chinois Xuelong et Xuelong 2, qui ont participé aux expéditions polaires chinoises dans l'Arctique et l'Antarctique, ont entamé mercredi une activité porte ouverte au bord de Dalian, ville de la province chinoise du Liaoning. Les deux brise-glaces ont accueilli environ 2000 visiteurs au cours de cet événement de 2 jours. Les visiteurs ont découvert le pont, les laboratoires, le pont d'envol et des quartiers d'équipage des participants aux expéditions. Les jumeaux Panda géants Jimei et Jilan ont célébré récemment leur 10e anniversaire dans le zoo de Nanning. Le zoo a préparé de délicieux gâteaux glacés, une gourmandise idéale pour se rafraîchir pendant les fortes chaleurs estivales. Les soigneurs ont également confectionné des boîtes surprises remplies de pousses de bambou et d'autres friandises dont raffolent les pandas. Les deux jumeaux les ont ouvertes avec un enthousiasme et une curiosité qui ont ravi les visiteurs. 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
3: Bienvenue à Cogito. Le forum d'été de Davos 2026, organisé du 23 au 25 juin à Tallinn, a réuni plus de 1700 participants venus de plus de 90 pays et régions afin d'explorer les moyens de transformer l'innovation en nouveau moteur de croissance. Placé sous la dame Innover à grande échelle, le forum a souligné plus que jamais le rôle central de l'innovation dans un contexte marqué par l'accélération des mutations technologiques et la montée des incertitudes mondiales. Durant 3 jours, une centaine de conférences et de tables rondes ont porté sur des secteurs de pointe tels que l'intelligence artificielle, les énergies nouvelles, la biomédecine ou encore les technologies quantiques. Au-delà des échanges, un message fort s'est dégagé. La deuxième économie mondiale partage avec le reste du monde une opportunité Chine 2.0 portée par une dynamique d'innovation sans précédent. L'innovation à grande échelle, qui consiste à accélérer le déploiement des nouvelles technologies dans l'économie réelle, est devenue un levier essentiel pour renforcer la valeur de l'innovation et entretenir sa vitalité. Selon Mirek Duzek, directeur exécutif du Forum économique mondial, la Chine a accompli des avancées remarquables dans ce domaine. L'adéquation des technologies émergentes dans les secteurs productifs stimule la modernisation industrielle et suscite un vif intérêt à l'échelle internationale de nombreux pays souhaitant s'inspirer de l'expérience chinoise. D'où vient cette capacité d'innovation ? Elle repose sur plusieurs atouts majeurs, un système industriel complet, un immense marché intérieur et un écosystème d'innovation particulièrement dynamique. Le rapport sur l'indice mondial de l'innovation 2025 montre que la Chine figure pour la première fois parmi les 10 économies les plus innovantes au monde. Elle occupe également pour la 3e année consécutive la première place mondiale en nombre de pôles d'innovation classés parmi les 100 premiers au monde. En 2025, le pays comptait plus de 6000 entreprises spécialisées dans l'intelligence artificielle, tandis que la valeur des industries clés du secteur devrait dépasser 1200 milliards de yuan. Plus révélateur encore, plus de la moitié des cas retenus dans la récente liste des étoiles de l'application de l'IA publiée par le Forum économique mondial proviennent de Chine. Les véhicules à énergie nouvelle qui sillonnent les routes, les usines intelligentes ou les chaînes de production sont largement automatisées ou encore les robots intégrés à la production industrielle illustrent concrètement cette innovation à grande échelle. Selon plusieurs observateurs, la maturité de la chaîne industrielle chinoise, la richesse de son vivier de talents et le soutien constant

Vos croissants de multinationales ont installé en Chine le centre de recherche et développement ainsi que le siège régional, passant progressivement d'une stratégie consistant à produire en Chine à une logique de créer en Chine. Selon Michael Faustino, président de Thermo Fisher Scientific Chine, la Chine s'est progressivement imposée comme un moteur essentiel de l'innovation mondiale. Son entreprise demeure convaincue de la valeur stratégique du marché chinois au sein de l'économie mondiale et du système international de recherche scientifique et continuera d'y renforcer ses investissements en matière d'innovation et de recherche et développement. Pour le développement mondial, l'opportunité Chine 2.0 signifie également un accès plus large aux technologies de pointe et un partage plus inclusif des fruits de l'innovation. Les exportations chinoises dans les secteurs de l'éolien, du photovoltaïque ou des véhicules électriques contribuent activement à la transition énergétique de nos pauvres pays. Les téléchargements mondiaux des grands modèles chinois d'intelligence artificielle open source ont dépassé les 10 milliards. Les grandes infrastructures scientifiques chinoises, notamment dans les domaines de la fusion nucléaire contrôlée et des technologies quantiques, sont progressivement ouvertes à la coopération internationale. Quant à la station spatiale Tiangong, elle s'apprête à accueillir des astronautes étrangers. En privilégiant une innovation ouverte, la Chine permet à un nombre croissant de pays, notamment les pays en développement, d'accéder à des technologies de pointe à un coût abordable et d'apporter des réponses concrètes aux grands défis du développement mondial. Récemment, le Fonds monétaire international a baissé ses prévisions de croissance mondiale pour 2026 à 3,1%. Dans un contexte aussi incertain, l'ouverture et la coopération apparaissent plus que jamais comme les meilleures réponses aux défis économiques mondiaux. Il est essentiel de construire une économie mondiale ouverte, de préserver la stabilité des chaînes industrielles et d'approvisionnement, et de renforcer les capacités d'innovation à l'échelle internationale. Forte d'un développement fondé sur l'innovation et la qualité, la Chine entend offrir davantage d'opportunités aux entreprises du monde entier. Il y a quelques jours, elle a d'ailleurs publié un nouveau plan d'action destiné à stabiliser et à optimiser l'utilisation des investissements étrangers afin d'offrir un environnement encore plus favorable aux entreprises internationales. Entre janvier et mai de cette année, près de 4 000 entreprises à capitaux étrangers ont accru leurs investissements en Chine, preuve de l'attractivité durable du marché chinois et de son écosystème d'innovation. À l'avenir, la Chine continuera de tirer parti de ses avantages en matière d'innovation, d'approfondir son ouverture et de mettre à profit les effets d'échelle afin d'accélérer la diffusion des technologies de pointe au bénéfice du monde entier. Les faits parlent d'eux-mêmes. L'innovation chinoise ne provoque pas un choc, elle crée des opportunités.

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1: Bonjour à tous, quel bonheur de vous retrouver pour cette édition de Carnet de route. Aujourd'hui, nous n'allons pas poser nos valises dans une ville précise, mais nous allons parler de ce moment charnière, la préparation. Voyager, c'est une fête, mais avant la fête, il y a les coulisses. Je suis Manon, avec moi mon collègue Rocco. Bonjour Rocco.
2: Bonjour Manon, bonjour à tous nos auditeurs.
1: En effet, les préparatifs avant la date du déplacement sont des travaux systématiques, y compris une planification méticuleuse. Il faut préparer correctement des documents clés, il faut choisir, opter des modes de voyage selon la destination. Et puis, il faut penser également à la sécurité et au confort du voyage. On dirait qu'un voyage réussi commence par une préparation complète et méticuleuse avant le départ. Et aujourd'hui, avec Rocco, on va préparer ensemble un guide exhaustif de préparation pour vous tous. Et notre émission d'aujourd'hui commence avec une belle mélodie.

0: Merci de nous rejoindre après la pause musicale. Et aujourd'hui, nous n'allons pas poser des valises dans une ville précise, comme d'habitude, et nous allons parler de la préparation du voyage.
1: Ce sujet me passionne parce que moi, le voyage commence à l'instant où l'on achète ses billets. Mais attention, entre le rêve et la réalité, il y a une montagne de détails logistiques. Un voyage mal préparé, Manon, c'est un voyage où l'on subit. Et un voyage bien préparé, c'est un voyage où l'on se régale.
0: Alors, plongeons tout de suite dans le vif du sujet. On a 2000 km d'ité à parcourir aujourd'hui. Et par quoi commence-t-on pour ne pas être submergé, Rocco?
1: La fondation, Manon, c'est les passeports. Beaucoup de voyageurs se font piéger par la règle des 6 mois. De nombreux pays refusent l'entrée si votre passeport expire moins de 6 mois après votre date de retour.
0: Donc avant de demander le visa, il faut vérifier bien la date d'expiration de votre passeport. C'est pas tous les pays acceptent l'entrée si votre passeport expire moins de 6 mois après votre date de retour.
1: Alors vérifiez cela dès maintenant. Si vous devez les refaire, anticipez. Les délais en mairie peuvent être très longs, surtout avant l'été.
0: Après la vérification de la date d'expiration de notre passeport, c'est le tour de visa. Et les visas, c'est aussi un autre casse-tête.
1: Exactement. Il existe désormais 3 types de visas. Les visas classiques à l'ambassade, et les visas, c'est qu'on obtient en ligne, et les visas à l'arrivée. Alors, mon conseil, ne vous fiez jamais au forum des voyageurs datant de 2 ans. Les règles changent chaque mois. C'est mieux d'aller sur le site officiel du consulat du pays de destination. Pour la Chine, par exemple, les procédures ont été simplifiées récemment pour de nombreux pays européens. Mais il faut rester vigilant sur les documents demandés.
0: Donc, la fondation, c'est le passeport, et puis c'est les visas. Il faut faire très attention, c'est la priorité. Bon, Rogo, il y a une chose qui me vient à l'esprit. On oublie souvent l'assurance. C'était mon cas, pensant que la carte bancaire fait tout. Tu confirmes que c'est risqué?
1: Bon, c'est le risque numéro 1. Les assurances de cartes bancaires Visa Premium

0: platine ou gold ont des plafonds de frais médicaux qui peuvent sembler élevés, mais qui sont dérisoires si vous avez un accident grave aux États-Unis ou au Japon, par exemple. Donc, prenez une assurance voyage spécialisée. C'est très confortable, car elle couvre non seulement les frais médicaux, mais aussi la responsabilité civile à l'étranger, le vol des bagages et surtout les rapatriements sanitaires. C'est un petit investissement pour une tranquillité absolue.
1: Et parlons santé. Et on ne part pas en Amazonie comme au Bruxelles. C'est tout à fait différent.
0: Bien sûr, Manon. La première étape est le calendrier vaccinal. Au-delà des vaccins obligatoires comme la fièvre jaune, il est toujours utile de penser à la rage.
1: Alors, dans ce cas-là, qu'est-ce qu'on va faire?
0: Aller dans un centre de vaccination international. Ils sont les seuls à avoir un stock frais et les conseils les plus pointus.
1: D'accord. Et dans la valise, côté pharmacie, qu'est-ce qu'il faut préparer?
0: Ouais, soyez minimaliste, mais efficace. Un antibiotique à large spectre, prescrit par votre médecin. Un anti-diarrhéique, indispensable. Des pansements pour ampoules, vos pieds sont votre moteur. Pas oublier. Et un thermomètre. Si vous prenez un traitement régulier, cher Manon, gardez toujours les médicaments dans votre bagage à main avec l'ordonnance en DCI, dénomination commune internationale.
1: Ah, c'est indispensable.
0: Voilà.
1: Mais pourquoi il faut mettre les médicaments dans les bagages à main?
0: Si votre valise en soute se perd, vous n'êtes pas en danger.
1: D'accord. Bon, là, Rocco nous a donné des conseils très utiles au niveau de l'assurance. Il vaut mieux de prendre une assurance voyage spécialisée. Elle couvre tout, la partie non couverte par votre carte bancaire. Au niveau de la pharmacie en voyage, Rocco nous a donné également des conseils. On va poursuivre notre émission juste après une pause musicale.

0: Vous écoutez Carnet de route. Aujourd'hui, on va parler des préparatifs avant le voyage. Le voyage, c'est une fête, mais avant la fête, il y a les coulisses.
1: Et Rogo, pendant le voyage, il y a une chose qui me gêne beaucoup, c'est le décalage.
0: Une astuce pour le décalage horaire, le fameux jet lag.
2: Hydratez-vous massivement dans l'avion. Et essayez de vous caler sur l'heure de destination dès que vous montez à bord. Et surtout, cher Manon, évitez de prendre d'alcool pendant les vols, même si c'est tentant pour s'endormir.
0: Ah oui, je me suis dit que ça aide à m'endormir. Et on arrive au moment fatidique à faire son sac. On veut tout prendre au cas où.
2: Oui, les au cas où est l'ennemi du voyageur. Plus votre sac est lourd, plus vous êtes fatigué et plus vous êtes une cible pour les pickpockets.
0: Ah d'accord.
2: Et la règle d'or dans tout ça, si vous ne l'avez pas porté ou utilisé au cours des 6 derniers mois chez vous, vous ne l'utiliserez pas en voyage.
0: D'accord. Mais pendant le voyage, il y a trop de choses à apporter. Je trouve que 2 valises, ça ne me suffit pas pour mettre toutes les choses. Déjà, 3 paires de chaussures, ça remplit une valise. Des astuces pour gagner de la place.
2: Ah, c'est la méthode du rolling.
0: C'est-à-dire?
2: Roulez vos vêtements au lieu de les plier. Cela évite les plis et gagne 30% d'espace. Utilisez des packing cubes ou ces rangements pour compartimenter. Une housse pour les sous-vêtements, une pour les t-shirts, une pour l'électronique. C'est un gain de temps incroyable chaque matin.
0: Et côté chaussures, comme vous dites...
2: Bon, 2 paires maximum. Une paire de chaussures de marche confortables déjà faites à vos pieds. Ne partez jamais avec des chaussures neuves, cher Manon. Et une paire de sandales ou des baskets légères pour le soir. C'est tout.
0: Alors, je fais un petit résumé. Le au cas où est l'ennemi du voyageur. Donc, il faut éviter de prendre trop de choses. La règle d'or, si vous ne l'avez pas portée ou utilisée au cours de 6 derniers mois chez vous, vous ne l'utiliserez pas en voyage. Et puis, Rogo nous a appris la méthode du rolling. C'est très important, roulez vos vêtements au lieu de les plier. Ça vous permet de gagner de l'espace dans votre bagage. Et on va poursuivre notre émission juste après.

0: Merci de nous rejoindre après la pause musicale. Aujourd'hui, nous n'allons pas poser nos valises dans une ville précise. Comme d'habitude, on va parler des préparatifs avant le voyage. Et Rogo, maintenant, c'est le tour de téléphone. Hein? C'est le compagnon le plus important de notre voyage. Et aujourd'hui, on ne voyage plus avec une carte papier de 2 mètres de large. Et comment optimiser son smartphone?
1: Bon, le smartphone est votre couteau suisse. Avant de partir, téléchargez les cartes et cela vous permet de naviguer par GPS même sans aucune connexion internet ni carte SIM locale. C'est vital, hein, cher Mano, pour ne pas se perdre dans le ruelle de Bangkok ou de Marrakech.
0: Oh, c'est très important. Et pour la communication?
1: Il est plutôt conseillé de télécharger l'application Traduction et d'installer le pack de langues hors ligne du pays. Vous pouvez même prendre en photo un menu au restaurant et l'application traduit les plats en direct sur votre écran. C'est magique.
0: D'accord.
1: N'oubliez pas non plus une batterie externe, power bank, de grande capacité. Un smartphone vide en voyage, c'est comme être aveugle et muet.
0: Donc, si vous partez pour un pays étranger, il faut télécharger l'application de traduction et la carte électronique, hein. Un smartphone vide en voyage, c'est comme être aveugle et muet. Bon, on va poursuivre notre émission juste après une pause musicale.

0: Vous écoutez Carnet de route. Aujourd'hui, nous allons parler des préparatifs de voyage. Le voyage, c'est une fête, mais avant la fête, il y a les coulisses.
1: Et Hugo,
0: tu conseilles de prendre du liquide?
2: Toujours, cher Manon. Ayez environ quelques centaines d'euros ou de dollars cachés dans une ceinture secrète ou dans une poche intérieure de votre sac. En cas de panne de réseau bancaire national, ce qui arrive plus souvent qu'on ne le pense, vous pourrez toujours payer une nuit d'hôtel ou un taxi.
0: D'accord. Et le budget imprévu?
2: Bon, calculez votre budget quotidien, logement, nourriture, transport, visite, et ajoutez 20% d'imprévus.
0: D'accord.
2: Ce surplus, cher Manon, servira au coup de cœur. Un surclassement, un guide privé pour une journée, ou ces magnifiques tapis que vous n'aviez pas prévu d'acheter, mais qui est devenu indispensable.
0: D'accord. Et je pense qu'il y a encore une chose. Il faut trouver des banques. Elles permettent de payer et de retirer de l'argent au taux de change réel sans commission. C'est une économie de plusieurs centaines d'euros sur un long voyage. On termine souvent par là, mais c'est essentiel. La préparation psychologique, Fogo.
2: Oui, un voyage réussi, c'est une rencontre. Apprenez l'histoire du pays. Pourquoi les gens vivent-ils ainsi? Quelles sont les sensibilités religieuses? Ces petits détails montrent aux locaux que vous le respectez. En retour, leur accueil sera décuplé.
0: D'accord. Et la barrière de la langue, ça arrive souvent, hein?
2: Oui, dans ces cas-là, il faut toujours apprendre au moins 10 mots. Pas plus, cher Manon. Des mots comme bonjour, merci. C'est délicieux, l'addition s'il vous plaît, pardon. Même si votre accent est terrible, les gens locaux apprécieront l'effort. Et tenez, c'est le meilleur sésame pour ouvrir le cœur.
0: Coco, merci pour ce tour d'horizon ultra complet. Je crois qu'on a balayé tous les aspects de la valise au sourire.
2: Oui, avec plaisir, cher Manon. C'est préparer, c'est enlever le stress pour ne laisser que la place à l'émerveillement. Une fois que la logique est réglée, on peut enfin se laisser porter par l'imprévu.
0: Et chers auditeurs, vous n'avez plus d'excuses pour ne pas boucler vos bagages. Prenez le temps et bien préparez et surtout n'oubliez pas d'apprécier chaque seconde de votre aventure. Tout de suite, cours de chinois avec Xiaotai et Thomas.
3: Vous êtes francophone, vous êtes passionné par la Chine, alors surtout ne manquez pas notre cours de chinois au quotidien.
4: Bonjour tout le monde, bienvenue à notre cours de chinois, je suis Xiaotai.
3: Salut, bonjour à tous, moi c'est toujours Thomas, toujours l'apprenti élève et qui apprend avec vous les rudiments de la langue chinoise.
4: Et qui progresse avec vous aussi. Et dans la dernière leçon, nous avons appris les expressions pour souhaiter les vœux d'anniversaire. Je propose de les réviser.
3: Ouais, ça fait jamais de mal. Alors, comment dit-on bon anniversaire en chinois?
4: On dit 祝你生日快乐. 祝你生日快乐. Un peu d'explication. 祝你 veut dire te souhaiter.
3: Ok, maintenant on va continuer. Anniversaire.
4: Anniversaire, c'est 生日.
3: 生日. Chengzhe, ok. Maintenant, heureux, pour souhaiter heureux ou bon, comment dit-on?
4: On dit 快乐. 快乐.
3: Ouais, ok, je me rappelle également qu'à une fête d'anniversaire, j'avais parlé de trinquer avec quelqu'un. Comment dit-on chin-chin en chinois? C'est kanpei, non?
4: On dit kanpei. Kanpei.
3: D'accord, et pour demander le numéro de téléphone de quelqu'un, on peut demander...
4: 你的电话号码是多少? 你的电话号码是多少?
3: Ok, maintenant on va se réécouter ensemble les dialogues.
5: C'est我妹妹，今天是她生日。祝你生日快乐！谢谢。
1: 干杯。
5: 干杯。
1: 你的电话号码是多少？
5: 12345678。
4: C'est tout pour la révision. Tout de suite, la nouvelle leçon.
3: Voici les expressions clés d'aujourd'hui.
4: 时间不早了。我们该走了。再见。多保重。保持联系。
3: Ok, ça a l'air un peu compliqué comme ça, mais imagine que tu es invité à une fête. La nuit tombe, tu veux t'en aller. Qu'est-ce qu'il faut que tu dises à ton hôte?
4: Là, je peux dire « 时间不早了».«
3: 时间不早了».«
4: 时间不早了».
3: Mais on va découper la phrase, ce sera peut-être plus simple.
4: Bien sûr. « 时间», ça veut dire le temps.
3: « 时间».«
4: 不», ça veut dire non.
3: « 不».«
4: 早».
3: Ciao.
4: Le est une particule qui n'a pas de compréhension tangible. Le.
3: Le.
4: Et écoutez la phrase complète. 时间不早了, ce qui veut dire.
3: Il est un peu tard.
4: 时间不早了. Après, tu peux dire nous devons y aller. 我们该走了.
3: 我们该走了。
4: 我们该走了。我们 nous
3: 我们
4: 该 signifie devoir
3: 该
4: 走 aller y aller
3: 走
4: le encore une particule
3: le
4: écoutez bien la phrase 我们该走了。我们该走了
3: qui veut dire nous devons y aller 我们该走了。
1: 时间不早了，我们该走了。
5: 欢迎你以后常来。
1: 谢谢招待，再见。
5: 再见。
4: Vous avez sans doute entendu le mot 再见 qui veut dire au revoir.
3: 再见。
4: Voilà une expression qui vous servira tous les jours. Veuillez répéter avec moi doucement 再见。
3: 再见。
4: 再见。再 veut dire encore ou une nouvelle fois.
3: 再
4: 见 signifie voir.
3: 见
4: 再见 signifie donc à plus tard ou au revoir.
3: 再见
4: Repassons le dialogue.
3: Enfin, tu sais, j'ai pas trop la tête au cours en ces moments parce que j'avais un ami, un très bon ami à moi qui était là, qui était venu me voir à Pékin et qui a dû rentrer en France et je n'aime pas qu'il s'en aille.
4: Pauvre Thomas, mais ne sois pas trop triste, vous allez bientôt vous retrouver.
3: Espérons, mais dis-moi comment dire en chinois « prends soin de toi ».
4: Tu peux dire « duo bao zhong ».«
3: Duo bao zhong ».«
4: Duo beaucoup, très ».«
3: Duo
4: bao zhong » veut dire « prendre soin de soi ».«
3: Bao zhong ».
4: Duo bao zhong, prends soin de toi-même.
3: Duo bao zhong.
4: Ou tu peux aussi dire plus simplement bao zhong.
3: Bao zhong. Oui, c'est effectivement plus simple.
4: Ouais, écoutons maintenant ce qu'on dit dans la vie.
1: 我们回去了。
5: 我送送你们。
1: 多保重。
3: Ok, maintenant je voudrais savoir comment on peut dire gardons contact ou restons en contact en chinois.
4: Tu peux dire ainsi 保持联系。
3: 保持联系。
4: 保持ce qui signifie garder.
3: Bao che.
4: Lien si, contact ou relation.
3: Lien si.
4: Garde en contact, bao che, lien si.
1: Hui chu ba, yo kong, ge wo da lien hua.
5: Bao che lien si, duo bao zhong.
4: C'était le troisième dialogue. Avant de réécouter nos trois dialogues, je vous propose de réviser les expressions.
3: Ok, commençons par la phrase qui veut dire « il est un peu tard ».
4: En chinois, on dit « 时间不早了».«
3: 时间不早了».«
4: 时间» veut dire le temps.
3: « 时间
4: 不早了». Il est un peu tard.
3: « 不早了».«
4: 时间不早了».«
3: 时间不早了».
4: Ensuite, nous devons y aller. En chinois, on dit 我们该走了。
3: 我们该走了。
4: 我们 c'est nous.
3: 我们
4: 该走了 devoir y aller.
3: 该走了。
4: Nous devons y aller en chinois. 我们该走了。
3: 我们该走了。
4: Au revoir en chinois, on dit 再见。
3: 再见。
4: Prends soin de toi-même en chinois, c'est 多保重。
3: 多保重。
4: Et tu peux aussi dire tout simplement 保重。
3: 保重。
4: Et pour dire garder contact en chinois, c'est 保持联系。
3: 保持联系。
4: 保持 garder。
3: 保持
4: 联系 contact。
3: 联系。
4: Gardons contact, 保持联系。
3: 保持联系。
4: Maintenant, les dialogues.
1: 时间不早了，我们该走了。
5: 欢迎你以后常来。
1: 谢谢招待，再见。
5: 再见。
1: 我们回去了。
5: 我送送你们。
1: 多保重。回去吧，有空给我打电话。
5: 嗯，保持联系，多保重。
1: 时间不早了，我们该走了。
5: 欢迎你以后常来。
1: 谢谢招待，再见。
5: 再见。
1: 我们回去了。
5: 我送送你们。
1: 多保重。回去吧，有空给我打电话。
5: 嗯，保持联系，多保重。
3: Voilà, vous venez d'entendre les dialogues pour aujourd'hui. On espère que ça va vous faire progresser un petit peu plus, que vous avez noté sur papier pour bien réviser. Maintenant, on va passer à notre ABC de la culture chinoise.
4: Alors, le chinois, quand ses invités prennent congé, va les raccompagner jusqu'à l'ascenseur ou jusque dans la voiture ou encore plus loin, à l'arrêt d'autobus. S'il a une voiture, il pourrait conduire ses invités jusqu'à chez eux. Alors qu'en Occident, c'est plus simple. On dit au revoir aux invités et on referme la porte.
3: Voilà, c'est tout pour aujourd'hui. Comme d'habitude, un petit test avant de nous quitter. Comment dire au revoir en chinois ? C'est relativement simple. Voilà, notre cours de chinois, c'est fini pour aujourd'hui. Merci encore de votre fidélité. Zaijian, et à bientôt.
4: Zaijian.
0: Notre émission d'aujourd'hui touche à sa fin. Merci de nous avoir suivis et on se quitte dans la musique.

0: La Chine a décidé d'accorder une aide supplémentaire au Venezuela pour les opérations de secours et de reconstruction après le séisme, a annoncé lundi un porte-parole du ministère chinois des Affaires étrangères. Cette aide matérielle d'urgence supplémentaire s'élève à 100 millions de yuan, environ 14,7 millions de dollars, et va s'ajouter à l'aide financière déjà fournie, a précisé le porte-parole lors d'un point de presse quotidien. Les ressortissants chinois établis au Venezuela contribuent à l'aide aux victimes des séismes, avec un don d'environ 500 tonnes de matériel de secours, rapporte l'ambassade de Chine au Venezuela. Ce don comprend de l'eau en bouteille, des biscuits, des couches, du lait, du riz, du sucre et du poisson. Cela profite à près de 10 000 familles touchées par la catastrophe. Les trois taïkonautes de la mission Shenzhou 23 sont d'abord de la station spatiale chinoise depuis maintenant un mois, où ils mènent des expériences scientifiques. Ils se sont consacrés à des études au cours de la semaine écoulée. Dans le domaine de la médecine spatiale, ils ont utilisé des appareils de diagnostic à ultrasons pour s'aider mutuellement à réaliser des examens de différentes parties du corps humain. L'équipage a également interagi avec un robot afin de mener des tests d'interaction tactile. Dans le cadre de leurs études sur la capacité d'adaptation de l'être humain dans l'espace, ils ont recueilli des données destinées à aider les chercheurs à surveiller la santé des taïkonautes lors de longs séjours en orbite. L'équipage a également installé plusieurs modules et unités expérimentaux destinés à des expériences de physique en microgravité. Des scientifiques et des ingénieurs chinois ont annoncé samedi dernier à Hefei une avancée majeure concernant deux aimants supraconducteurs essentiels aux réacteurs à fusion. L'aimant supraconducteur à champ toroïdal d'un poids de 582 tonnes, le plus grand au monde pour un réacteur à fusion, a passé avec succès l'évaluation d'un comité d'experts. Un autre composant clé, la bobine de solénoïde centrale supraconductrice à haute température, a également achevé avec succès des essais dans des conditions d'exploitation complètes, avec des performances jugées parmi les meilleures au monde. Selon les équipes de développement, ces avancées renforcent les capacités de la Chine en matière de développement et d'ingénierie des réacteurs à fusion. Le supercalculateur chinois Liangshan s'est hissé récemment en tête du dernier classement Top 500, devenant le premier système au monde à dépasser les 2 exaflops de performance soutenue. À contre-courant de nombreux supercalculateurs de pointe qui s'appuient largement sur des processeurs graphiques, Liangshan repose entièrement sur des processeurs centraux. Le système intègre toutefois des unités d'accélération dédiées à l'intelligence artificielle afin de prendre en charge à la fois les calculs scientifiques traditionnels et les charges de travail liées à l'IA. L'indice des directeurs d'achat ITA du secteur manufacturier de la Chine s'est établi à 50,3 en juin contre 50 en mai, selon des données officielles publiées mardi. Parallèlement, l'IDA du secteur non manufacturier, couvrant les secteurs de la construction et des services, s'est élevé à 50,2 en juin contre 50,1 le mois précédent, a indiqué le Bureau d'État des statistiques. Les brise-glaces de recherche chinois Xuelong et Xuelong 2, qui ont participé aux expéditions polaires chinoises dans l'Arctique et l'Antarctique, ont entamé mercredi une activité borde ouverte au bord de Dalian, ville de la province chinoise du Liaoning. Les deux brise-glaces ont accueilli environ 2000 visiteurs au cours de cet événement de 2 jours. Les visiteurs ont découvert le pont, les laboratoires, le pont d'envol et des quartiers d'équipage des participants aux expéditions. Les jumeaux Panda géants Jimei et Jilan ont célébré récemment leur 10e anniversaire dans le zoo de Nanning. Le zoo a préparé de délicieux gâteaux glacés, une gourmandise idéale pour se rafraîchir pendant les fortes chaleurs estivales. Les soigneurs ont également confectionné des boîtes surprises remplies de pousses de bambou et d'autres friandises dont raffolent les pandas. Les deux jumeaux les ont ouvertes avec un enthousiasme et une curiosité qui ont ravi les visiteurs. 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
3: Bienvenue à Cogito. Le forum d'été de Davos 2026, organisé du 23 au 25 juin à Tallinn, a réuni plus de 1700 participants venus de plus de 90 pays et régions afin d'explorer les moyens de transformer l'innovation en nouveau moteur de croissance. Placé sous le dôme Innover à grande échelle, le forum a souligné plus que jamais le rôle central de l'innovation dans un contexte marqué par l'accélération des mutations technologiques et la montée des incertitudes mondiales. Durant 3 jours, une centaine de conférences et de tables rondes ont porté sur des secteurs de pointe tels que l'intelligence artificielle, les énergies nouvelles, la biomédecine ou encore les technologies quantiques. Au-delà des échanges, un message fort s'est dégagé. La deuxième économie mondiale partage avec le reste du monde une opportunité Chine 2.0 portée par une dynamique d'innovation sans précédent. L'innovation à grande échelle, qui consiste à accélérer le déploiement des nouvelles technologies dans l'économie réelle, est devenue un levier essentiel pour renforcer la valeur de l'innovation et entretenir sa vitalité. Selon Mirek Duzek, directeur exécutif du Forum économique mondial, la Chine a accompli des avancées remarquables dans ce domaine. L'adéquation des technologies émergentes dans les secteurs productifs stimule la modernisation industrielle et suscite un vif intérêt à l'échelle internationale de nombreux pays souhaitant s'inspirer de l'expérience chinoise. D'où vient cette capacité d'innovation ? Elle repose sur plusieurs atouts majeurs, un système industriel complet, un immense marché intérieur et un écosystème d'innovation particulièrement dynamique. Le rapport sur l'indice mondial de l'innovation 2025 montre que la Chine figure pour la première fois parmi les 10 économies les plus innovantes au monde. Elle occupe également pour la 3e année consécutive la première place mondiale en nombre de pôles d'innovation classés parmi les 100 premiers au monde. En 2025, le pays comptait plus de 6000 entreprises spécialisées dans l'intelligence artificielle, tandis que la valeur des industries clés du secteur devrait dépasser 1200 milliards de yuan. Plus révélateur encore, plus de la moitié des cas retenus dans la récente liste des étoiles de l'application de l'IA publiée par le Forum économique mondial proviennent de Chine. Les véhicules à énergie nouvelle qui sillonnent les routes, les usines intelligentes ou les chaînes de production sont largement automatisées ou encore les robots intégrés à la production industrielle illustrent concrètement cette innovation à grande échelle. Selon plusieurs observateurs, la maturité de la chaîne industrielle chinoise, la richesse de son vivier de talents et le soutien constant des politiques publiques offrent les conditions idéales pour transformer rapidement les avancées scientifiques en applications industrielles. Face au progrès scientifique et technologique de la Chine, certains responsables occidentaux expriment néanmoins leurs inquiétudes, allant jusqu'à évoquer un supposé choc chinois 2.0. Pourtant, sur la scène internationale, une perception bien différente s'impose progressivement, celle de l'opportunité Chine 2.0. Pour les entreprises internationales, cette opportunité se traduit par un potentiel d'innovation considérable et des perspectives d'investissement attractives. Ces dernières années, un nombre

L'idée Chine 2.0 signifie également un accès plus large aux technologies de pointe et un partage plus inclusif des fruits de l'innovation. Les exportations chinoises dans les secteurs de l'éolien, du photovoltaïque ou des véhicules électriques contribuent activement à la transition énergétique de nos beaux pays. Les téléchargements mondiaux des grands modèles chinois d'intelligence artificielle open source ont dépassé les 10 milliards. Les grandes infrastructures scientifiques chinoises, notamment dans les domaines de la fusion nucléaire contrôlée et des technologies quantiques, sont progressivement ouvertes à la coopération internationale. Quant à la station spatiale Tiangong, elle s'apprête à accueillir des astronautes étrangers. En privilégiant une innovation ouverte, la Chine permet à un nombre croissant de pays, notamment les pays en développement, d'accéder à des technologies de pointe à un coût abordable et d'apporter des réponses concrètes aux grands défis du développement mondial. Récemment, le Fonds monétaire international a baissé ses prévisions de croissance mondiale pour 2026 à 3,1%. Dans un contexte aussi incertain, l'ouverture et la coopération apparaissent plus que jamais comme les meilleures réponses aux défis économiques mondiaux. Il est essentiel de construire une économie mondiale ouverte, de préserver la stabilité des chaînes industrielles et d'approvisionnement et de renforcer les capacités d'innovation à l'échelle internationale. Forte d'un développement fondé sur l'innovation et la qualité, la Chine entend d'offrir davantage d'opportunités aux entreprises du monde entier. Il y a quelques jours, elle a d'ailleurs publié un nouveau plan d'action destiné à stabiliser et à optimiser l'utilisation des investissements étrangers afin d'offrir un environnement encore plus favorable aux entreprises internationales. Entre janvier et mai de cette année, près de 4000 entreprises à capitaux étrangers ont accru leurs investissements en Chine, preuve de l'attractivité durable du marché chinois et de son écosystème d'innovation. À l'avenir, la Chine continuera de tirer parti de ses avantages en matière d'innovation, d'approfondir son ouverture et de mettre à profit les effets d'échelle afin d'accélérer la diffusion des technologies de pointe au bénéfice du monde entier. Les faits parlent d'eux-mêmes, l'innovation chinoise ne provoque pas un choc, elle crée des opportunités.

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2: Bonjour à toutes et à tous. Vous êtes sur Radio Chine Internationale, c'est l'heure de votre émission « On connaît la chanson ». Dans la vie, il y a de haut, il y a aussi de bas. Aujourd'hui, je vous propose d'écouter des chansons encourageantes pour garder toujours la tête haute. On commence tout de suite par « Des ailes invisibles », un titre de Anne Gelazan.

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Vous écoutez, on connaît la chanson, le prochain titre s'intitule « Mon avenir n'est pas un rêve ». Ce morceau convient très bien à ceux qui se trouvent actuellement à la croisée des chemins de la vie.

vous suivez votre émission musicale « On connaît la chanson », l'édition de ce jour va vous régaler avec des chansons encourageantes. Que vous faites-vous souvent lorsque vous rencontrez des difficultés ou vous récoltez des échecs dans votre parcours? De toute façon, demeurons sereins et optimistes. C'est la chose la plus importante. L'émission vous offre un sentiment de réconfort avec des titres comme « Être aussi vaste que la mer et le ciel », « Être opiniâtre » et « Rêve un ciel ».

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10: Dans les années 90, des entreprises d'État en Chine étaient en réforme. Bon nombre d'ouvriers ont dû quitter leurs usines. Pour les encourager à retrouver un emploi, une série de chansons d'intérêt public ont été créées. On vous balance à titre d'exemple cette mélodie intitulée « Recommencer dès le début », une chanson signée Liu Yuan.

à travers votre émission « On connaît la chanson ». Une édition consacrée essentiellement sur des chansons encourageantes. Les deux prochains morceaux s'intitulent « Marin » et « La vie épanouissante » signés par Zheng Ziyua et Wang Fei.

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1: Le temps passe vite. Nous espérons avoir suffisamment égayé votre journée. L'émission se termine avec le titre « Escargot » de Jéchou. Merci de votre fidélité, on se retrouve très vite pour une nouvelle édition.

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